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1: Bonjour, bonjour à tous. Vers une canicule aussi intense que celle de juillet 2019 et août 2023, la journée de lundi pourrait être la plus chaude jamais enregistrée dans le pays selon Météo France. L'organisme se prépare à activer la vigilance rouge dès ce dimanche, jour de la fête de la musique. 60 départements sont en attendant placés ce samedi en alerte orange. Le Premier ministre Sébastien Lecornu a déclenché une cellule interministérielle de crise. Elle doit se réunir ce matin au ministère de l'Intérieur. Une canicule qui va impacter des milliers d'élèves, à commencer par ceux qui passent le bac. 5 académies ont déjà annoncé le report des oraux prévus lundi et mardi. Celles de Bordeaux, Lyon, Montpellier, Nantes et Poitiers. Près de 800 écoles et collèges seront également concernés par des fermetures temporaires ou des aménagements d'horaires. Le ministre de l'Éducation nationale assure sur BFM TV que les parents qui souhaitent garder leurs enfants lundi et mardi pourront le faire. Des consignes ont été passées à l'ensemble des chefs d'établissement. Ce sera l'une des nouveautés de la rentrée 2027. Les élèves de seconde auront droit à

évoque un incident tragique et adresse ses pensées aux familles de victimes. Et puis un mot de rugby, le Stade toulousain défendra son titre en finale du top 14. Les Rouges et Noirs ont écrasé le Racing 71 à 17 hier soir. La deuxième demi-finale opposera ce soir Montpellier au Stade français. Voilà pour l'essentiel. Excellent début de journée à tous.

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mesdames, messieurs, j'espère qu'en écoutant ce beau disque, vous ne vous êtes pas ennuyés. Je l'espère. Je dis de ce beau disque parce qu'il a été enregistré par des techniciens vraiment consciencieux.

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1: Alors, Dalton, legs à l'heure.

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7: Bonjour à tous. La journée de lundi pourrait être la plus chaude jamais observée en France. Des départements vont sans doute basculer en alerte rouge dès demain, selon Météo France, qui s'attend à un épisode similaire aux canicules de juillet 2019 et août 2003. 60 départements sont placés ce samedi en vigilance orange. Des températures de 35 à 38 degrés sont attendues du sud-ouest au nord-est. Le ministre de l'Intérieur, Laurent Nunez, assure qu'il n'y aura pas de remise en question générale de la fête de la musique. Plusieurs municipalités ont déjà annoncé l'annulation des festivités, notamment à Brive et Poitiers. De la chaleur, mais aussi des orages, ils ont été particulièrement violents hier en fin de journée sur les Hauts-de-France. Deux personnes ont notamment été frappées par la foudre près d'Arras. 133 éclairs par minute en moyenne ont été relevés par l'observatoire Kéronos sur la région de Lille. Dans l'actualité également, Israël et le Hezbollah s'accordent sur un cessez-le-feu, une annonce qui intervient après un regain de violence au Liban. Des frappes israéliennes ont fait 47 morts et près d'une centaine de blessés. Il s'agit du bilan le plus lourd depuis la conclusion lundi de l'accord entre l'Iran et les États-Unis. Israël s'engage à respecter ce cessez-le-feu si le Hezbollah en fait autant. Un ancien sportif de haut niveau condamné à 25 ans de prison pour avoir étranglé son ex-compagne à Strasbourg, un homme de 39 ans, plusieurs fois champion du monde de canne de combat. Selon les derniers chiffres officiels publiés en octobre, 107 femmes ont été tuées par leur conjoint ou ex-conjoint en 2024, soit une hausse de 11% par rapport à 2023. Les épreuves de ski alpin des JO d'hiver 2030 dans les Alpes se tiendront à Val d'Isère. La station a été préférée à Méribel. Les organisateurs ont finalisé la carte des sites retenus. Les sports de glace, eux, se dérouleront à Lyon. Et puis en foot, après le Mexique, les États-Unis valident à leur tour leur billet pour les 16e de finale de la Coupe du Monde. Victoire 2-0 de la Team USA hier soir face à l'Australie. Le Maroc a également fait un grand pas vers les 16e en s'imposant 1-0 face à l'Écosse, tout comme le Brésil qui a battu Haïti 3-0. Très bonne matinée à tous.

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7: Bonjour à tous, une nouvelle journée écrasante en vue et le pire est à venir. 60 départements sont placés ce samedi en alerte orange canicule avant de probables vigilances rouges attendues dès demain. La France se dirige tout droit vers un début de semaine historique en termes de température, alerte Sophie Voirin, directrice de Météo France.
8: Après une nuit de dimanche à lundi avec des températures minimales encore très élevées, les journées de début de semaine pourraient faire partie des journées les plus chaudes jamais observées en moyenne sur l'Hexagone, et ceci tout mois confondu. La canicule va ensuite probablement se poursuivre les jours suivants. Alors à l'échelle nationale, la canicule que nous connaissons devrait être similaire à celle de juillet 2019 et août 2003 en termes d'intensité pour les températures, aussi bien la nuit que le jour. Ce qui est remarquable avec la situation d'aujourd'hui, c'est aussi la précocité de cet événement intense.
7: Sébastien Lecornu présidera en fin de matinée une cellule interministérielle de crise. 5 académies ont déjà annoncé le report des oraux du bac prévus lundi et mardi. Et près de 800 écoles et collèges seront également concernés par des fermetures temporaires ou des aménagements d'horaires. Pour autant, pas de remise en cause générale de la fête de la musique. Laurent Nouniez assure que les festivités ne seront pas annulées ce dimanche au niveau national, même si certaines villes comme Poitiers, Boulogne ou Brive ont fait ce choix. Le ministre de l'Intérieur a demandé au préfet de s'assurer que toutes les précautions sont prises pour que ces festivités se déroulent dans les meilleures conditions. Le concert de la fête de la musique organisé par la France Insoumise à Paris, lui, est finalement autorisé par la justice. Le tribunal administratif a suspendu hier la décision du préfet de police. Il estime que les risques de troubles à l'ordre public invoqués ne sont pas suffisamment justifiés. Et puis en rugby, le Stade Toulousain n'a laissé aucune chance au Racing. Hier soir, les Rouges et Noirs se sont imposés 71-17 au Stade Vélodrome. Ils défendront leur titre en finale du top 14 contre Montpellier ou le Stade Français. Les deux équipes s'affrontent ce soir dans l'autre demi. Voilà pour l'essentiel. Excellente matinée à tous.
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9: Bonjour, nous sommes les élèves du pôle insertion arrivant au lycée Aristide Briand. 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
10: Bonjour, je m'appelle Mamadou Alpha Diallo. J'ai 16 ans, je viens de Guinée-Conakry. À mon arrivée en France, j'ai vu plein de choses qui m'ont étonné. D'abord, la propreté dans les rues et il y a de l'électricité dans toute la ville et toutes les villes. J'ai aussi vu tous les moyens de transport. Les bus, les trains, les métros, les vélos électriques. Ce qui m'a beaucoup marqué depuis mon arrivée en France, c'est que tu salues les gens, il y a et il y en a qui ne te répondent pas. Ce qui m'a choqué, c'est qu'il y a trop froid car je n'ai pas l'habitude. Aussi, si tu ne parles pas bien français, tu es un peu mal vu par certaines personnes.
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1: Comment voulez-vous que le travailleur français qui travaille avec sa femme et qui ensemble gagne environ 15 000 francs et qui voit sur le palier à côté de son HLM entasser une famille

travailler. Si vous ajoutez à cela le bruit et l'odeur, eh bien, le travailleur français sur le palier devient fou. Et ce n'est pas être raciste que de dire cela. Nous n'avons plus les moyens d'honorer le regroupement familial. Et il faut enfin ouvrir le grand débat qui s'impose dans notre pays, qui est un vrai débat moral, pour savoir si il est naturel que les étrangers puissent bénéficier, au même titre que les Français, d'une solidarité nationale à laquelle ils ne participent pas puisqu'ils ne paient pas d'impôts.

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1: Trois candidats dans un mouchoir de poche, mais on se régale. C'est du beau jeu, ça. Vérade.
2: Soprano, Paul, Mirabel, Squeezie, McFly et Carlito.
1: Pardon. Quelle est votre réponse?
2: Marlène Schiappa. Lady Gaga. Omar Sy, Clara Luciani, Nicki Minaj, Florence Foresti, Taylor Swift, Mbappé, Emmanuel Macron, Donald Trump, Damso, Marion Cotillard, Katy Perry, Charles Leclerc, Léon Marchand, Angèle, Lenny Kravitz, Greta Thunberg, François Hollande, Philippe Etchebest, Billy Eilish, Wendy Renard, Nikos Aliagas, Barack Obama, Cyril Lignac, Teddy Riner, Julien Doré, Loan, Thomas Pesquet, Harry Potter, Yann Barthès, Inox, Tag, Lena, Situation, Adeline Champ, Brad Pitt.
1: Attention. En 1912, quelle émission animalière voit ses principaux dirigeants massacrés par un animateur dont le véritable prénom est Ronan. Bien joué, 3 points.
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3: Bonjour, pouvez-vous vous présenter s'il vous plaît?
6: Bonjour, je m'appelle Pauline. J'ai 46 ans.
7: Bonjour, pouvez-vous vous présenter s'il vous plaît?
6: Bonjour, je m'appelle Pauline et j'ai 87 ans. Et vous?
7: 18 ans.
6: Et je suis astronaute.
3: Super.
7: Ah oui, bonjour, je suis Dora l'exploratrice.
3: D'accord, qu'est-ce que vous faites dans la vie du coup?
7: J'ai 20 ans et je voyage n'importe où avec mon sac à dos et ma carte qui parle.
3: C'est quoi qui vous passionne dans le fait d'explorer des choses?
7: Le fait de découvrir des lieux étranges et demander aux enfants à la télé où est-ce que se trouvent les choses derrière moi.
8: Être fabricant d'objets en bois, c'est prendre des troncs d'arbres ou des trucs en bois et de fabriquer par exemple des jouets, des voitures pour les enfants. Et ce que je fais d'habitude, c'est créer des mini-maisons en bois. Je viens de gagner un prix pour un objet en bois que j'ai créé. Et c'était une villa avec des voitures à côté. C'était un peu plus complexe que d'habitude, ce qui a fait que j'ai gagné le prix vu qu'il y avait beaucoup plus de détails que les autres.

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1: Bonjour à tous. Une cellule de crise activée en fin de matinée à Beauvau. La canicule continue de gagner du terrain en France. 60 départements placés en alerte orange avant de probables vigilances rouges dès demain. Météo France estime que les journées du début de la semaine pourraient être les plus chaudes jamais enregistrées dans le pays. L'organisme évoque un épisode similaire aux canicules de juillet 2019 et août 2023. Dans ce contexte, la ville de Paris annonce ouvrir 24 heures sur 24 la totalité de ses parcs et jardins. À Nantes, les écoles publiques resteront fermées lundi et mardi après-midi. Près de 800 écoles et collèges en France sont concernées par des aménagements similaires. Le ministre de l'Éducation nationale assure que les parents qui le souhaitent pourront garder leurs enfants chez eux. Lundi et mardi, des consignes ont été passées à l'ensemble des chefs d'établissement. De la chaleur, mais aussi des orages. Ils ont été particulièrement violents hier en fin de journée sur les Hauts-de-France, notamment dans le Nord et le Pas-de-Calais. Deux personnes ont été frappées par la foudre à Fampoux, près d'Arras. À Lille, des arbres ont été déracinés et une femme a été blessée par la chute d'un platane. Dans le reste de l'actualité, 5 morts dans de nouvelles frappes israéliennes sur le sud Liban. Des bombardements qui se poursuivent malgré l'annonce hier d'un cessez-le-feu entre Israël et le Hezbollah. De nouvelles discussions entre le Liban et Israël doivent avoir lieu la semaine prochaine à Washington, annonce le département d'État américain. Ce sera l'une des nouveautés de la rentrée 2027. Les élèves de seconde auront droit à des cours sur l'intelligence artificielle. Annonce du Premier ministre Sébastien Lecornu en marge du salon des nouvelles technologies VivaTech qui se tient en ce moment à Paris. Cette heure hebdomadaire sera intégrée au cours de sciences numériques et technologies. Et puis en basket, Paris prend l'avantage sur Monaco en finale de Betclic Elite. Les Parisiens se sont imposés hier soir sur le parquet du club de la Principauté. Ils ne sont plus qu'à une victoire du titre qui leur tend les bras dès demain soir avec ce match 4 prévu à 18h ce dimanche. Très bonne journée à tous.
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10: Bienvenue sur On dit sport. La chronique du vendredi. Aujourd'hui, je suis avec Marius. Faut y arriver. Angèle. Pourquoi j'y arrive pas ce soir? Oh là. Oui.
11: C'est un peu la galère là, on n'avait pas vu l'heure.
10: Ouais. Toi, c'est. Oh là là, mais pourquoi?
11: Thaïs.
10: Mathis.
11: Tu veux qu'on se refasse une présentation?
10: Ouais, parce que.
11: Allez, c'est reparti. Bonjour, bonsoir plutôt. Aujourd'hui, ce soir, nous sommes dans la tribu du sport. Donc aujourd'hui, on dit...
10: Sport!
11: On est en présence de Roman. J'allais
10: couper mon prénom.
11: Lily, Mathis, moi-même Thaïs, Marius et Angèle. Et Roman. Non, je t'ai déjà présenté.
10: Tu m'as déjà dit.
11: Pardon. Et bah, on se... Bah voilà. L'équipe du vendredi est réunie. Pas au complet, mais bon... c'est reparti.
10: Ouais.
11: Qui commence? Non. Qui veut commencer?

0: Car bah, je crois que c'est en finale, mais en fait, je suis pas sûre, j'ai pas bien compris comment ça peut déjà être la finale. Donc voilà. Ensuite, au PSG, on a vu l'arrivée d'un nouveau joueur qui nous vient du FC Barcelone, donc Dro Fernandez, interviewé vendredi dernier sur son départ. Hansi Flick, le coach du FC Barcelone, qui a dit qu'il respectait le choix de son ancien joueur, mais qu'il était tout de même déçu. L'entraîneur allemand, très attaché à ce milieu de terrain espagnol, est sûr qu'il aurait eu un grand avenir dans ce club et est vraiment extrêmement déçu de son départ. Voilà.
1: Okay.
2: Bah merci beaucoup, très intéressant. Ça faisait longtemps qu'on n'avait pas eu de foot.
0: Ah
2: Parce
0: ouais?
2: que oui,
0: Bah
2: on
0: je sais
2: a.
0: que Mathis. Je sais que Mathis voulait faire foot tout à l'heure, donc bon, dans tous les cas, on aurait eu un petit point foot, mais voilà.
2: Ok. Mais est-ce que tu fais du foot en club?
0: Je fais absolument pas de foot, vraiment,
2: Tu
0: je
2: fais quoi
0: pars de
2: comme
0: ce que je connais
2: sport?
0: pas trop. Je fais de l'aïkido et du light contact. Oh, c'est pas très connu les deux, je.
2: Est-ce que tu peux nous expliquer ce que c'est?
0: Alors, l'aïkido, c'est un sport d'autodéfense, donc vraiment, ça va apprendre toutes les techniques si quelqu'un vient t'agresser dans la rue, etc. Enfin, c'est vraiment un art martial. Après, on fait pas que des choses qui peuvent se produire en cas réel. Et le light contact, ça va être un peu de la boxe anglaise mélangée à de la boxe aussi, un peu tous les types de boxe mélangés. Et voilà.
2: Donc, si on t'attaque dans la rue, tu sais te défendre.
0: Oh, je dirais pas ça non plus, j'ai pas non plus un super super niveau pour l'instant, mais ouais, ça va, je me débrouille.
2: Trop cool, mais j'avais jamais entendu. Qui veut continuer? Eh, vous allez. Surtout, vous battez pas. Hein. Là,
1: Bah,
2: vraiment,
1: toi?
2: Non, moi je passe après parce que j'ai mon jingle.
1: Bah, il est où?
2: Et bah, Roman, c'est à toi.
1: Ah, bah, d'accord.
3: Et là, l'objectif, c'est vraiment de ne pas se rabougrir. Il faut rester le plus droit possible et avoir cet engagement des épaules.
4: Ça brûle.
5: Le finish est très dur, là.
4: C'est chaud. Ah ouais, c'est carrément une piste noire, mais encore une fois, dans l'autre sens. Et c'est dur.
6: On a recouvert ces marches de produits, par exemple, de vaisselle. Donc, c'est extrêmement glissant. On est pieds nus, nous.
5: Attention, l'accélération à droite.
4: Allez, l'accélération à droite. Avec
5: possible.
4: Ses petits leggings roses charmants, c'est une sorte de grosse abeille. Du moment que c'est foufou, on y va, on a le droit.
5: Vers l'infini.
2: C'est quoi?
1: C'est quoi?
2: C'est quoi?
1: C'est quoi?
2: C'est la chronique Sport Insolite. Aujourd'hui, je vais vous parler de deux sports insolites. La première, c'est la descente en traîneau au Portugal. Ce sport peut se pratiquer toute l'année. Le village de Monte est célèbre dans le monde entier pour ses descentes en traîneau uniques au monde, ce qui peut paraître étonnant pour le Portugal et son climat plutôt doux. Et pourtant, c'est possible, vous pouvez descendre les rues du village dans un traîneau en osier géant. Les conducteurs sont vêtus d'une tunique traditionnelle et d'un chapeau de paille. Ces traîneaux peuvent dépasser les 45 km/h et ne sont pas équipés de freins. Pour freiner, les conducteurs utilisent leurs pieds. Ce qui est très dangereux. La descente se termine à Funchal, une ville très belle d'où l'on peut voir l'océan Atlantique et se remettre de ses émotions. Le deuxième sport, c'est le championnat du monde de portée de femmes en Finlande. J'ai choisi un des sports qui me paraissait bizarre. Très. Ce sport finlandais trouverait son origine dans une légende de vol de femmes qui remonte au 19e siècle. Alors quand on dit vol, je n'ai pas compris si c'est une femme qui vole, une femme enfin genre qui vole de l'argent, qu'on la enfin bon, j'ai pas tout compris quoi. Dans sa version actuelle, le porté de femme a été créé en Finlande en 1992 et les premiers concurrents étrangers ont été reçus en 1995. Le village finlandais de Sonkajärvi organise chaque année le championnat du monde. L'objectif est que chaque concurrent effectue un parcours d'obstacles le plus rapidement possible en portant sa coéquipière sur son dos. Le championnat du monde de portée de femmes accueille des équipes venues d'Australie, d'Allemagne, de Grande-Bretagne, d'Estonie, d'Irlande et des États-Unis. Vous vous demandez pourquoi ce sport a autant de succès, moi aussi. Lequel des deux vous tente le plus?
7: La descente en traîneau.
1: Ouais, moi je suis d'accord.
6: Est-ce que vous vous demandez pourquoi ce sport a autant de succès?
2: Tu sais pourquoi il a autant de succès?
6: Non, moi je me pose la question aussi.

0: J'ai pas eu le temps de chercher. Je vais essayer si je m'en souviens de le faire pour la semaine prochaine.
1: Mais en fait, c'est marrant parce que nous, en France, c'est pas connu du tout, mais
0: à l'étranger,
1: c'est connu.
0: Mais tu te demandes à quel moment t'as eu l'idée de porter une femme sur ton dos, même un homme. Hein, là où je me pose la question, c'est pourquoi une femme aussi. Hein.
2: Bah, pourquoi pas tout le monde.
0: Voilà, c'est ça.
1: Après, je pense, enfin, je vais pas être dans les clichés, mais une femme est plus légère qu'un homme en moyenne.
0: En général, oui. Et surtout, un parcours d'obstacles, oula, je suis fatiguée. Un parcours d'obstacles le plus vite possible. Enfin, d'où tu as l'idée, quoi. Faut vraiment être fou pour. Mais bon. Ça plaît aux gens. Hein.
1: Et en tout cas, merci beaucoup pour encore ces nouveaux sports insolites. À qui le tour? J'ai l'impression d'être. Tu sais, présentation au tableau. À qui le tour? Personne ne veut se deviner. Ah, on a un volontaire. Allez, Marius.
3: Bah moi, je vais pas parler de sport, mais un peu de tous les sports, parce que je vais vous faire un quiz. Donc vous aurez besoin des ardoises. Sur l'ardoise, vous allez noter les réponses que vous pensez.
1: Est-ce que tu veux pas qu'on fasse ton quiz à la fin? Parce que souvent les quiz, on les fait à la fin.
3: Ok, bah à la fin alors.
1: À part si vous voulez vraiment le faire maintenant, mais comme ça on se distribue les ardoises après et tout.
0: Ouais, bon. Ouais,
1: là, on est lancé. On
0: alors,
1: continue.
0: Angèle, t'as fait trop, ça se... Ouais, je vais arrêter. Tiens, Mathis.
1: Allez, Mathis.
4: Ok.
1: En place.
4: C'est bon, on les connaît, les porte-drapeaux de la délégation française aux Jeux Olympiques d'hiver et aux Paralympiques sont annoncés. Chloé Trespech et Clément Noël sont désignés pour porter les drapeaux aux Jeux Olympiques d'hiver. Et Cécile Hernandez et Jordan Broisin.
0: C'est pas grave.
4: Pour les Paralympiques. Chloé Trespech, c'est une snowboardeuse. Elle est médaillée de bronze aux Jeux de Sochi en 2014 et vice-championne olympique à Pékin en 2022. En 2023 et 2024, Chloé Trespech a remporté le plus gros globe de cristal de classement général de la Coupe du Monde de Snowboard Cross. Clément Noël, lui, est skieur alpin français, originaire de massif de Vosges. Voilà. Spécialiste des épreuves techniques et plus particulièrement du slalom. Lors des Jeux de Pékin 2022, il devient le troisième Français champion olympique de slalom. Du côté des porte-drapeaux paralympiques, Cécile Hernandez est également une snowboardeuse. Elle a notamment remporté 3 médailles aux Jeux paralympiques. L'argent lors de l'édition 2014 de Sochi, puis le bronze de snowboard cross et l'argent du banquet slalom. Au jeu 2018 de Pyeongchang, elle remporte son premier titre paralympique en cross lors des jeux 2022. Jordan Broissin, lui, fait du ski alpin. En 2023, il obtient son podium lors des championnats du monde de paraski alpin à Espoo et en Espagne et devient vice-champion du monde en slalom. En 2024, il enchaîne plusieurs podiums en Coupe du Monde, en argent et en bronze, confirmant sa régularité au plus haut niveau. Les JO d'hiver vont commencer le 6 février et se terminer le 26 février. La cérémonie d'ouverture se passera au stade San Siro à Milan.
0: Merci beaucoup.
1: Est-ce que vous avez regardé un peu les sports d'hiver?
0: Avec mamie, oui, parce qu'elle adore le biathlon, mais sinon, absolument pas.
1: Vous êtes plus sport, enfin, Jeux Olympiques
0: non,
1: d'hiver
0: ou ce que j'aime bien dans les
1: sports d'été.
0: Parce que le sport d'été, c'est un sport, je sais jamais comment ça s'appelle. C'est le truc où, genre, ils sont dans un traîneau à plusieurs et doivent descendre une piste le plus vite possible.
1: Ah, c'est le bobsleigh.
0: Ouais, j'adore ce sport.
1: Mais du coup, vous êtes plus, ouais, été ou. Enfin, hiver, été.
3: Moi, j'aime bien le ski.
1: Mais les Jeux Olympiques d'hiver.
0: Personnellement, je
4: préfère l'été, moi.
1: Ouais, en vrai, je regarde les deux, mais l'été, je sais pas, c'est plus. Bah, c'est pas. Il y a plus d'engouement.
5: Ouais, l'ambiance, elle est mieux et tout. Mais l'hiver, moi, il y a quand même des sports que j'aime bien. Genre le biathlon, le ski alpin aussi.
1: Ouais, moi aussi, je suis plus team été. Je préfère les sports d'été.
0: Est-ce qu'on fera une pause musicale comme ça?
1: Allez.
0: On enchaîne après. Une pause musicale avec
1: The Strong.
0: Oh, je suis nulle avec les trucs là.
1: The New York City Cops.
0: Faut que je m'améliore.

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1: On est de retour dans l'émission du vendredi soir. On dit
2: sport.
1: Alors, on va enchaîner. Lily, à ton tour.
3: Et bah, alors aujourd'hui, je vais vous parler de tennis, car en ce moment a lieu un des 4 tournois du Grand Chelem. Alors, pour ceux qui se demandent ce qu'est un tournoi du Grand Chelem, eh bien, ce sont les tournois les plus prestigieux dans le monde du tennis. On retrouve en début d'année l'Open d'Australie, qui a lieu à Melbourne sur une surface dure. Ensuite, se déroule Roland-Garros au mois de mai à Paris sur terre battue. Puis, l'année se poursuit avec Wimbledon au mois de juillet qui se dispute à Londres sur gazon. C'est ce qui en fait sa particularité. Et enfin, l'année se clôture avec l'US Open qui se joue à New York au mois d'août sur du dur également. Voilà. Et donc, vous l'avez bien compris, en ce moment se déroule l'Open d'Australie et figurez-vous que ce week-end auront lieu les finales. Chez les femmes, la finale opposera Sabalenka, numéro 1 mondial, à Rybakina, 5e mondial, et cette rencontre aura lieu demain matin à 9h30, heure française. Chez les hommes, que de rebondissements, puisque Alcaraz, numéro 1 mondial, n'affrontera pas Yannick Sinner, mais Novak Djokovic, qui en est venu à bout de l'Italien au terme de 5-7 très disputés. Alors, je ne sais pas si vous suivez un peu le tennis.
4: Oui.
3: Oui ? T'as un peu des pronostics ou pas ? Tu penses
4: Alcaraz.
3: Ouais, en vrai, moi, je pense aussi. Et chez les femmes ?
4: Je connais pas trop les...
3: Ouais. Enfin... Bon, bah, on vous laisse regarder et voilà.
5: Moi, je suis plus team... je regarde que Roland-Garros.
3: Ok. Ouais,
6: moi aussi, moi, je regarde. J'ai regardé que les femmes.
3: Bah,
6: les
3: moi, j'avoue, je suis vraiment intéressée là que sur la fin.
5: Mais par contre, je ne comprends pas les règles. C'est... Je ne comprends
3: pas. Je peux faire un petit. Bah, en gros, chez les. Donc, en grand chelem, chez les hommes, les matchs ils se déroulent en 3 sets gagnants. Il faut remporter 3 sets pour gagner le match. Et chaque set, c'est divisé en jeux. Et il faut atteindre 6 jeux pour remporter le set. Avec 2 jeux d'écart.
5: D'accord.
3: Et donc, si par exemple, ça fait 6-6. Et ben après, il y a un tie-break en 10 points, en 7 points, pardon, pour départager les deux joueurs. Et si à la fin du match, ça fait 2-7 partout, et ben là, ça fait 6-6, c'est un super tie-break en 10 points.
5: Okay.
3: Et les 7, et ben en fait, c'est les premiers points, donc ça fait 15, 30, 40. Et quand il y a 40 A, et ben c'est des avantages.
5: D'accord.
3: Donc par exemple, s'il y en a un qui marque le point à 40A, ça fait avantage, je sais pas, le joueur. Et après, il faut qu'il marque un deuxième point, il faut marquer 2 points d'affilée pour remporter le jeu.
5: Ça me paraît plus clair, merci.
3: Et pour les femmes, par contre, c'est que en 2-7 gagnants.
5: Ok.
3: Et chez les hommes, pour les plus petits tournois, c'est 2-7 gagnants aussi.
5: C'est fou comment ça peut durer tellement de temps.
3: Ah ouais, ouais. Et je crois que cet été, il y a un record qui a été battu.
5: La finale ?
3: Ouais, la finale à Roland-Garros entre Alcaraz et Sinner. Ouais, c'est ça. Et je me demande, c'était pas en 5h30, un truc comme ça.
6: Oh, ouais.
3: Regardez le chiffre exact.
5: Oui, je me rappelle mon papier.
4: Et Alcaraz a sauvé 2 balles de match.
3: Ouais, c'est ça. Ah, c'était beau, incroyable cette finale.
7: C'est qui a gagné la finale ?
3: C'était Alcaraz, justement, ouais. Okay. Yannick Sinner, il avait mené un peu tout le match et il s'était fait un peu rattraper à la fin. Donc voilà.
5: Beau match. C'est bon, rien à rajouter sur le tennis ?
7: Non.
5: Bon, j'enchaîne alors avec le volley.
0: Donner, c'est donner.
8: Mais reprendre, c'est voler.
0: Voler ?
8: Voler comme la chronique volley-vol.

0: Et oui, le point volé du vendredi finalement, on change pas trop. Alors, on fait un point les derniers matchs. Donc, la semaine dernière, donc clairement, les Bleus en ce moment sont enchaînent les défaites, c'est pas possible, j'en peux plus. Donc, le 24 janvier, ils étaient à Poitiers et ils se sont malheureusement inclinés 3-0. C'est
1: Très
0: dur,
1: mal ça.
0: c'est dur. Et hier, rebelote, ils ont fait la même chose. Donc pour la 18e journée de la Marmara Spike League, ils ont perdu à domicile contre Toulouse 3-0 encore. Ce n'est pas possible. Voilà. Donc 3-0, des 23-25, des 16-25, des...
1: Ils se sont fait rétamer,
0: Je suis un peu
1: quoi.
0: plus. Donc, ce qui mène au classement, qu'ils sont 12e, égalité avec Chaumont. Donc, ils défendent la 12e, 13e place sur 14. Donc, c'est-à-dire que c'est pas fameux du tout. Ils sont très loin des playoffs pour l'instant. Donc, pour rappel, à la fin de la compétition, il faut être au moins 8e pour pouvoir faire les phases finales. Sinon, on est complètement éliminé et on finit sa saison en avril. Donc, voilà.
2: La dernière fois, ils n'étaient pas 11e, un truc dans le genre.
0: Ben,
2: Ils
0: en
2: avaient
0: tout cas, ils
2: remonté.
0: sont descendus.
2: Ouais.
0: Pour le prochain match, donc la journée 19, ce sera à domicile le 3 février face à Narbonne. Narbonne, une très bonne équipe, donc à voir s'ils se rattraperont avec l'engouement du public nazairien. Niveau info internationale, l'édition 2026 de la Volleyball Nation League est sortie. Donc le tournoi commencera début juin. Ils commenceront au Québec, puis ils iront à Ankara et Belgrade. Donc l'édition 2026 comprend 18 équipes. Là, je parle niveau masculin, mais féminin, c'est pareil. Et la phase finale aura lieu à Ningbo, en Chine, du 29 au 2 août. Voilà, donc on espère pour les Français qu'ils remporteront un titre. C'est tout pour moi. Je sais pas si vous avez été au match jeudi.
3: Non, moi j'y suis pas allée jeudi, mais j'y suis allée.
1: Non,
3: Non, c'était contre.
0: Samedi, il y a. Bah, la dernière.
3: C'était samedi 17.
0: Oui, mais on était. Ah, on était ensemble.
3: C'est vrai?
0: Ouais.
3: Ah là là. Mais ils ont perdu.
0: Ils ont perdu 3-2.
1: Ouais, ça.
0: Très beau match.
3: C'était contre eux.
0: C'était contre Cannes.
3: Cannes, oui.
0: Donc
3: c'est
0: justement,
3: ça.
0: Par exemple, contre Cannes, ils auraient pu gagner. C'est des
3: ah,
0: équipes.
3: C'est vraiment
0: à leur
3: dommage.
0: Niveau.
3: Ouais. Ah, mais c'était
0: mais...
3: serré, hein.
0: Oui, mais à la fin, dégringolade.
3: Oui, c'est vrai.
0: Avec, pardon, avec, ben oui, ils ont fait tie-break et ils ont perdu, ils loupaient tout leur service.
3: C'est vrai que sur la fin, ils se sont un peu
0: relâchés. C'était pas beau. Mais bon, voilà, je vous suivais un peu le volet.
1: Oui, mais j'ai pas
0: trop
1: le temps d'aller voir les matchs, quoi.
0: D'accord. Bon, on se fait une petite pause musicale et après on enchaîne avec le quiz et le débat. C'est Cypress Hill de... Non, c'est Latino Lingo de Cypress Hill.
4: Bang, let's start the fucking show, hein?

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1: On est de retour dans l'émission On dit sport. Maintenant c'est quiz et débat. Maintenant c'est jeu. Donc Marius, on commence avec ton quiz. C'est parti, à toi l'honneur.
2: Bon, du coup, Mathis, t'as un peu répondu tout à l'heure à la question, mais bon,
1: on va voir justement si on a bien entendu.
2: Ouais, voilà. Donc, je rappelle, vous allez devoir écrire les réponses sur votre ardoise. Et c'est sur 8 points, du coup, c'est celui qui a le plus de points à la fin.
1: Tu comptes ?
3: Ouais, faut que t'aies une ardoise.
2: Attends.
3: Ouais, si tu comptes les points.
1: Ici, on est des compétiteurs, donc on veut juste gagner.
3: Tu peux écrire les noms, au pire, personne n'a la même initiale.
1: Et on a... On a vite fait, genre tu...
4: Bah Marius et Mathis.
3: Mais si, je...
1: Mais tu joues pas Marius.
4: Non, je joue pas.
1: Et on a 10 secondes, enfin on se dépêche quoi.
3: Oui, on passe pas une heure sur la question.
1: Et les auditeurs, n'hésitez pas à jouer avec nous chez vous. Voilà. Donc, après vous comptez vos points si vous gagnez ou pas. Donc, c'est parti, t'as beaucoup de questions ?
2: 8.
1: Allez.
2: Où vont se dérouler les prochains Jeux Olympiques d'hiver ?
1: J'ai pas écouté.
3: T'as pas de...
5: Il y a des propositions ou pas à chaque fois?
2: Oui, mais pas pour celle-là.
1: Ok. Oh non. Allez, go,
3: mais
1: go.
3: Mais faut savoir la ville ou juste le pays?
2: La ville.
1: Ah, la ville.
3: Ah, la ville, ça va, mais pas le stade, par contre.
2: Non, la ville.
1: Allez.
3: J'ai peur.
5: Et on est bien.
1: Alors, moi, je crois que je mets une bêtise, hein, parce qu'il n'y a pas de montagne là-bas. Je crois que j'ai mis une bêtise. J'ai
2: Tout
1: vraiment...
2: le monde a
1: en
2: marqué.
1: Fait, j'ai entendu un truc, mais je crois que j'ai mal entendu.
2: Tout le monde a marqué?
3: Ouais.
6: Ouais.
1: Oh non, je me suis trompée.
4: J'ai rien,
1: ah par contre, il faut que tu lises les réponses à haute voix, parce que du coup, les auditeurs, ils vont pas deviner.
2: Fallait préciser Italie.
1: Alors.
2: Non.
1: Mais venez, on fait le tour de nos réponses, parce que les auditeurs, ils peuvent pas savoir ce qu'on a mis.
2: Donc, Angèle, t'as mis quoi ?
4: Bah j'ai rien mis, j'ai vraiment complètement oublié.
1: Zéro.
4: Même pas l'Italie, tout le monde a l'Italie sauf moi.
1: Thaïs, t'as mis quoi ?
7: J'ai mis Italie, mais j'ai mis Rome. Moi, j'ai mis Milan.
1: Je peux pas avoir un 0,5 ?
2: Bah non, parce qu'en fait, il y a deux villes. Du coup, là, toi, Mathis, t'as un 0,5.
5: Pourquoi ?
2: Parce qu'il y avait une autre ville aussi.
1: Donc, Mathis, t'as mis Milan, Italie.
5: Moi, j'ai mis Milan, Cortina en Italie.
3: Donc, Mathis, 0,5 points.
2: Donc, toi, t'as un point. Et Roman,
3: Moi, j'ai 0,5 points comme Mathis parce que j'ai mis Milan, Italie.
2: Ok.
3: Bon,
5: il y a marqué sur...
3: Tricheuse.
4: Mais c'est plus, je l'ai fait la chronique de tout à l'heure, du coup. Et
1: c'est
4: puis
1: vrai.
4: J'ai fait la chronique il y a 2 semaines aussi.
1: C'est
4: donc
1: vrai que t'es avantagée.
4: Ouais,
1: bon, allez, question suivante.
4: J'avais pas le droit de me louper.
2: Donc, à quel poste évolue Romain Ntamack, rugby ? 1. Demi d'ouverture. 2. Pilier. 3. Talonneur. 4. Demi de mêlée.
5: Oula.
4: Oula.
5: Voilà.
1: Les fautes d'orthographe ne comptent pas.
2: Oui, oui.
1: C'est bon. De toute façon, c'est de la chance là.
2: Ah ouais, clairement.
3: Ouais. Je m'intéresse pas du tout au rugby.
1: C'est
2: oh,
1: bon.
2: J'ai mis pareil que toi.
1: Vous avez mis quoi?
3: La même chose.
1: On a tous mis.
5: On a mis.
1: Ah, alors il y a un pilier.
4: Deux piliers
1: et sinon que
3: trois
1: du demi-mêlée.
2: Et ben vous avez tous faux.
1: Et
3: ah,
1: voilà.
3: C'était
2: demi d'ouverture.
3: Ouais, ça.
2: Ok.
3: Ouais.
1: Demi d'ouverture.
4: Bah, on avait le
2: c'est le numéro 10.
1: Numéro 10. Et il n'y en a pas un qui a arrêté sa carrière ? J'ai vu ça récemment.
2: Sur un blessure,
1: international.
2: Y en a un. Oui, mais bah, je crois pas, non.
1: D'accord. Bon.
2: Alors, troisième. Quel joueur a remporté le plus de tournois du Grand Chelem au tennis ?
5: Ah si, je sais.
1: Mais Lily, elle est avantagée.
2: 1. Roger Federer. 2. Rafael Nadal. 3. Novak Djokovic. 4. Pete... Sampras.
1: Mais sinon, mettez A, B, C ou D.
5: C'est
1: bon.
8: J'ai très peur.
1: Nadal.
5: J'ai écrit Nadal. Mais...
1: Nadal. Ah, moi j'ai mis pareil que Lily. Et il y a 3 Nadal
4: pas
1: et Joe. Moi j'ai
2: c'est
1: mis Joe.
2: Djokovic.
1: Voilà.
2: Donc,
5: mais t'es avantagé toi.
4: Mais par contre, je l'avais pas dit dans ma chronique.
5: Mais oui, mais.
4: Mais je le savais.
1: Mais voilà. Même moi je le savais donc. Et que je regarde pas le tennis.
3: Bah, Lily est en train de nous éclater.
2: Bah Lily a 2.
1: Prochaine question.
2: Alors. Quel est le français le plus titré lors d'une même édition des Jeux Olympiques été et hiver? 1. Le judoka Teddy Riner. 2. Le nageur Léon Marchand. 3. Le biathlète Martin Fourcade. 4. Le nageur Florent Manodou.
5: Attends, c'est pendant une même édition, c'est ça?
2: Ouais.
5: Et tu donnes pas l'édition?
2: Non.
5: Ok.
3: C'est dangereux, ça. Moi, je mets de...
5: C'est bon? Oula.
3: Léon Marchand, ça y est.
7: J'ai mis Léon Marchand.
5: Marchand.
3: Léon.
5: Tu sais que je l'avais écrit avant que tu donnes les réponses.
7: Martin Fourcade, moi, je dirais.
2: Et toi, t'as mis quoi? Bon, bah, Marchand. Vous êtes tous bons, sauf Lily.
3: Thaïs, t'as rattrapé. Hein.
5: Ça veut dire qu'il y a un record, là. Enfin, genre, il a fait un record là, l'année dernière. Non, il y a 2 ans.
6: Bah oui.
2: Bah non, c'était les JO, là.
5: C'est oui, c'était l'année dernière. Donc, il a fait un record, genre...
6: Ouais. Mais il a fait le record du temps aussi,
2: ouais,
6: je crois.
2: Ouais, record de... du temps.
5: Ok.
2: Et c'est qui a marqué des points?
7: Tout le monde sauf
5: Lily.
2: Allez.
5: Nous fausse pas les réponses.
2: Non.
5: C'est bon? Allez, on enchaîne.
2: Alors, quelle est l'équipe de foot qui a remporté la Cannes 2025-2026?
7: Ah bah moi je sais.
2: Oh bah du coup.
3: Tu peux donner des exemples ou pas?
2: Attends.
6: Parce que.
5: Bah, en vrai c'est facile. Mais là, Maroc, c'est facile, j'ai envie de dire. Fallait écouter la chronique.
2: 2 le Mali, 3 le Sénégal, 4 la Côte d'Ivoire.
7: Attends, c'est quoi les propositions?
2: Le Maroc, le Mali, le Sénégal ou la Côte d'Ivoire?
7: Non mais j'en avais 2, je savais plus c'est lequel.
3: Parce que j'ai fait la chronique dessus la semaine dernière.
5: Bah oui, fallait écouter.
7: Mais j'étais pas là.
5: Fallait écouter.
7: Sénégal.
5: On a tous bons.
2: Ouais, vous êtes tous bons.
7: En fait, j'hésitais. Je sais pas pourquoi j'hésitais avec le Nigeria.
5: Je pense un jour, je ferai un quiz en mode de tout ce qu'on a dit pendant l'émission. Oh et en mode, faudra retenir.
3: On écoute.
5: Ouais.
3: Alors moi, j'écoute, mais des fois, j'oublie.
2: Moi aussi. Égalité entre Lily et Thaïs.
5: Ouh,
2: 3-3.
3: Ouh. Et Mathis et moi, on n'est pas égalité.
2: 2,5. Égalité. Alors, quand débutera le tournoi destination de rugby? 1. Le 17 avril 2026. 3. Le 2. Le 3 juin. 3. Le 23 mars. 4. Le 5 février.
5: Facile. Pas du tout. C'est que de la chance. Tu l'as jamais dit.
2: Bah si.
5: Allez.
2: C'était pas dans cette émission.
7: T'as mis quoi?
5: 23 mars.
7: Février, j'ai mis.
5: Février, moi.
3: Aussi. 23 mars, moi aussi.
2: Bon bah c'est le 5 février.
5: Ouais. Non, Lily, elle reprend l'avantage. Ouais.
7: J'étais presque sûre de moi.
5: Ouais, moi aussi. En
2: qui a marqué des points, Mathis?
7: Moi.
5: Ouais, j'hésitais entre mars et février,
7: moi,
5: comme toi.
7: Lily.
3: Moi, au début, j'ai pensé que c'était février, puis après, j'ai fait non. Mais si.
5: Donc c'est, ben c'est bientôt, c'est dans une semaine.
7: Mais en fait, c'est en même temps que les JO.
3: Ouais.
7: Un truc à regarder. Ah mais oui, c'est vrai.
3: C'est un jour avant.
2: Bon, avant dernière question. Que signifie l'acronyme NBA? NBA.
3: Ah bah ça c'est facile.
7: Il y a des propositions ou pas? Parce que.
2: 1. National Basketball Action. 2. National Basketball American. 3. National Basketball Association. 4. National Basketball Award. Il n'y a que la fin qui change, c'est Action American Association Award.
5: Mm-hmm.
7: Cette fois-ci,
5: j'ai mis Association.
7: J'ai mis Association.
5: Bah oui, j'ai mis Award.
7: Ah bah ça va,
2: Angèle, t'es la seule à avoir marqué.
3: Qui?
2: Angèle.
3: Non, j'ai mis association. Je viens d'effacer.
2: Ah bah Roman aussi.
3: En plus, j'ai effacé par le bas. Oh là là.
5: Donc, allez.
2: Thaïs, tu t'es fait doubler par tout le monde.
3: Mais moi?
5: Non, pas toi.
2: Ah. Alors, si, dernière question. C'est l'heure de vérité. Quelle ville a été le départ du Tour de France 2025?
5: Est-ce que la question, elle vaut pas genre 2 points?
3: C'est 2 points, allez, 2 points.
5: Comme ça, mais je ne sais absolument pas où elle est.
7: Ça va dépendre des propositions.
2: Si vous voulez.
7: Ah non, faut les propositions.
2: Donc, 2 points. Donc, 1, Rennes. 2, Beauvais. 3, Lens. 4, Lille. 5, Rennes. Reims.
3: Je
9: J'avais une réponse, mais c'était aucun de tout ça.
0: Attends, tu peux répéter ou pas?
2: Rennes, Beauvais, Lens, Lille,
7: facile.
2: Reims.
7: Pas facile.
1: Je suis presque sûre de moi.
2: Attendez. Je sais même pas où la ville se situe, mais...
1: Si je
2: c'est bon
1: ouais, je
2: allez.
1: J'ai mis
2: Reims. Ah, Beauvais, moi aussi, Beauvais.
0: J'ai mis Reims, ça s'écrit pas du tout.
7: Beauvais, t'as écrit ça comment?
2: Bon, bah, personne n'a bon, hein.
1: Quoi?
2: C'était personne
1: Lille.
2: N'a bon.
1: C'était Lille.
2: Oui, c'était voilà. Lille. Oh. Bon, bah, du coup, personne n'a deux points. C'est dommage.
1: Bon, bah, allez. Oh non, Mathis.
2: Je vous donne les scores.
7: Premier, troisième podium, mais tu fais jusqu'au premier.
2: Troisième podium.
7: Bah, en mode le podium. Ah, maintenant, on est 5.
1: Bah, ouais, mais il y en a des ex-éco.
7: Allez.
2: Je commence par le dernier. Oula.
7: Roulement de tambour.
2: C'est donc, toi, Thaïs. La dernière, c'est. Thaïs. 3.
7: Ouais. J'ai été. En haut du classement, je suis descendue tout en bas.
0: C'est pas tu grave. Es comme le SNVB. Hein.
7: Oui,
1: bon, t'étais pas montée juste en... Le SNVB n'est pas monté jusqu'en haut, mais on t'est descendu.
2: Juste après, avec en parfaite égalité, c'est Roman et Mathis avec 3,5 points.
7: Bravo.
0: Et Angèle qui est remontée.
2: Et après, je égalité 4-4, Lily et Angèle.
1: Oh my God.
7: La moyenne.
2: Allez,
1: finalement. Ouais, la moyenne sur 8, ouais.
9: Je pensais que Lily aurait plus que moi.
1: Je me suis enlâchée sur la fin. Je me suis enlâchée
2: plus rien.
1: Faut y passer. Hein.
7: Allez, on fait mon débat et... Jingle.
10: Mais c'est pas la fin.
11: Non,
10: c'est
11: pas la fin.
10: Il y avait le débat.
11: C'est plus un débat. Non, mais c'est Thaïs, c'est Malo. C'est le débat de Talo et Malice.
1: N'importe quoi,
11: c'est quoi ça? Ah mais non!
1: C'est l'heure du débat de Thaïs
11: et Malo.
2: Ah!

0: Le débat du jour, c'est pas un débat, c'est plus une question. Quel sport auriez-vous aimé pratiquer à l'école? Hormis, je sais que nous on faisait du badminton, de l'ultimate.
1: Le badminton, c'est trop bien.
2: Ah, j'ai fait badminton.
0: Mais est-ce qu'il y a plus des sports un peu extravertis que vous auriez aimé faire?
3: Le ski.
0: Assez plutôt praticable. Enfin, on n'a pas des montagnes dans des gymnases, quoi. Du coup, on fait un tour de table.
4: D'accord, c'est pas moi qui commence, je suis pas
0: Angèle.
5: J'ai pas de sport en particulier, mais on nous fait souvent les sports que tout le monde connaît, en mode foot, basket, volley, alors qu'on voit un peu déjà tout ça. On pourrait en plus nous faire découvrir d'autres sports, mais j'ai pas d'idées en particulier qui me viennent.
0: Ou peut-être des sports que tu t'aurais aimé ne pas faire.
5: Oh, la piscine, oh mon dieu.
0: Ouais, mais après, pour ceux qui savent pas nager...
5: Oui, c'est sûr, mais moi, personnellement, ça m'a pas appris à mieux nager. J'étais avec les nuls et on ramassait des cerceaux, quoi. Enfin, c'était pas foufou, quoi. J'ai pas trop kiffé.
0: Ok, Marius.
3: Bah, moi, j'aimerais bien pratiquer le rugby.
0: Alors, moi, j'ai fait du rugby.
3: Ah, moi aussi.
4: Ah, ouais,
0: au collège, ouais.
3: La chance.
0: Et sinon...
4: Ça peut être ton tour.
3: Et sinon... le tennis.
0: Ouais, bonne idée.
3: Ah, moi aussi j'en ai fait du tennis.
0: Ça fait
5: non,
0: du tennis.
5: Ouais.
4: Waouh, vous êtes trop de chance.
0: Et un truc que t'aurais pas aimé faire?
3: Moi j'ai pas envie de faire l'acrosport là où tu fais des pyramides.
0: En vrai, c'est super drôle. Mais après, quand t'es en dessous, tu portes, c'est un peu chiant. Mais je te comprends. Il y en a quand même.
5: Bon, en vrai, c'est surtout drôle.
0: Ouais, par contre, c'est hyper drôle.
3: Vous connaissez le loup module?
0: Non,
4: ça me dit quelque chose.
3: C'est trop bien. Bah, tu t'avais fait un truc dessus. Ça s'appelait pas comme ça. C'est un loup, tu sais, avec plein de modules.
4: Ah, ça s'appelle un chest tag.
3: En UNSS, on va le faire cette semaine.
0: Ah oui, mais du coup, c'est pas genre avec ta classe.
3: Non, mais on le fait quand même au collège.
0: Sympa. Roman.
4: Moi, alors il y a deux sports, ouais, effectivement, que j'ai adoré, mais que j'ai fait. On a fait une espèce de catch, je crois, un truc dans le
0: genre. Du karaté?
4: Non, pas du karaté.
3: La lutte?
4: Ouais, de la lutte, on fait de la lutte. Ouais.
0: J'avais le Covid.
2: Voilà, moi, je fais de la lutte.
4: Et l'acrosport, effectivement, j'ai adoré. Et il y a un sport que j'aimerais bien faire, mais ma mère, elle a réussi à le faire avec son école. Du skate.
5: Ah, ouais,
0: j'ai fait roller.
4: Ouais, je sais, mais il y a des...
2: Moi aussi, j'ai fait roller.
4: Mais genre skate, jamais personne. Genre roller, on se dit, c'est facile à apprendre.
0: Vélo aussi.
4: Ouais, vélo, mais skate, jamais personne n'a essayé. Trottinette. C'est la même chose, quoi. Et sinon, un sport que j'aime pas... En vrai, la danse, c'est pas que j'aime pas ça. Genre, en soi, j'aime bien ça. Mais quand tu tapes au collège 4 heures de danse parce qu'il y a une accompagnatrice, c'est un peu long, quoi.
5: Ouais.
4: Donc, voilà.
3: Sport que j'avais toujours voulu faire jusque-là et que, là, on commence bientôt, c'est l'escalade. Et
0: vous faites avec votre classe?
4: Ouais. Bah oui.
5: Je suis trop contente.
4: Bah moi je suis avec l'UNSS, enfin l'AS et normalement nous c'est en 5e je crois. On va faire de l'escalade parce qu'on a un mur d'escalade à côté de chez nous. Enfin à côté du collège plutôt.
2: Bah dans le gymnase.
4: Dans le gymnase la Berthaudry là.
3: Et sport que j'ai toujours détesté faire c'est la gym. Voilà, je suis
4: nulle et j'ai peur aussi.
0: Est-ce que vous faites acrobatie?
3: Non, et heureusement d'ailleurs.
0: Parce que moi je fais step et acrobatie.
3: Mais ah non, nous on a fait que step normal.
0: Pourtant on a le même prof, mais je fais vraiment genre acrobatie. Mais en mode de. On part, on suspend un des cordes, on
5: doit passer.
0: Après on escalade, après on fait. Il y a un trampoline, on doit faire un salto. Après on fait une roue, on doit sauter.
4: C'est
0: et après on fait une roulade et tout.
4: Ah ouais.
3: Bah nous on a fait que du step.
0: Et après on fait step au début, mais. Ah oui,
4: en général, les gens ils ont des mauvais souvenirs de la gym.
0: Ouais. Non, là c'est pas gym, c'est vraiment acrobatie.
4: Ouais, mais mes tontons, même mon père, ils ont tous plein de mauvais souvenirs de la gym. Je sais pas pourquoi.
3: Mais nous on en avait tous les ans au collège, hein, c'était.
5: De la gym.
3: Ouais.
0: Mais nous on a jamais eu.
3: Ah ouais.
4: Moi j'ai jamais eu. Enfin, j'ai jamais eu. Peut-être une fois dans ma vie, mais je me rappelle pas trop.
5: Ouais, moi,
0: et toi, Mathis?
4: Sinon, je fais du hockey.
5: Quoi?
0: Ah ouais, hockey sur gazon.
4: Oh, ouais, non, c'était pas. Enfin, c'était censé être hockey sur gazon, sauf qu'on a fait juste hockey sur.
0: Non, mais enfin, hockey sur gazon, c'est pas sur glace, c'est-à-dire c'est sur un revêtement qui glisse pas.
4: Bah, nous, on a fait juste hockey sur.
5: Sol.
4: Ouais, enfin sur.
0: Oui, enfin t'as pas fait sur la patinoire quoi, donc c'est.
4: Non, effectivement, pour faire amener une patinoire en plein été, enfin en plein été, hein, un peu compliqué.
0: Et toi, Mathis ?
2: Que je voudrais faire ?
0: Ouais.
2: L'escalade et le tennis. Parce que j'aime bien le badminton et c'est un peu pareil, le tennis.
0: Mais du coup, t'es content quand tu fais au collège ?
2: Ouais. J'ai fait ça au début. Premier trimestre.
0: Tu le referas.
1: Pareil. Premier trimestre, ben, j'ai fait badminton, c'était trop bien.
4: Ah, la même.
0: Moi, ce qui m'a traumatisé, c'est le ping-pong.
4: Ah, oh, c'est trop bien.
0: Je le fais tous les ans, j'en peux plus. Le ping-pong, non, je peux plus.
2: Mais le ping-pong, c'est trop bien. C'est pas un sport, le ping-pong.
4: Si, c'est un sport. Si. Tu insultes.
0: Bah voilà, il fait le débat, en fait.
1: Ouais, ouais, il va y avoir un débat.
4: C'est un sport
0: Ouais, ping-pong.
4: Oui, c'est un sport, Mathis.
0: Parfois, je faisais foot aussi. Sauf qu'avec les gars, c'était chiant.
4: Bah, j'aime bien, sauf que, heureusement, j'ai fait avec un prof qui était sympa, genre qui disait... Pas le droit de jouer perso, pas le droit de faire comme quand on est dans la cour, donc c'était sympa. Mon frère, en général, t'as tous les gars qui se mettent à pleurer parce que soi-disant t'as fait une faute.
0: J'aimais trop quand on faisait genre sport co. Du coup, on faisait parfois poule renard vipère.
4: Ah ouais,
0: on faisait hyper bien et tout. Enfin, c'était trop cool. Le jeu du drapeau.
4: Je sais pas si vous connaissez. Ça me dit quelque
0: chose. Je voulais voler le drapeau chez les autres.
4: Ah oui, si. Ouais. Enfin, on faisait ça avec des plots, nous. Mais...
0: Même, est-ce que vous avez fait le truc, comment ça s'appelle? Où on doit lancer une équipe
1: tech.
0: Ouais, voilà, la tech.
4: Oh, c'est j'ai trop fait ça. Bien, la
1: toute l'année dernière, on a fait beaucoup de ça.
0: C'était
1: aussi.
0: C'était trop bien.
1: En vrai, c'est bien, ouais.
0: Et sinon, ce que j'aimerais peut-être rajouter, je sais pas trop, là. Peut-être piscine, mais en mode gymnastique, rythmique, tu vois, dans l'eau. Aquagym, ou un truc comme ça.
4: Cool. Mais imagine, y a un prof qui nous entend, un prof de sport.
0: Ouais, tiens, grave. Je vais faire ce sport-là. C'est tout.
4: C'est tout.
0: Pour le débat. Bon bah le débat est clôturé.
4: On se quitte.
0: L'émission c'est aussi. Dommage.
4: On se revoit vendredi prochain.
0: Et bon week-end. Passez bon week-end. Reposez-vous.
4: Ouais. On se
0: quitte. Et surtout faites du sport.
4: Ouais. On se quitte avec Girl in Red de October Passed Me By. 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
2: Bonjour, bonjour à tous. Jusqu'à 39 degrés attendus cet après-midi, 60 départements placés en vigilance orange, canicule, près de 41 millions de personnes sont concernées en France et sans doute encore plus demain. Météo France se prépare à activer des vigilances rouges ce dimanche et anticipe que la journée de lundi pourrait devenir la plus chaude jamais mesurée dans l'Hexagone, tout mois confondu. L'organisme évoque un épisode similaire aux canicules de juillet 2019 et août 2003 en termes de durée et d'intensité. Face à cette situation, le Premier ministre active le centre interministériel de crise. 14 ministres vont se réunir en fin de matinée place Beauvau avec des inquiétudes, notamment demain pour la fête de la musique. Même si le ministre de l'Intérieur assure qu'il n'y aura pas de remise en question générale des festivités, certaines villes comme Poitiers, Brive ou encore Boulogne ont décidé d'annuler leurs animations. À Paris, le concert de la France insoumise pour la fête de la musique lui est finalement autorisé par la justice. Le tribunal administratif suspend la décision du préfet de police. Il estime que les risques de troubles à l'ordre public invoqués ne sont pas suffisamment justifiés. Deux morts dans le crash d'un avion de tourisme hier en Loire-Atlantique. L'engin qui s'était envolé un peu plus tôt de Rennes s'est écrasé dans un champ sur la commune de La Baule. Les circonstances de l'accident ne sont pour le moment pas connues. Nice assouplit sa réglementation pour les locations touristiques type Airbnb. Les propriétaires pourront, dès le 1er septembre, louer leur logement 120 jours au lieu de 90. Une décision du maire Éric Ciotti votée hier en conseil municipal et qui suscite la colère de la gauche. Et puis c'est une première depuis le début de la Coupe du Monde. Le joueur du Paraguay, Miguel Almirón, a été expulsé pour avoir caché sa bouche hier en parlant à un adversaire pendant le match contre la Turquie. Les Paraguayens se sont imposés 1-0, à retenir aussi cette nuit la victoire du Maroc 1-0 face à l'Écosse et du Brésil 3-0 face à Haïti, ou encore des États-Unis qualifiés pour les 16e de finale après leur succès 2-0 contre l'Australie. Excellente matinée à tous.
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5: Fatoumata, Félicia, Miali et Gaspard, tous les quatre collégiens Anita Conti, vont tenter de nous donner la définition du mot abstrus. Alors là, vous ne les voyez pas, c'est dommage, on fait de la radio, mais Miali me lance un regard qui me dit « Non mais tu l'as inventé ce mot-là ». Mais non, Miali.
6: Mais je sais pas, c'est bizarre.
5: Abstrus. Alors, qu'est-ce que ça peut vouloir dire que abstrus ? Fatoumata, elle est bien inspirée.
7: Pour moi, abstrus, c'est quelqu'un de abstrus, quelqu'un de bête.
5: D'accord, donc quelqu'un qui n'est pas comme moi.
7: En effet.
5: Donc, si tu disais à quelqu'un dans le collège « Ah, toi, t'es complètement abstru », ce serait pas très sympa.
7: Ouais, c'est pas sympa, mais pour moi, ça colle bien. Une personne qui est abstru, pour moi, ça colle bien.
5: Ok, quelqu'un d'abstru, quelqu'un d'idiot, de bête. Ok. Félicia.
8: Quelqu'un qui reste sur sa décision. Quand il fait quelque chose, il le fait et rien n'y changera.
5: D'accord, quelqu'un d'un peu fermé, quoi. Quelqu'un d'un peu buté.
8: Oui.
5: D'accord, très bien. Eh bien, je vois que vous êtes inspiré par abstrus. Gaspard.
9: Ça me fait penser à abstrait, donc je pense que c'est en rapport avec l'art plastique.
5: Et alors, ça voudrait dire quoi ? Ce serait quoi la différence entre abstrait et abstrus ? Ah bah, tu croyais pas t'en sortir aussi facilement qu'avec un mot qui ressemble comme ça, lointainement ? Non, non, non. Je veux une vraie définition, moi, monsieur.
9: Je sais pas.
5: Mais par contre, ce serait en relation avec la peinture, avec les arts plastiques ?
9: Ouais.
5: D'accord. Bon, bah écoute, si ça devient, n'hésite pas. Miali, de ton côté ?
6: Bah, je sais pas, abstrus, ça me fait penser à quelque chose d'un peu... comment dire ? On sait pas trop ce que c'est, par exemple. Ça, c'est un peu abstrus, on sait pas ce que c'est. Enfin, c'est un peu vague, quoi.
5: D'accord, quatre définitions totalement différentes. Alors, une pas tout à fait complète du côté de Gaspard. Donc, je rappelle, pour Fatoumata, abstrus, c'est quelqu'un d'un peu bête. Pour Félicia, abstrus, c'est quelqu'un qui reste bloqué sur sa décision. Pour Miali, abstrus, c'est quelque chose de vague. Et enfin, pour Gaspard, c'est en rapport avec les arts plastiques. Alors, abstrus, finalement, il y en a un ou une d'entre vous qui n'est pas très très loin. C'est pas la définition précise, mais j'avoue qu'il y a quelqu'un qui approche. Est-ce qu'à votre avis, vous avez une idée de qui ?
7: Moi, je pense que c'est Félicia.
5: Tu penses que c'est Félicia avec quelqu'un qui est bloqué sur son opinion ?
7: Ouais.
5: Félicia, toi, tu penses que c'est qui se rapproche de l'idée ?
8: Je pense que c'est moi.
5: Oh, l'autre ! D'accord, et ben, écoute, au moins, c'est clair. Miali, toi, tu penses que c'est qui ?
6: Peut-être Félicia.
5: Le côté « je suis bloqué sur mon idée ». Ok, Gaspard, toi ?
9: Eh ben non, ce sera moi.
5: Ce sera toi avec le côté art plastique. Eh bien non, ce n'est pas toi, Gaspard. Et Félicia, ce n'est pas toi non plus. Ah, Félicia, elle était déjà en train de faire... Ah,
9: c'est Fatoumata.
5: Non, c'est pas Fatoumata non plus. Mais personne ne croit en toi, Miali. Abstrus, c'est dont la difficulté rebute l'esprit. Si vous préférez quelque chose de

0: Mais n'ayez pas peur, on va pas vous manger.
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4: En compagnie de Intissar, Oussam, Manisfa et Aïssatou du Cap Collège de l'école Madeleine Rébériou, et tous les quatre vont tenter de découvrir la définition du mot touffeur. Est-ce que vous avez des idées pour le mot touffeur? Qu'est-ce que ça peut vouloir dire? Manisfa.
5: Peut-être c'est une fleur.
4: Alors ce serait une fleur assez commune ou pas trop?
5: Pas trop.
4: T'en aurais déjà vu toi?
5: Non.
4: Une autre idée pour Intissar?
6: Moi je dirais que ce serait peut-être une personne qui a un comportement spécial.
4: D'accord, un comportement spécial, alors de quel type spécial?
6: Par exemple, qu'il est un peu fou.
4: D'accord, très bien. D'autres idées pour touffeur? Aïssatou?
5: Je dirais que touffeur c'est une fleur qui est spéciale elle-même. Ou sinon, ça serait quelqu'un qui étouffe un autre.
4: D'accord. Alors toi, t'aimes bien l'idée de la fleur de Manisfa, mais ça pourrait être aussi l'idée de quelqu'un qui étouffe quelqu'un d'autre. Ce serait un touffeur.
5: Ou sinon, c'est quelqu'un, il s'étouffe et il n'arrive pas à respirer.
4: D'accord, donc soit c'est quelqu'un qui étouffe quelqu'un d'autre, alors là du coup c'est pas cool, hein, on est d'accord. Soit c'est quelqu'un qui s'étouffe tout seul, bon c'est pas cool non plus, mais au moins il n'y a pas de malveillance. C'est quand même, le résultat est le même, hein, tu t'étouffes, mais au moins il n'y a pas de malveillance. Intissar?
6: Peut-être une personne qui est célèbre ou peut-être ça veut tout faire, ça veut peut-être dire quelqu'un de connu, populaire, je sais pas.
4: D'accord, oui, non mais très bien. Par exemple, les magazines People seraient pleins de touffeurs.
5: Ouais.
4: D'autres idées? Oussam?
5: Touffeur, peut-être c'est une maladie.
4: Ah, ce serait une maladie? Oh là là. Et une maladie grave?
5: Oui.
4: Ah, forcément. Chaque fois, vous me sortez des maladies graves. Et

0: Pour quelle partie du corps?
1: Je sais pas, moi.
0: Tu sais pas. Bon, alors, une maladie grave, mais on n'en sait pas plus. Intissar?
2: Ce serait comme si c'était une maladie du cerveau.
0: Ah oui, carrément. Ok. Oui, bah oui, forcément, du coup, c'est grave. Hein. En général, quand ça touche le cerveau, c'est jamais bon signe. Aïssatou?
3: Je dirais que Topher, c'est une marque de magazine qui raconte des potins.
0: Ah, d'accord. Donc, tout à l'heure, on était sur les célébrités. Et là, du coup, ce serait peut-être un magazine People. Ok, très bien. Bon, alors, hélas, j'ai le déplaisir de vous annoncer que vous êtes complètement à côté de la plaque. Non, non, là, vous vous rapprochez pas du tout. Bon, faut dire, il n'était pas évident non plus, ce mot. Touffeur, en fait, c'est une atmosphère étouffante et lourde qui saisit dans un lieu où la chaleur est extrême. Par exemple, on pourrait dire, je me suis sentie mal dans la touffeur de cette pièce. Je sais, par exemple, ici, qu'il y en a qui sont allés dans le studio de la radio. Et nous, notre studio radio, il est très, très chaud, il fait très, très chaud. Et ben là, on pourrait exactement dire que c'est une touffeur infernale dans ce studio.

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2: Direction le collège Jean Moulin en compagnie de Iptissem, Nolwenn, Océane et Jade. Elles vont tenter de découvrir un mot qu'on choisit pour elles, Youssef, Mehmed et Mounir. Et ce mot, mesdemoiselles, c'est glaucome. Alors, est-ce que glaucome, ça vous parle, Iptissem?
3: Non.
2: Pas du tout? Ça te dit rien?
3: Rien du tout.
2: Et ça ne t'inspire rien?
3: Non.
2: Est-ce qu'il y en a une que glaucome inspire? Océane, elle me regarde avec des grands yeux en se disant « Non, surtout pas moi ».
4: Ça me fait rappeler à des plantes.
2: Ça te fait penser à une plante? Alors, quel type de plante?
4: Je sais pas.
3: Du glaucome.
2: Ah oui, bah oui, mais comme ça, je vois bien. Mais une plante plutôt petite, plutôt grande, plutôt arbuste, plutôt fleur, plutôt arbre?
4: Un arbre.
2: Un arbre? Il y en a par chez nous?
4: Je sais pas.
2: Tu sais pas si t'en as déjà vu?
4: Mais si.
2: Si, t'en as déjà vu. Donc, c'est un arbre qu'on verrait par chez nous.
4: Oui.
2: On va aller voir du côté de Nolwenn. J'espère qu'elle va être un peu plus inspirée, parce qu'autrement...
5: Ça ressemble au mot globule.
2: Ça ressemble au mot globule. Et alors, du coup, ça serait quoi la différence entre globule et glaucome?
5: Je sais pas.
2: Alors, globule, déjà, ça veut dire quoi?
5: Je sais rien.
2: D'accord, ok. Bon, on va pas avancer vite, là, je le sens. Iptissem, elle est morte de rire parce que, en fait, globule, toi, ça te fait penser à...
3: Des boules.
2: À des boules, d'accord.
4: On a des globules dans le corps.
2: On a effectivement des globules rouges et des globules blancs.
4: Glaucome, ça peut être des globules bleus.
2: Ça peut être des globules bleus. Et alors, si t'as des globules bleus, c'est que ça va plutôt bien ou c'est que ça va plutôt mal?
4: Ça va mal. Hein.
2: Ça va mal, c'est la fin. C'est ça, on est mal barré. Bon, vaut mieux pas avoir de glaucome, quoi.
5: C'est pas une maladie des yeux?
2: Pourquoi?
5: Je sais pas, ma grand-mère t'aime.
2: Ce qu'il y a de bien, c'est que ça te fait rire, en tout cas. Alors, donc pourquoi une maladie des yeux?
5: Et parce que je crois que ma grand-mère, elle a un truc qui ressemble.
2: D'accord, donc glaucome, ça pourrait être une maladie des yeux ou une maladie des globules. Hein. Du coup, nos globules ne seraient plus ni blancs ni rouges, ils seraient devenus bleus. Et là, ce serait la fin, hein, il faut bien le dire. Jade, il y a une idée de tes camarades qui te plaît, le coup des globules, le coup de la maladie des yeux ou alors l'arbre?
6: La tache rouge, je sais pas moi, sur les yeux.
2: Ah toi, c'est carrément une tache rouge sur les yeux, d'accord. Donc on garde la maladie des yeux, mais là ça devient plus précis, une tache rouge sur les yeux.
6: Oui, il y a des personnes qui ont des taches rouges sur les yeux.
2: Sur les yeux. Alors ce qui est bien avec vous, les filles, c'est qu'on parle de trucs abominables. Hein. Il y en a quand même une qui nous parle d'une maladie de globules bleus qui entraîne la mort, une autre de maladie des yeux, voilà. Et à chaque fois, ça vous fait rire. Moi, ça me fait un peu peur quand même, cette histoire.
3: On est bizarre.
2: Ah, tu m'étonnes. Vous êtes même plus que bizarre, vous êtes flippante. Bon, en tout cas, est-ce que vous voulez connaître la vraie définition de glaucome?
4: Oui.
2: Eh bien, alors là, c'est très rare, hein. Dans cette rubrique.
5: C'est une maladie?
2: C'est bien une maladie. Je vous l'avais dit en même temps, les garçons, ils ont fait facile. Hein. Ils ont fait petits joueurs. Glaucome, c'est effectivement, bravo mesdemoiselles, une maladie des yeux. En fait, c'est la dureté du globe qui compresse le nerf optique. Et donc, ça peut aller jusqu'à la cécité, donc la perte de la vue. Voilà, donc voilà ce que c'est que le glaucome. Donc, merci aux garçons de nous avoir choisi un mot aussi sympathique. Et puis, alors surtout, bravo les filles, parce que vraiment, je le dis, c'est très rare de trouver la définition.

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2: Xander, Donatello, Raphaël, Rémi et Léo sont tous les 5 collégiens à Anita Conti et ils vont tenter de découvrir la définition du mot alacrité. Rémi.
3: Je pense que c'est une roche comme le diamant mais en plus rare, qu'on ne trouve pas souvent.
2: Ah d'accord, donc on pourrait avoir des bagues en alacrité plutôt qu'en diamant.
3: C'est ça.
2: Et ça coûterait encore plus cher.
3: Oui.
2: Raphaël.
4: Bah moi je pense que c'est plutôt une maladie de la peau.
2: Moins cool. Grave, la maladie ?
4: Je sais pas.
2: Non, mais est-ce que c'est une maladie de la peau, genre petite éruption cutanée, ou c'est un truc vraiment pas terrible ?
4: Vraiment, vraiment.
2: Vraiment, vraiment ?
4: Oui.
2: Ah, donc un peu grave quand même ?
4: Oui.
2: Ah ouais, d'accord, sympa. Je préférais l'idée du diamant, hein. C'était plus sympa. Xander ?
5: Moi, je pense que c'est le frère jumeau de Jésus.
2: Du coup, ce serait pas un mot, ce serait une personne, et ce serait le frère jumeau de Jésus ?
5: Oui.
2: D'accord. Léo ?
3: Bah, je rejoins un peu Rémi sur son histoire de pierre. Parce que ça peut être ça, mais ça peut aussi être l'idée de Raphaël avec la maladie.
2: Alors je vois que Léo ne prend pas de risque, ça peut être ça ou ça peut être ça, comme ça à la fin il a plus de chances d'avoir raison. Pas bête, mais il va me falloir une idée précise.
3: D'accord.
2: Rémi ?
3: Ce que je vais faire, c'est que je vais rejoindre nos deux idées avec moi et Raphaël. Ce serait une pierre qu'on touche et on attrape une maladie de la peau.
2: Ce serait un peu comme la kryptonite de Superman ?
3: Oui, c'est ça.
2: C'est horrible cette chose. J'espère qu'il n'y en a pas par ici.
3: À mon avis, non.
2: Cool. Léo.
3: Bah, je rejoins aussi encore Raphaël et Rémi parce que ça pourrait être une sorte de maladie pour des pierres. Quelque chose qui détruit une pierre.
2: Qui la rendrait par exemple friable ou plus molle et du coup elle se casserait et...
3: Bah, si elle se casserait, elle pourrait casser quelque chose de plus grand, etc. etc.
2: Ou elle s'effondrerait par exemple si c'est une falaise.
3: Mmh.
2: Ah oui d'accord, donc ça serait pas marrant. Rémi.
3: Je pense que c'est un mot grec qui a été inventé et qui est maintenant plus utilisé.
2: Oui, mais qui voudrait dire quoi ? Moi, je veux la définition. Hein.
3: Un mot qui serait mortel. Si tu le dis à des endroits, tu pourrais mourir, comme quand tu dis lapin dans un théâtre. C'est pas... Faut jamais dire ça parce que ça ronge les fils.
2: Oui, ou sur un bateau. Alacrité, c'est tous les mots qu'il n'y a pas le droit de dire quelque part.
3: Oui.
2: Très bien, j'aime bien cette définition. Donatello.
6: Je pense en fait que c'est un dieu ou une déesse de la mythologie grecque.
2: Ok, très bien. Donc plus le frère jumeau de Jésus ?
6: Non.
2: D'accord. Et Rémi, une dernière idée ?
3: Ce serait une insulte, mais en grec.
2: D'accord, une insulte grecque. Bon alors messieurs, bien évidemment, vous êtes...
4: À côté de la plaque.
2: C'est ça. Alacrité, c'est un état de vigueur et de vitalité souvent mêlé de bonne humeur et d'entrain. En gros, c'est comme vous quand vous faites vos devoirs, vous faites preuve d'alacrité, non ?
3: Non, pas du tout.
2: Bon bah au moins vous faites preuve d'honnêteté, c'est déjà ça.

0: Bravo!
1: Ils sont collégiens Albert Vincent, Hugo, Maxence, Manon, Manon et Kylian vont tenter de découvrir la définition du mot inique.
2: Ça fait penser à un truc. Inique, ça fait penser à une clinique pour le Titanic.
1: Une clinique pour le Titanic, en fait, il en aurait pas mal besoin, effectivement. Mais il va falloir aller le chercher quand même.
2: Oui, au fond de la mer.
1: Donc une clinique, mais ça pourrait peut-être être une clinique pour tous les bateaux ou juste pour le Titanic?
2: Tous les bateaux?
1: Ah oui, une clinique de bateaux, c'est pas mal, pourquoi pas?
3: Non, je sais pas si ça existe parce que c'est pas des êtres vivants.
2: Ça a besoin d'être réparé, comme les blessures.
1: Manon?
4: Moi, je penserais plutôt à un petit bateau.
1: Ah, donc on reste du côté de la mer et des bateaux, mais du coup, ce serait un petit bateau. Alors genre plus gros qu'une barque ou...
4: Plus grand qu'une barque.
1: Alors un petit bateau, mais plus grand qu'une barque. Très bien. Bateau de pêche, bateau de promenade?
4: De promenade.
1: Kylian?
3: Nick me fait penser à propre.
1: D'accord, pourquoi?
3: Bah clean, enfin clinique, enfin je sais pas, ça fait clean.
1: Ah clean, donc comme nettoyer, et du coup X, ça serait quelque chose de propre. Inique, ça voudrait dire, par exemple, ta chambre est inique.
3: Oui, ou alors...
1: Non, parce que ta chambre est pas inique, c'est ça?
3: Ah bah si, bah si. Enfin pas vraiment, mais...
1: Maxence?
5: Non, pas d'idée.
1: Hugo?
6: Je suis de l'avis de Maxence.
1: Pas d'idée, d'accord. Alors c'est facile celle-là. Bon, alors je reviens vers Kylian.
3: En fait, j'aurais pensé aussi à quelque chose qu'on apprend ou se comporter d'une manière différente des autres.
1: D'accord, être un peu à part, tu veux dire qu'autant, par exemple, allez, on va dire, ils portent tous des jeans, mais moi je suis inique, je porte un jogging.
3: Ouais, par exemple, voilà. Enfin...
1: Ouais, c'est l'exemple que j'ai trouvé, il est un peu pourri, je sais, mais...
3: voilà, ça.
2: Comme unique?
1: Oui, ça serait en fait, finalement, ça voudrait dire un peu la même chose que unique, quoi.
2: Un synonyme de unique?
3: Ou non, le contraire de unique.
1: Ah d'accord, alors là du coup on change complètement d'idée. Voilà. Ce serait l'inverse de unique, ça voudrait dire que bah, ce serait tout pareil.
3: Peut-être, oui.
1: Ok, du côté des gars là, est-ce qu'il y a enfin une idée?
5: Moi j'aimais bien l'idée, ta chambre est unique.
1: La chambre unique, du coup très propre?
5: Oui.
1: Et toi ta chambre elle est comment?
5: Unique.
1: Elle est unique? Hugo?
6: Aucune idée.
1: Et toi ta chambre?
6: C'est le bordel total.
1: Donc c'est pas unique?
6: Non, du tout.
1: Vous voulez la vraie définition du mot unique?
7: Oui. Oui.
1: Alors bon, contre toute attente, vous êtes complètement...
2: À côté de la plaque.
1: Merci, c'est ça. Inique, c'est un adjectif qui veut dire qui manque gravement à l'équité, qui est injuste de façon criante, de façon excessive, voire même qui est contraire à la justice. Du coup, on peut parler d'un juge inique ou même d'une loi inique.
2: Oh là là!
1: D'accord, alors Manon, elle est complètement...
4: J'aurais jamais trouvé.
1: Non mais c'est intéressant comme mot.
3: Moi si, j'aurais trouvé parce qu'en fait j'en ai déjà entendu parler justement d'une... d'affaires iniques, qui sont iniques.
1: Voilà, mais vous pourriez même dire ça à vos parents si vous trouvez qu'ils sont injustes entre vous et vos frères et sœurs. Non mais c'est une décision inique. Voilà, et alors là, vous allez les scotcher.
5: Scotcher.
1: Scotcher.
5: Et ça, c'est bien.

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16: Coucou, on se retrouve dans la tribu pour l'émission de malades. Du coup, bon, je suis un peu une revenante, vu que ça fait 2 semaines que je suis pas là. Mais,
17: tu nous as manqué.
18: Oui, tu nous as manqué. Et on a des nouvelles de toi, de ta routine skincare.
16: On en parlera juste après. Du coup, je suis en compagnie de Thaïs.
19: Coucou.
16: Oui,
19: bonjour.
20: J'ai adoré ton intro.
16: Moi, June. Andrea.
21: Coucou.
16: Merci.
22: Salut.
16: Et Ulysse.
23: Bonjour.
16: Du coup, bah voilà, on va parler comme d'habitude et c'est parti, qui veut commencer?
24: Bah moi, je dis que toi, tu peux bien commencer.
16: Ouais.
24: Ta routine de clean girl.
18: Est-ce que ça avance?
16: Ça avance à petits pas, mais ça avance.
19: Je veux pas dire, enfin, on est venu me souffler dans l'oreille, vraiment comme des paradis, que ta chambre n'était pas rangée, tes devoirs n'étaient pas faits.
16: Je me demande bien c'est qui.
19: Ah oui.
16: Alors, premièrement, ma chambre est devenue un peu plus rangée que d'habitude. Il y a quelques petites poussières par terre, mais ça va vite s'arranger. Et j'ai fait une petite pause, effectivement. Voilà.
19: Là, t'es en pause
18: jusqu'à quand?
24: Et ça avait commencé quand déjà?
16: Il y a... Bah, à peu près au début de l'année.
19: Il y a un mois.
16: Et j'ai fait une pause de un mois, ça va encore durer une semaine.
19: T'as fait une pause de un mois, t'as commencé il y a un mois, t'as fait une pause de un mois.
16: En fait, ça avait pas totalement commencé quand je vous ai raconté ça.
19: D'accord.
24: C'est ton projet.
16: Voilà.
19: Donc ton projet est en stand-by.
18: Oui. Jusqu'à 2027.
16: Et du coup, je vais commencer pendant les vacances pour avoir une bonne vague.
18: D'accord.
19: Donc tes devoirs sont toujours pas faits?
16: Ah si, par contre les devoirs, ça je suis à mon prime.
19: Tu manges bien?
16: Ouais.
19: C'est-à-dire?
16: Je mange quoi.
19: Oui, est-ce que tu manges sainement comme une clean girl?
16: Ça j'ai skippé un peu l'étape.
18: Pas de bonbons, des salades.
19: Combien de légumes par jour?
16: Ça dépend.
23: Est-ce que vous avez des légumes?
16: Ouais, ça dépend si...
19: Si, la pizza c'est un légume, normalement.
16: Voilà. Mais à peu près 2 en vrai, c'est bien.
19: Par jour?
24: Par jour ou par semaine?
18: Ok.
16: Non, le soir je mange des légumes, mais le midi ça dépend parce que c'est...
19: Oui.
16: C'est pas top à la cantine.
18: Et, et à la cantine, ils vous ont donné quoi?
24: Ah bah, cette semaine...
16: C'était...
19: Mais on est d'accord, cette semaine c'était pas ouf.
16: Ouais.
24: Nous, si ça allait.
18: C'était ouf.
16: La purée de ce midi, là...
19: Oui. Mais nous, on a tout le temps la purée mousseline, là.
24: C'est la purée de patates douces qui n'a pas goût de patates douces.
16: Ah ouais, super.
18: Moi, hier, j'ai eu des frites avec des nuggets.
19: Mais Harry Cyprien, vous mangez trop bien.
18: Oui, mais en ce moment, on a des problèmes avec l'appareil de la cuisine.
24: Hier ça allait, c'était galette saucisse,
16: ouais.
24: Mais la galette elle était un peu trop cuite. Et par contre en dessert on avait eu un Mars glacé.
16: Ouais,
24: ça,
16: avec des frites aussi.
24: Oui.
19: Ouais, oh, nous c'était mardi le repas de la Chandeleur.
16: De base en fait on devait avoir des crêpes, mais je sais pas, je pense.
19: Nous on en a eu lundi et mardi.
16: La chance.
18: Et vous préférez quoi avoir à la cantine, genre votre repas de rêve?
19: Mais en fait moi j'aime bien parce que on a notre viande et après au milieu de la cantine il y a un truc pour prendre les compléments.
24: Ah ouais, c'est bien.
19: On peut se resservir et tout. Et donc moi j'aime bien quand il y a par exemple
24: La viande avec de la semoule.
18: Comme dans un flunch.
24: Ouais, un peu. Mais il y a moins de trucs.
18: Oui.
24: Mais
2: Oui.
24: Et aujourd'hui, on a vu quelqu'un qui a pris... ce midi, c'était pâtes jambon. Et on avait déjà des pâtes. Sauf qu'il y avait de la semoule au milieu. On a vu un gars qui a pris 5 cuillères de grosse semoule. Enfin, 5 grosses cuillères. Il avait une pyramide dans son assiette.
18: Non, mais je suis jalouse de Notre-Dame. Parce que vous mangez mieux que nous.
24: Eh oui. Ben, on mange plus sainement. Et on mange plus rapidement.
18: Parce que je pense que vous avez des nutritionnistes.
24: Je sais qu'ils ont changé leur équipe de cuisine. Et en vrai, c'est super bon.
18: Sympa.
24: Mieux qu'Anita Conti.
2: Ouais,
16: c'est sûr. C'est...
24: Bah, cette semaine, ça va.
16: Ouais, ouais c'est... mais la semaine prochaine, apparemment, on mange pas.
18: Et mieux que Pierre Orange. Parce que non, si on n'avait pas des bonnes choses, parfois.
2: Ben, Saint-Louis, c'est. Des repas de prison, on va dire. Non, mais. Voilà, quoi.

0: Premièrement, première fois que je maintiens, c'est les devoirs. Alors là, je n'ai jamais
1: à
0: été
1: carreau.
0: Aussi sérieuse.
2: Voilà. Bravo,
1: bravo.
0: Bon, quelquefois j'ai fait. Enfin, hier, je les ai pas trop fait, mais.
2: Donc tu fais des écarts.
0: J'avais pas beaucoup de devoirs, donc en soi, c'est pas très grave.
2: Oui, mais un peu de devoir ou pas, il faut tous les faire.
0: Ouais, je suis d'accord. Mais c'était juste une phase.
1: D'accord.
3: Une phase.
0: Après, point à améliorer.
2: Ah, c'est fini les points.
0: À peu près tout, du coup.
2: Enfin. Et niveau vestimentaire.
4: Ça va, ça.
2: Non, mais parce que tu voulais changer de style.
0: Oui, mais j'ai pas d'argent ce moment.
2: D'accord.
0: C'est compliqué.
2: Mais t'aurais dû en profiter, c'était les soldes.
0: Oui. Ouais, mais j'ai.
2: Moi, j'ai pris plein de vêtements d'été. C'était que les trucs d'été qui étaient en solde. Je suis pas.
0: Mais en vrai, je me suis acheté des vêtements.
2: Clean Girl?
0: Oui. Et je vous ferai un haul si vous voulez. Enfin, je vais pas les amener, mais je vous dirai qu'est-ce que j'ai acheté.
2: Voilà. Niveau lecture.
0: Alors ça, c'est pas top.
2: T'avais pas dit un livre par mois?
4: Ouais.
1: Le livre, il est commencé depuis quand, June?
0: Janvier. Mais j'ai toujours pas continué.
2: Mais t'inquiète, moi, le livre qu'on m'a offert à Noël est toujours sur ma table de nuit.
0: Ah bah moi aussi.
2: Il a pas bougé.
0: Enfin, j'ai commencé quelques chapitres, mais je n'ai pas de motivation, quoi.
3: Mais moi, j'ai fait mon défi. Tu sais, le truc où j'avais dessiné tous les livres.
2: Alors,
3: je ne l'ai pas fait pour rien. En janvier, j'ai lu 6 livres et là, je suis à mon deuxième.
2: Waouh. Alors, il y en a une qui tient ses résolutions,
0: ouais,
2: ici.
0: Ouais, mais on n'a pas la même capacité de lecture. Moi, j'ai pas autant de livres.
1: Pourtant, il a l'air bien, ton livre.
2: Oui, ouais, mais vraiment. En fait, c'est pas le problème, c'est que t'as pas assez de livres, c'est que tu ne continues pas ton livre.
3: Oui.
2: Finalement.
3: T'es pas motivé, en fait.
2: Il est bloqué.
3: T'aimes pas lire.
0: Pourtant, il est bien. Oui. Pourtant, il a l'air vraiment bien, mais. J'aime pas lire. Mais je vais continuer, pourtant, j'étais dedans et tout. D'ailleurs, toi, est-ce que tu l'as commencé? Parce qu'elle a acheté le même livre que moi.
1: Non, mais j'ai acheté les deux mêmes que toi, et sauf que.
2: Et tu l'as pas commencé non plus.
1: Non, mais parce que j'en ai acheté un autre.
2: Mais
1: le
2: c'est quoi le livre
1: que je finis? Là, c'est un automne pour te pardonner et un hiver pour te résister.
0: Les deux premiers tomes de la saga.
2: Bah, justement, vous lisez celui d'hiver avant que l'hiver se termine. C'est ça votre défi?
3: Oui. Ouais, vous avez le temps.
1: Ah bah, bravo.
0: Louane entre un peu tard
2: dans le studio. Il est 17h14. L'émission a commencé il y a une heure. Un motif de retard.
5: Un
4: défi.
5: Un dinosaure dans le bus. Excusez-moi. Il prenait toute la place, j'ai pas pu rentrer, j'ai dû rater plusieurs bus.
0: Vrai motif.
3: D'accord.
0: Vrai motif,
5: j'ai juste vraiment raté 5 bus parce qu'il y avait trop de monde dedans.
2: Mais attends, mais t'as pas d'excuses, les bus ils passent toutes les 5 minutes.
5: Mais je le prends à cité scolaire.
4: À cité scolaire.
5: 25 000 personnes dans le bus.
2: Et alors? Ring de 4 ou pas?
3: J'ai pris à 35 à Sunderland. Normalement, Sunderland, il y a personne. Le bus, il était plein à craquer.
2: Mais c'est pas grave, regarde, Bertie, elle est arrivée à l'heure. Elle a réussi à rentrer dans le bus.
5: Ouais,
3: à l'heure.
5: Moi, j'étais avec un ami, j'avais mon sac. Ok, je peux poser mon sac par terre, mais ça prend de la place, tu vois. Donc quand tu dois rentrer, t'es collé à la porte, non merci.
2: C'est pas toi qui es fort en physique chimie? La loi de l'air. Le bus. Le bus. Et il y a de l'air à l'intérieur. Tu pousses les gens, ça va rentrer.
5: Non, parce que tu vois, s'il y a qu'une seule porte ouverte, ça va faire de la pression et ça va t'éjecter au bout d'un moment.
2: Donc t'as pris le 20e bus.
5: Attends.
2: Il compte les bus. Donc au final.
5: Non, le 5e. 6e peut-être.
6: Allez. Je t'ai vu sur un arrêt de bus. Mais vraiment, j'étais au bord de la porte. Et je t'ai vu et j'ai dit: ah, il va être en retard.
4: Mais il a une bonne excuse parce que Aristide, à Cité Scolaire, il y a beaucoup de gens qui montent dans les bus et se bousculent.
2: Non, mais en fait. Déjà, Andrea est à l'heure et que vous venez au même endroit. Et t'as pas d'excuse parce que quoi? Parce que pourquoi tu t'es pas dépêché pour me dire j'arrive avant tout le monde, je prends le premier bus? Parce que j'ai radio et que j'ai pas le droit d'être à l'heure et j'ai pas le droit d'être en retard.
4: Bah, moi, je suis à l'heure parce que je finis tôt. Et donc, j'ai le temps de me promener un peu, de venir à la radio.
5: Si je suis en retard, c'est que j'ai le droit d'être en retard parce que sinon, je serais pas là.
3: Ouais, d'accord.
5: Du coup, là, logique.
2: J'ai pas compris.
5: Bah, si je suis ici. Ça veut dire que j'ai le droit d'être en retard. Logiquement.
2: Non, t'as pas le droit d'être en retard.
0: Du coup, là, on se retrouve

0: quand même au complet parce que Solène vient d'arriver.
1: Bonne année.
2: Bonne année.
3: Bonne année. Bonne année.
2: Ça fait longtemps.
0: Oui. Ouais.
3: Le studio au complet. Choqué.
0: Ouais, wow. Ça c'est.
3: Ça fait super longtemps qu'on t'a pas vu.
4: Ouais, un peu.
3: Pourquoi tu reviens comme une fleur?
4: Alors en fait, il se trouve que les dernières semaines, j'ai eu vraiment énormément d'éval. Et...
3: Je crois que j'ai un record, la semaine prochaine j'ai 10 évaluations.
4: Ah oui, ah oui, toi t'as particulièrement un record là. Et aussi le temps il était pas très propice.
3: Propice.
4: Oui. T'as vu maintenant j'utilise des mots de vocabulaire et tout.
3: T'as changé.
2: Le vocabulaire riche.
3: Résolution de 2026.
4: J'ai pas.
3: D'accord.
5: Et toi Louane, t'as des résolutions pour 2026?
3: Ne plus être en retard.
0: Par exemple.
6: Ah, ça c'est déjà cassé. Non.
5: Non.
6: J'ai rien.
5: Donc, on parlait de skincare avec June.
3: Oui, du coup, crème hydratante. Ouais.
5: Des sérums.
3: Non, quand mais plus. Ouais, et masque le dimanche.
0: Alors ça, j'avoue que c'est pas le truc.
5: Bah, il te faut des sérums, des cleansers, des masques.
3: Attends, faut peut-être qu'on remette dans le contexte pour ceux qui viennent d'arriver et tout.
0: Ouais.
3: Oui. June a dit que en fait, on parlait de nos résolutions il y a quoi, 3 semaines.
0: Ouais, 3 semaines.
3: Et elle disait qu'elle voulait devenir une clean girl. Et du coup, là, on est en train de faire un peu
7: elle
3: tous
7: l'a
3: les points.
7: Elle l'a promis pour 2026.
3: Et au final, elle a fait une pause donc
2: de un mois. Et elle a commencé le premier jour.
0: Après, ça reviendra.
5: Et sur les livres, t'as un livre par mois.
0: Mais moi je t'ai dit, j'attends que Louise ait commencé le livre.
3: Louise, tu sais ce qu'il te reste à faire?
6: Oui. Un jour peut-être.
2: Bah, c'est les vacances bientôt.
0: Mmh. Et vous faites quoi pendant les...
2: Bah, je lis.
3: Vous faites quoi pendant les vacances à part lire?
0: Je pars au ski la deuxième semaine. Enfin, pas vraiment au ski, pas dans les stations, mais dans un endroit perdu.
3: Est-ce que vous... Mais tu vas faire du ski ou pas?
0: Oui, mais je suis pas genre vraiment dans les stations, c'est juste que.
3: Endroit perdu, mais tu vas faire du ski. Je comprends
0: ouais,
3: pas.
0: Ouais, mais c'est à côté des stations. Mais en fait, j'ai demandé à ma maman, à ma mère, si elle allait voir du réseau. Elle m'a dit, je sais pas, c'est pour se dépayser.
3: Mais c'est bien, une clean girl, elle a besoin de lire.
2: Bah oui, comme ça, moi, tu pourras lire.
0: Moi, j'avais pas le réseau à un moment et ça m'a rien fait, en fait. Genre, ça dérange pas. Je peux pas faire mes flammes, du coup.
3: Oh là là, quel dommage.
0: Mais alors là, on est à 104 flammes avec Louise. Je peux pas les rater. Elle m'a menacée.
3: Mais c'est pas grave, tu donnes ton compte à Louise.
2: Oui, voilà. Ouais. Je ferai les flammes moi-même.
0: Elle a envoyé des trucs.
2: Non.
3: Ses pieds. Non.
5: Est-ce que vous venez à la nuit de la radio?
0: Oui.
4: C'est quand?
0: C'est le 19.
5: Jusqu'au 20 février?
0: Ouais, c'est le 19 au 20, je crois.
4: Oui. Bah, je sais pas.
5: Et on fait un direct toute la nuit.
3: Oh, ça va être trop bien.
4: On fait quoi comme l'année dernière? J'ai pas compris.
0: Bah, comme l'année dernière, je sais pas si t'étais là. On fait un direct et tout.
5: Et on fait des jeux.
0: Des jeux, des activités. Oui. C'est nuit blanche à la radio, quoi.
3: Après, qui fait quoi pendant les vacances?
5: Bah, moi, je fais rien. Je vais faire mes devoirs, je sais tout.
0: Moi, je fais rien non plus.
6: Je pars la deuxième semaine.
3: Où?
6: Dans le Jura. Au ski.
0: Trop bien.
3: Ah, vous allez peut-être vous croiser.
6: Et la première semaine, samedi prochain, je vais à un concert.
0: De... Trop bien.
5: De...
3: Il a oublié le nom.
0: Il a oublié.
3: Oh là là.
6: Non, attends.
7: Bah, bravo, Sam, bravo.
6: Oh non, je dis vrai. Wow.
7: L'autre, il va à un concert, il oublie l'artiste.
5: Waouh!
6: C'est
5: la première fois que je vois quelqu'un qui oublie le nom de.
3: On te laisse
5: que j'entends quelqu'un qui oublie le nom de l'artiste.
3: Bertie, toi, tu fais quoi?
0: Rien. À part la nuit de la radio, je vais chez mes grands-parents.
3: Tu vas te ressourcer, toi aussi?
0: Oui. Tout à fait. Mais je pense qu'elle ne nous écoute pas parce que là, il a la musique. On va organiser un anniversaire surprise à une de mes amies.
3: Et si là, elle entend?
0: Eh ben, c'est pas qui c'est. Voilà. Parce que...
3: Elle va reconnaître, moi, je pense.
0: Mais on va... Elle va
3: non, mais elle sait pas... Ah, c'est une copine à vous?
0: Non.
3: Ah.
0: Mais je pense, je suppose. C'est une copine à moi. Voilà.
3: Ok.
0: Je vais pas développer plus. Mais normalement, elle écoute pas la radio.
3: Et toi, Ulysse, tu fais quoi? Ah mais non, c'est vrai que t'es blasé et que t'aimes pas sortir.
7: Non, surtout c'est que j'ai pas de vacances en fait.
3: Oh, allez, t'as vraiment pas de... T'as rien.
7: Je travaille, madame.
3: C'est dur. C'est dur.
5: Et toi
7: Genre juste la semaine de CFA, Thaïs, je crois, la deuxième semaine de vacances.
3: Moi, je pars au soleil.
2: Tu pars où?
3: La première semaine, c'est pour ça que je pourrais pas être là avec vous à la nuit de la radio.
2: Oh, dommage.
5: Mais ça aurait été cool.
3: Devinez ma destination.
6: Égypte.
5: Maldives.
3: Ah ouais, Maldives. J'ai déjà fait.
2: Canary.
0: Tu l'as déjà fait?
3: Non, j'ai déjà fait Égypte. Parce que...
0: Ah oui.
5: Maldives.
3: Oui, bah oui. Non, je vous... C'est pas en Europe. C'est pas hyper loin. Mais en fait, j'ai pas trop envie de vous donner des indices.
0: C'est en Tunisie?
3: Presque.
5: Au Maroc, Algérie,
3: Turquie. Oui, je pars à Marrakech.
0: Ah, trop bien.
5: Tout bien.
3: Voilà.
0: Trop bien.
3: Du lundi au lundi.
0: Ok.
5: Et tu pars en avion ou...
3: Non, je pars à pied. Non, je pars en avion. Voilà. Je vais faire du chameau. Non, en vrai, je vais faire... Bah, je vais visiter la ville. Je crois qu'on va faire une nuit dans le désert aussi.
2: Ah, c'est trop bien.
5: C'est bien le désert.
3: Ouais.
5: J'ai vu ça sur la story d'un pote. Il était à Marrakech aussi.
3: J'ai un peu peur de dormir dans le désert.
0: Oui, tu
3: imagine, il y a des araignées.
6: J'espère.
3: Imagine, il y a un chameau et il me mange.
5: Et tu vas monter sur les chameaux.
3: Je sais pas, je fais du quad aussi.
2: Ça, c'est trop bien.
3: En fait, le chameau, j'aime pas.
4: Si un chameau qui te mange, moi, je veux une photo.
3: Le chameau, j'aime pas quand il se lève et il se baisse. J'ai super peur. À chaque fois, en plus, une fois, j'ai eu un chameau assez grognon. Donc il fait brrr et tout comme ça là et il se pose d'un coup. Mais moi, j'ai super peur. Et il monte d'un coup et voilà. Et sinon, je vais faire de la montgolfière aussi.
0: Ah, trop bien.
6: J'espère que tu vois un daman des rochers. Je sais pas si vous voyez.
3: Non, je connais pas.
6: Non. Tu vas nous ramener des rochers. Ragondin. Mais en plus blasé.
3: Oui, ok, donc tu veux qu'il me mange aussi.
6: Ça me dérangera pas.
3: D'accord.
5: Donc celui-là, je viens de l'entendre qu'il veut qu'un animal mange Thaïs.
3: Mais c'est pas grave, j'avais déjà peur des araignées, mais là...
6: Non, en vrai, ça avait pas peur. C'est mignon plus qu'autre chose.
3: Mignon?
6: Ouais.
3: Alors, comment est-ce que ça s'appelle?
6: Daman des Rochers.
3: Déjà, le nom est effrayant.
6: D-A-M-A-N des Rochers.
0: Toi, tu connais ça, toi?
6: Bah, je dois faire une exposition à SVT. J'ai appris ça cet après-midi.
0: D'accord.
2: Okay.
4: Du coup, tu ressors tes cours en maths décultivées.
6: Ouais.
3: C'est affreux.
5: Mais si t'as eu quoi pour aujourd'hui?
4: Mais c'est trop mignon.
6: J'ai commencé par une herbe d'espagnol.
0: Ah, mais c'est trop chaud.
7: C'est trop mignon.
3: Mais non, c'est énorme. Il y en a, ils sont obèses.
6: Mais sur les tous.
3: Obèses, carrément. Mais moi, ça me fait trop peur. Ça me mange un doigt.
0: Mais c'est tout petit.
3: Imagine, il y a ça dans ma tente, mais je fais une crise hystérique et je rentre en courant.
6: Genre, en gros, c'est un ragondin, mais...
5: Dans le désert.
3: Ouais, je rentre en quoi?
4: Tu rentres à Saint-Nazaire?
3: Ouais.
4: Ça va être un peu long.
3: Le problème, c'est que je suis une personne assez sensible des épices.
2: Ah ouais, non, là...
0: Bah, ouais.
3: Et en plus, là, on va dormir d'habitude. Là, quand j'étais partie en Tunisie, on était dans un truc, tu vois, tout inclus, en mode pas si proche de la population,
2: oui,
3: en mode tout fait, tout préparé. Sauf que là, on dort dans un riad, donc c'est un peu chez l'habitant. Enfin, c'est une chambre d'hôte, un peu.
0: Oui, oui.
3: Sauf qu'il va falloir qu'on se débrouille pour manger et tout. Mais je vois bien le truc, on va aller dans des restaurants, ça va être épicé et tout.
0: Ouais.
6: Bon. Bah, tu vas pas?
3: Bah, si.
5: Pas là-bas, tout est épicé, non?
3: Bah, ouais, j'ai un peu peur de ça.
2: Ouais,
0: et sinon, tu demandes.
3: Je vais faire pas d'épices.
5: Peut-être qu'ils ont des trucs sans épices.
7: Leurs plats sont assaissonnés, faits de manière à ce que les épices.
3: T'enlèves
7: les épices, c'est fade, quoi, en fait.
3: Oui. Bah, déjà, ils vont me voir en mode toute blanche et toute très française. Ils vont se dire, bon, elle, c'est une étrangère. Voilà. Mais non, je pense que oui, je demanderai sans épices.
7: Parce que après, à Marrakech,
3: quand tu vas dans les souks et tout, tu vois tous les trucs d'épices et
0: c'est
3: super beau.
5: C'est aussi en Amérique latine, les plats sont épicés.
3: Ouais. Mmh. Mexique.
6: Chili.
0: Ouais.
5: Chili. Ouais. Argentine. Brésil.
3: Ouais, tout.
4: Bah, c'est un cours de géo.
0: Voilà. J'ai une amie, elle est partie en Patagonie.
3: Où est la Patagonie?
0: Alors, justement, je sais pas trop si c'est un pays ou une région, mais c'est
7: un pays.
0: Ouais, c'est...
3: Tu connais la Patagonie?
7: J'ai déjà entendu parler, ouais.
0: Bah, c'est en gros, non, c'est le Chili et l'Argentine. Ah, et oui. Bah, c'est la toute la pointe du Chili et l'Argentine de l'Amérique. C'était pas français ma phrase, mais voilà, d'accord. Vous avez compris.
1: C'est dans un mélange de deux pays. De,
3: de quoi ? C'est un mélange de deux pays.
0: Ouais, c'est ça. Et
3: bah, donc, c'est pas un pays.
1: Moi, c'était un pays, la Patagonie.
0: Bah, en tout
6: genre,
0: cas, il y a.
6: Comme Andorre et Monaco.
0: Il est pas délimité. Ouais, je pense, il y a des petits pointillés comme une région.
5: Parce que l'Andorre, c'est le mélange de France et Espagne. Espagne, non ?
1: Oui, mais il appartient ni à la France ni à l'Espagne.
0: Oui.
1: Il a,
0: c'est
1: pas un pays, c'est...
0: Ouais, c'est indépendant un peu.
1: C'est, je sais plus, c'est un nom, ça c'est comme Monaco, c'est Andorre, c'est pareil.
3: C'est une région.
0: Okay.
3: C'est trop beau.
5: Bah, Andorre, elle est présidée par le président de la France et quelqu'un de l'Espagne.
1: Oui, mais ce que je veux dire, c'est que si ils n'ont pas le droit de vote en France, ils n'ont pas le droit de vote. C'est ce que je veux dire, c'est que c'est. Andorre et Monaco, c'est des.
3: C'est le.
1: Ah oui.
3: C'est vraiment la pointe. C'est vraiment la pointe de l'Amérique du Sud.
0: Oui.
3: Et elle part combien de temps ?
0: Bah là, elle est revenue. Elle était partie pendant 7 semaines. Donc un mois et demi à peu près. Et elle avait fait Ushuaia. Buenos Aires, bah ça c'était une étape parce qu'elle a pris plusieurs avions du coup, elle a fait plein de villes et...
3: Ouais. Et du coup elle a loupé les cours.
0: Oui.
3: Par contre c'est effrayant, c'est mis un jour de vol.
0: Oui c'est ça, elle a dormi dans l'aéroport de Buenos Aires et elle a pris deux avions je crois.
3: Ouais.
0: Deux avions, un train, un truc dans le genre.
5: Et puisqu'on parle des voyages, moi dans un mois je vais partir à Londres.
3: Trop bien.
5: Et
3: trop bien.
5: J'ai trop hâte parce que on va aller en ferry boat.
3: En quoi ? En ferry ?
5: En ferry, oui.
3: Ok.
5: On va voir la.
3: Tu pars d'où ?
5: De Calais.
3: Ok.
5: On va arriver à Douvres. Et à Londres, on va voir la levée de l'armée rouge, genre.
3: Trop bien.
5: De l'armée à Buckingham Palace.
3: Ouais.
5: Et on va visiter plein de trucs différents. Un bâtiment en pouvoir en panoramique Londres. Okay. Et on va voir des quartiers libres. Et j'ai trop hâte.
3: Ouais. C'est que moi, ça me fait penser à ça. J'avais fait ma première colo à Londres. Et le jour où on était allé dans Londres même, enfin, au Buckingham Palace, où on voulait voir le défilé des gardes. Je sais plus comment ça s'appelle.
0: Oui, oui,
3: les,
0: je vois.
5: Ouais. Gardes.
3: C'est les gardes, on dit.
5: Oui.
3: Et en fait, là, on apprend, on voit plein de barrières de la police et tout. Et en fait, on apprend que le roi, il va défiler. Du coup, j'ai vu le roi Charles et tout dans son truc, mais c'était hyper long. Sauf que derrière moi, il y avait des gars, du coup, de ma colo, qui faisaient vraiment l'épître. Le gars a trouvé une barre en fer accrochée. Il s'est dit quoi ? Je vais faire le cochon pendu dessus. Il s'est ouvert la tête
5: pendant
3: que le roi Charles passait.
5: Attends, il a fait ça.
4: Moi, je trouve ça une belle anecdote.
3: Du coup, vraiment, nous, avec ma copine, on était devant et tout, sauf que là, les animatrices, elles disent, revenez ici, il s'est ouvert la tête et tout, on rassemblez-vous. Et on voit le roi qui passe 10 minutes après. Bon, on l'a vu de derrière, mais c'est pas grave. Et du coup, il avait un bandage pendant tout le reste du séjour.
5: Et donc, il s'est ouvert la tête avec le truc.
3: Ah ouais, ça saignait et tout, il s'est ouvert la tête.
1: Mais il est resté combien de temps à l'hôpital, du coup ?
3: De 3 heures.
1: Ah ouais ?
5: 3 heures ?
3: Enfin, non, un peu plus long. Ouais, non, allez, 4 heures. Mais juste, ils lui ont fait des points de suture. Mais en vrai, c'était pas si grave.
0: Il s'est pas fait trauma crânien.
3: Non, il a eu de la chance.
1: Et j'aurais cru, pour, tu sais, au moins pour vérifier qu'il le laissait en observation, c'est genre...
3: Non.
1: Un petit peu, même pas.
3: Non, en vrai, il allait bien. Juste, voilà, c'est un boulet, quoi.
1: C'est plus un boulet là, c'est.
5: J'espère qu'on va pas avoir des incidents comme ça.
3: Cochon pendu sur une barre qui est même pas stable, qui bougeait la barre.
6: Non, c'est intelligent.
3: Tout va bien. En plus, on entend un gros boum et tout.
5: Mais le roi, il vous a vu.
3: Et on les voit, on en voit un à terre et tout. On se dit, oh là là.
5: Mais le roi, il vous a vu
3: Non, bah non. Oh, il était, en fait, il y avait. Après, c'est énorme. Ils prennent toute la route, nous on est sur les trottoirs. Et donc, t'as les chevaux, t'as les gardes qui font des chorés et tout. Enfin, des. Marchons. Et après, t'as plein de chevaux qui passent. Et après, au milieu, t'as le roi dans sa petite calèche.
5: Waouh.
3: Voilà.
5: Avec sa reine.
3: Non, il était seul.
1: Oh. Ah ouais.
5: Il était.
3: Ouais.
5: Il est plus avec.
3: Je sais pas. Là, il était seul, mais.
1: On sent peut-être que dans les contumes, elle doit pas être à côté.
3: Mais je sais pas en plus pourquoi il défilait.
5: Mais bon, voilà. Je sais pas, il a fait quelque chose de politique.
0: C'est son couronnement et tout.
3: Mais vraiment, la seule journée où on est allé, on a eu super de la chance. On a eu trop de chance de le voir. Voilà.
5: J'espère qu'on va avoir nous aussi la chance.
6: Le roi qui passait s'était filmé, sauf que le gars il tombait pile quand c'était filmé sur lui.
3: Bah, heureusement, c'était pas en même temps, mais.
0: C'est vrai. Ouais.
3: Du coup, il a pas vu le roi.
5: Et ça a été filmé, le défilé de joie
3: Ouais, moi j'ai une vidéo, je te montrerai si tu veux. Mais par contre, j'ai pas sa tête ouverte. Bon, on se fait une petite pause musicale.
0: Ouais.
3: C'est Cloud Keeps Taking de Bonnie Doon.

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1: Et on se retrouve dans l'émission de Malade après cette pause musicale. Du coup, bah, on va continuer une petite histoire et bah, une petite discussion, quoi.
2: Oui. Parce qu'avant de partir sur les voyages et tout ça, on parlait de livres.
1: Ah oui, oui, oui. D'ailleurs, vous lisez quoi? Est-ce que vous lisez?
3: Oui, oui, moi je lis.
4: Oui, ça oui. dépend.
2: Tu lis quoi?
1: Est-ce que vous lisez vraiment beaucoup ou c'est vraiment quelques fois? J'ai vraiment une passion.
5: Moi, j'aime beaucoup lire.
2: Moi aussi.
3: Moi, j'ai tous les soirs avant de dormir.
5: Oui, pareil. Est-ce que vous avez des conseils genre à donner en mode moi, je sais que j'arrive pas à lire.
1: Ouais, moi
5: mais
1: aussi.
5: J'aime bien. Après, quand je lis, j'aime bien. Mais j'arrive pas à me mettre, à me dire vas-y, tu lis.
1: Oui, mais moi aussi.
3: Moi, en fait, ça s'est installé comme une habitude. Donc, oui. Je sais pas trop, genre plutôt que scroller le soir. Vu que moi, de toute façon, j'ai un temps d'écran, donc je peux pas faire autre chose. Bah, je prends un livre et je lis le soir, très tard, des fois trop. Et avec une petite lumière, du coup, ça me force à lire encore plus.
5: Mais alors, moi, quand je suis dans mon lit, avant de dormir, je vais lire deux pages, après je m'endors. Ouais.
4: Bah, moi, de base, je suis pas du tout fan de la lecture. Après, là, j'ai trouvé des livres que j'aime bien, enfin, je suis accrochée dedans. Mais par exemple, là, en semaine, j'arrive pas à lire. Mais le week-end et pendant les vacances, mes vacances d'été, il y a des semaines où on faisait rien, je passais mes journées à lire.
3: Ouais, aussi, genre, sur la plage ouais, avec les livres.
4: J'ai fini des livres de... J'ai jamais lu un livre de plus de 100 pages. Là, cet été, j'ai fini des livres de 500 pages en deux jours.
3: Ouais.
4: Parce que je lisais tout le temps, tout le temps, tout le temps. Mais que l'été. Enfin, que pendant les vacances. Sinon, j'arrive pas
3: autrement. Est-ce que je suis la seule, genre, j'adore les livres et tout. Souvent, j'en lis de plus de 200-300 pages. Mais quand c'est un livre de 100 pages à lire pour le collège... Je prends 3 semaines à le lire, alors que les livres de 500 pages, les gros pavés, je les lis en 3 jours.
1: Oui, vraiment.
2: La même chose. Peut-être c'est une préférence des goûts, parce que qu'est-ce qu'on aime lire en dehors de l'école, c'est pas les mêmes choses qu'on lit au lycée.
6: Je pense que ça joue aussi sur le fait que, vu que les livres que t'achètes, c'est pas seulement les goûts que t'aimes, mais que tu dis celui-là, je l'achète, j'ai envie de le lire. Du coup, tu vas pas t'obliger à le lire vu que t'as envie de le lire. Alors qu'un livre au collège ou au lycée, on va t'obliger à le lire. Donc tu dis, t'as pas envie, parce que tu dis, non, j'ai pas envie, il y a un autre livre que j'ai envie de lire en ce moment.
3: Ouais.
6: Et je pense que c'est ce côté-là qui doit être le
2: cas. Oui, mais il faut aussi que les lycées et les collèges donnent des livres intéressants, parce que moi, dans un mois, j'ai réussi à finir The Handmaid's Tale de Margaret Atwood. Et c'est un livre qu'on m'a donné, qu'on m'a obligé de lire pour la LSE, et j'adore trop.
5: Mais tu sais que moi, c'est marrant, mais cette année, c'est vraiment la seule année où j'ai aimé genre lire en mode... Là, la prof, elle nous a donné des livres. Bon, OK, les sujets, ils sont pas joyeux et tout, mais j'étais captivée par le livre. Genre, ça ne m'est jamais arrivé.
4: Oui.
2: Mais moi aussi.
5: Oui. À chaque fois, à l'école, c'était une contrainte de lire les livres. C'était des pièces de théâtre, c'est ennuyeux et tout. Et je trouve ça sympa.
2: Parce qu'au lycée, je pense qu'ils nous donnent des grands auteurs, des auteurs assez connus... contrairement au collège où on nous donne des auteurs moins connus
6: au collège nous à Saint-Louis on nous donnait que des auteurs connus
3: Zola oh là là je comprends pas la moitié des phrases il y a
6: humaine,
3: des mots à l'envers elle lui dit elle invitait celui qui voulait la voir venir
5: à Germinal
3: Non, c'est Le Bonheur des Dames.
6: Ah ouais, nous, c'était La Bête Humaine.
1: Ah oui, on a lu Le Bonheur des Dames.
5: Nous, on a lu Les Misérables.
1: On a lu les nouvelles de Maupassant.
4: Ah bah non,
3: nous aussi.
5: On devait faire un résumé pour chaque nouvelle parce qu'on avait une nouvelle.
3: Sauf
5: que, vous voyez, je sais pas si vous l'avez lu, mais les nouvelles de Maupassant, il y a des nouvelles qui sont un peu...
3: Gore.
5: Ouais, voilà. Sauf que moi, je les ai lues chez mes grands-parents. Et sauf qu'au moment où j'étais rendue à une nouvelle qui était un peu, voilà... Il y a ma petite cousine, mais vraiment qui est petite, qui dit « Je peux lire ?» Alors, non.
2: Moi, après que j'ai fini The Handmaid's Tale, je vais commencer le Great Gatsby.
1: Mais
3: je ne sais pas.
1: Nous, on ne fait que voir du Guy de Maupassant. Et on était sur les nouvelles réalistes. Après, on va faire nouvelles fantastiques.
5: Quatrième, c'est dur, le français.
1: Oui, et après, on va devoir faire un espèce d'exposé sur des nouvelles fantastiques où on va devoir prendre un objet qui fait avancer le livre en fantastique. Enfin, non, mais pas un objet. Ah. Un objet qui est fantastique.
5: Oui,
1: qui...
5: après, tu vois la science-fiction aussi.
4: Ouais.
1: Ça, ce sera. Et là, quitte mon passant, j'en ai marre. Vraiment. Que ça.
5: Mais l'année prochaine, tu vas en bouffer. Hein. Autobiographie.
6: Ouais.
5: C'est chiant.
6: C'est chiant.
5: Et après, t'as cicatrice. Moi, vraiment, j'avais détesté le théâtre.
1: Oh, ouais,
6: c'est ennuyant.
5: Je déteste les livres de théâtre. Je
1: le combat, en fait, le théâtre, attendez, c'est bien quand on joue, mais quand on lit, en fait, c'est pas.
4: On a le Roméo et Juliette. Je ne sais toujours pas qui est qui a un lien avec qui. Il y a trop de personnages. Et désolé, mais les pièces de théâtre à lire, mais moi, je me perds.
3: Il n'y a pas de liaison entre les dialogues.
4: Puis en plus, ils font des tirades qui sont longues, comme je sais pas quoi. Je comprends rien.
3: Après, on dit d'apprendre par cœur une tirade. La plus petite, elle fait 300 pages.
6: Il y a toujours les élèves qui sont présents et que toi, tu dis, attends, moi, je voulais, là, il n'y en a pas beaucoup. Les premiers sont pris, c'est bon. Là.
4: Ouais, c'est à peu près ça.
2: Et vous faites quoi de Guy de Maupassant en ce moment?
1: Là, on est sur les nouvelles fantastiques. Du coup,
2: vous avez pas fait la parure
1: Si, la parure, on l'a fait il y a longtemps.
5: J'ai kiffé la parure.
3: Moi aussi.
1: Et moi, ce que j'ai aimé aussi, mais je sais pas si c'est Guy de Maupassant, mais c'était un truc qui s'appelait la cafetière.
3: Ah, que de mauvais souvenirs.
1: Non, moi j'ai pas aimé. J'ai rien compris, mais c'était bien.
2: On est d'accord que dans la parure, l'amie de Mathilde, elle est vraiment une fausse amie.
3: Ah, mais la parure, c'est le truc avec le bijou.
2: Oui.
3: Ah, je l'aime bien.
2: Elle lui dit à la femme, le bijou que j'étais prêté, c'était un faux.
1: En plus, on a regardé le film, en vrai, c'était grave dedans.
3: Oui, moi aussi, je l'ai vu.
4: Mais vous faites des trucs trop bien.
1: Le film Auchan. Auchan, c'est vraiment une mauvaise histoire.
4: Ouais, voilà. On a vu le film aussi.
1: On a bassiné sur Auchan pendant 2 mois. C'était
3: horrible. Mais nous, ça fait genre depuis. J'abuse en vrai, mais. C'est depuis le début du mois de janvier, j'ai l'impression que ça fait 5 mois qu'on travaille sur Le Bonheur des Dames. On a vu le film, on a lu le livre, on a dû faire un texte dessus. On doit faire une affiche bientôt, on doit faire un dessin de Paris selon le livre. On est en art plastique en français.
6: Quand ils font des liaisons comme ça en art plastique, même en art plastique, c'est pas possible.
2: Parce que la littérature est un art.
3: Ouais, mais là, quand tu dois dessiner. On est d'accord que. Au Bonheur des Dames, c'est un magasin. C'est pas Paris. Comment on est censé dessiner Paris selon un magasin?
1: Tu dessines la Tour Eiffel?
3: Mais. Ouais. Je pense que c'est ce que je vais faire, j'y avais pensé, mais... en plus, c'est noté, on avait 3 jours pour le faire.
6: Elle est toujours là, la prof d'art plastique, en plus.
3: Ouais.
1: Attends, c'est en français que tu dois faire un dessin?
3: Oui.
1: En cours de français?
3: En français. Bon. On a fait genre 10 affiches depuis le début.
1: Nous, c'est ce qu'on doit faire, on doit faire un dessin du truc.
5: Mais c'est mieux que lire un livre,
1: ça n'a aucun rapport.
5: Mais moi, je sais que j'avais fait une carte pour la fête des mères sur Le Petit Prince.
1: En français?
3: Oui.
5: J'ai mis des disquettes et tout du Petit Prince.
3: Ah ouais?
2: Ah ouais.
5: Et elle a toujours sa table de nuit. Je sais pas comment elle fait parce qu'alors il est super moche.
2: Betty, imagine qu'elle te dise de faire la comment ça s'appelle le livre en chanson en musique.
3: Non. Voilà. Ouais. Je pense qu'elle est plus à faire le dessin. Et je suis presque sûre qu'à un moment donné, on va devoir faire ça.
1: Moi, je suis sûre, elle voulait être prof d'art plastique. Et finalement, en fait, elle a loupé son orientation. Du coup, elle s'est dit, écoute, on va se baser sur prof de français. On va leur demander de faire des dessins. Ça sera
2: elle n'a pas fait ça en parcours sup.
3: Le pire, c'est les trucs, tu passes 4 heures dessus. T'as 3 jours pour le faire. Et c'est une note sur 5 ou sur 10.
5: Avec coefficient 0,1. Mais c'est mieux ça que genre, je sais que nous on fait des cartes mentales, c'est chiant.
3: Oui, j'en ai fait aussi.
1: Après, c'est bien les cartes mentales parce qu'il y en a qui s'y retrouvent plus avec des cartes mentales.
2: Moi j'aime bien faire des cartes mentales sauf quand je suis dans un groupe de personnes chiantes où on doit travailler tous sur une carte mentale. Mais on galère parce que l'une des personnes a oublié ses phrases.
6: Mais d'accord, la carte mentale, c'est le truc où t'as le thème principal au milieu et après t'as
3: pas de... T'en fais pas souvent, toi.
6: J'ai fait qu'une seule fois, c'est parce que le prof avait dit qu'il faut en faire en groupe. Moi, je révise. La dernière fois, j'ai révisé. Enfin, là, il faut que je révise un peu plus avec la technologie. Avec mon boulot, c'est quand même plus pratique. Mais la fois que j'ai révisé, sinon, c'était un peu lointain.
3: C'est-à-dire ?
5: On a plus de détails.
3: T'as plus les vannes ?
6: Oh, si, malheureusement. Mais sur mon boulot. C'est des trucs. Oui. Mais là, c'est vraiment des thèmes. Enfin, c'est du vocabulaire. Enfin, je suis obligé de l'apprendre. Des vocabulaires de boulot, enfin je vais vous en dire, vous allez rien comprendre.
3: Vas-y, vas-y,
5: on
3: vas-y.
5: Adore.
6: Il y a.
3: J'ai pas rentré.
6: Chanfrein.
3: Quoi c'est un chant
5: j'ai pas
3: ou
5: rentré là.
6: Quoi
3: un nouveau mot. Tu te rappelles plus, mais on était avec. Rentré.
5: Ah oui, le.
3: Toitisme.
5: Toitiste. J'ai pas rentré. Encore.
6: Ah, dommage.
3: Ah non, fallait envoyer un message.
5: Parce qu'en gros, on parlait de je sais plus quoi et j'ai inventé un mot. Et du coup, je vais postuler.
6: Oui, parce
5: pour
6: qu'on parlait
5: rentrer.
6: Du couvreur.
5: Oui,
6: on
5: voilà.
6: parlait des couvreurs et tout, et Thaïs t'a dit non, pas couvreur, c'est pas logique.
5: C'est
6: vu, qu'il travaille sur, voilà, vu qu'il travaille sur le toit.
4: En vrai, je trouve ça logique.
3: Oui, mais moi aussi, il y a que lui qui trouve pas
5: donc,
3: ça logique.
5: Je vais envoyer c'est une quoi. Candidature au dictionnaire parce
6: que
5: c'est une bonne
6: nationale,
5: idée.
6: Ouais. À l'Académie nationale.
4: Moi, je trouve que c'est une très bonne idée.
5: Ouais. En plus, après, comme ça, tu seras connu. En mode, ce nouveau mot nous vient de Thaïs.
6: C'est tellement pas logique.
5: Si.
4: Quelqu'un qui travaille sur les toits, c'est un toitiste.
6: Non, parce que le toit, ça regroupe au moins trois métiers. Le charpentier, le couvreur. Et il y en avait un
3: et
6: autre.
3: Et le toitiste.
6: Et il y en avait un autre. Ça peut être un plaquiste, même, quand il fait les rampants de...
5: Ah, c'est vrai.
6: Le
5: plaquiste, on n'en avait pas.
3: Oui.
2: Mais le toitiste, c'est pas mal
6: logique.
2: Comme mot.
6: C'est pas logique.
5: Moi, je trouve que c'est mieux.
3: Ouais, vas-y, on veut c'est plus termes. Compréhensible.
5: Révolution. On va faire une pétition pour faire entrer le mot toitiste dans le dictionnaire.
3: Pétition.
5: Et vas-y, dis-nous des mots et on essaye de trouver le sens.
6: Un chanfrein.
5: C'est un chant qui freine.
3: C'est non. quelque chose pour freiner.
6: Non, ça n'a rien à voir.
5: Un chanfrein, c'est...
6: Mon boulot, c'est... Enfin, pour ceux qui peut-être le savent
5: ah
6: pas,
5: oui, bah, oui,
6: je travaille le bois.
5: Ah,
2: c'est okay. une machine pour
5: tu
2: couper
5: fais quoi,
2: le bois.
5: Avec le bois.
6: Plein de choses. Là, par exemple, cette semaine... donc il y a deux semaines, vu que la semaine dernière j'étais au CFA, il y a deux semaines j'ai fait du débit pour une verrière. Et cette semaine, du coup, j'ai poncé les pare-closes. Pare-closes, pareil. C'est...
5: Et est-ce que tu as envie de travailler dans le bois plus tard ?
6: Ouais.
7: Juste chanfrein, je ouais. suppose, c'est comme un rabot mais mécanisé.
5: C'est quoi un rabot ?
6: Non, c'est pas un outil, c'est une.
5: C'est un cerf.
6: Mais t'es pas loin parce qu'on utilise un rabot pour faire un chanfrein.
5: Mais c'est quoi un rabot ?
7: Un rabot, c'est un outil où t'as une lame de ferraille qui va venir, amaigrir ton bois un peu.
6: Ouais.
7: Genre pour.
6: Si
7: t'as.
3: Comme une ponceuse.
7: Pas tellement comme une ponceuse.
6: Tricheuse.
5: Ah, c'est pas très bien.
3: Du coup,
5: bien
3: c'est quoi
5: ça ?
3: J'ai pas compris.
5: Mais regarde les images.
3: Mais j'ai pas compris.
6: En fait, un
5: rabot. Un machin et puis tu fais comme ça. Tu
6: ouais,
5: coup,
6: regardez le chanfrein.
3: C'est un racleur.
4: Un chanfrein, c'est
5: quoi
4: chanfrein.
5: Wow, le bois.
3: Et c'est quoi
4: c'est
3: du coup
4: un chanfrein ?
6: Un chanfrein, c'est par exemple, vous voyez un carré, c'est, enfin un morceau de bois, on va le voir, c'est il est rectangulaire
5: ouais.
6: en
5: oui,
6: bout
5: oui.
6: de bois. Et en fait, sur l'un des angles.
5: Ça sert à arrondir un angle.
6: C'est presque arrondir et en fait, ça
5: un
6: fait une coupe droite. En fait, tu coupes ton angle.
5: Ouais.
6: Et ça te fait quelque chose de plus beau et ça casse un angle.
5: Ah oui, ok.
6: Sur au moins un centimètre facilement.
5: Ou 5 et pourquoi rabot ?
6: Parce que le rabot, tu peux l'utiliser. Le rabot, du coup, c'est comme ce qu'a dit Louane, très bien expliqué. Louane, pardon. Du coup, c'est un outil avec une lame vissée, enfin serrée plutôt. Et de l'autre côté, t'as un plat bien droit en métal. Et ta lame, du coup, elle passe et ça te permet d'enlever...
3: Je crois qu'elles
6: d'enlever...
3: sont permises. Alors, moi, je n'ai pas non, travaillé dans
6: parfait.
3: Le même métier
6: j'explique
3: que lui.
6: Parfait,
3: hein.
6: J'explique parfaitement, en plus, c'est ça qui est fou. Mais
3: d'accord.
6: C'est normal.
7: Au pire, montre une image.
6: Ouais, montre une image.
3: Ouais.
6: Hein. Ce sera tellement plus simple.
5: Un autre mot aussi.
6: Une feuillure.
5: C'est un machin avec une lame. On le pousse sur le bois
3: une
5: et du
3: feuillure.
5: Coup, ça enlève,
3: une feuille.
5: Ça enlève du bois.
3: Ça fait une feuille toute fine.
6: C'est en vrai.
3: Ça fait un petit
6: non,
3: truc.
6: Non, chanfrein sur le sur la, ouais, l'angle qu'on voit qu'il est coupé.
5: Ah oui, okay.
6: Non, l'autre
7: il
6: était mieux. En blanc, il était beaucoup
4: ouais,
6: mieux.
4: Il était ouais.
5: Voilà. Okay.
7: C'est une sorte
6: ouais,
7: de
6: voilà.
7: congé.
6: Et en fait,
3: c'est ça.
6: Un congé, c'est encore autre chose.
7: Ouais, c'est arrondi, mais c'est.
6: Non.
3: Tu veux travailler aussi dans la menuiserie ?
7: Non, c'est juste que j'ai fait ça sur
5: ouais, c'est ça.
6: Un rabot,
3: oui,
6: c'est
3: oui,
6: ça,
3: oui,
6: voilà.
3: Okay.
6: Et en fait, la lame, tu peux la bouger en profondeur et ça te permet d'enlever de la matière
5: oui.
6: sur ton.
3: Ah, mais je crois que mon père, il en a une.
5: C'est
6: Non, c'est le rabot électrique et en fait c'est ça ressemble plus à une dégauchisseuse et en fait hein c'est au lieu que la lame
3: c'est pas... on dirait une poncheuse. C'est pas une une tronçonneuse.
6: Non, voilà, la tronçonneuse c'est encore autre chose.
3: Non, une
6: tronçonneuse.
3: Non, en fait, tu sais une lame là qui fait hyper lentement là.
4: Bah c'est ça.
3: Si. Non, ouais.
6: Voilà, bah là tu vois t'as une dégauchisseuse sur table. Parce qu'on voit la grande table là.
4: Ça, je connais aussi.
6: Et en fait, c'est le rabot, mais en mode.
3: Électrique.
6: Non, pas seulement électrique. C'est en mode.
4: Grand format.
6: Énorme, voilà.
4: Ok. Je comprends rien. Et du coup, t'as dit quoi le truc avec la feuille là?
6: La feuillure.
7: Ah, la feuillure, c'est ce qui sort du rabot?
6: Non. C'est presque ce mot là, mais c'est pas ça.
3: Des espèces de trucs que t'as avec crayon et du bois?
6: Non.
2: C'est de la feuille?
6: Non.
4: C'est des chutes de bois?
6: Non.
3: C'est des copeaux?
6: Non.
7: Des
4: copeaux, ça. Est-ce qu'on est proche au moins?
6: C'est du même style qu'un chanfrein, je veux dire, c'est que c'est sur le bois, c'est une forme sur le bois.
3: Une feuillure, bah c'est pour faire des lamelles, genre fines.
6: Non, c'est pas pour faire, c'est...
3: Découper.
6: Oui, tu le découpes, mais comment dire?
3: C'est pour lamer.
6: Ce que je veux dire, c'est comme le chanfrein, c'est t'as ton bois rectangulaire, tu le travailles et ça te fait une feuillure.
3: Mais ça te fait un truc.
4: Bah, du coup, la feuillure, ça te fait une forme.
6: Ça fait une forme, comme le chanfrein, ça donne une forme.
4: Bah, ça fait une forme lisse.
6: Non.
3: Ça fait une forme
4: arrondie.
6: Ça joue aussi sur un angle.
4: C'est. Angle carré, rond.
3: Une forme. Carré.
6: Non, c'est une forme. Ça peut être carré, rectangulaire.
3: Rond. Je sais pas. Une forme de feuille.
6: Ouais, c'est ça.
2: C'est comme un escalier.
3: Mais bah oui, regarde, il y a une image avec
4: mais
3: un escalier.
4: Mais pourquoi feuillure? Ouais, pourquoi feuillure?
6: Alors là, vous demanderez au Moyen-Âge. Les gens au Moyen-Âge. Et en fait, ça permet, par exemple, t'as un vitrage et en fait, tu vas le coller du coup contre le bas. Et ensuite, au-dessus, tu vas coller, poser une parclose. Ce qu'on appelle une parclose, c'est pour compresser ton vitrage contre ton dormant. Le dormant, c'est le tour d'une fenêtre. Et du coup, ça te permet de...
3: Tu viens de parler, il y a six mots qu'on n'a pas compris.
4: Oui, au moins. Oui, en gros, ça fait des...
2: On dirait qu'on...
3: On prend un cours de menuiserie. C'est une nouvelle langue à apprendre.
6: Mais c'est vraiment... Mais en plus, c'est vraiment ça, c'est une nouvelle langue. En menuiserie, t'as vraiment énormément de vocabulaire. Toutes les formes de bois que tu peux... Et là, mon formateur en atelier m'a dit qu'il fallait vraiment que je m'y mette à apprendre... Les essences de bois.
3: Les essences
6: de bois, le chêne, l'acajou,
4: le bois, tout ce qu'il y a de bois, genre
6: tout ce qu'il
4: y a de bois. Toutes les catégories.
6: Oui.
3: Bah, c'est simple ça.
6: Lui, il les connaît quasiment. C'est simple.
4: Mais il y en a beaucoup trop.
3: Le cerisier, le chêne.
6: Et comment tu les différencies?
7: Oui, voilà.
3: Le cerisier, c'est rouge marron.
4: Tu vas sur un
6: plein. Il y en a plein des rouges marrons.
3: Oui, mais rouge marron avec des traits et des ronds.
7: Le plus simple, je pense, c'est le sapin parce que ça sent quoi. Genre, le bois de sapin, ça va se sentir fort.
3: Dans Minecraft, moi je reconnais bien le chien.
6: Oui, dans
3: le
6: bois,
3: sapin,
6: oui,
3: le
6: Minecraft,
3: c'est pas trop dur. Ah, mais le bouleau, c'est simple, c'est blanc.
6: Oui, le chêne, c'est très blanc aussi. Le sapin, pardon. Il y a deux styles de sapin. Il y a du sapin. Il m'a parlé le sapin de montagne.
3: Et le sapin de Noël.
6: Et le sapin de charpentier qui a beaucoup plus de nœuds. Les nœuds, c'est.
3: Est-ce que c'est vrai que quand tu coupes une souche, les nombres de trucs là qu'il y a autour, c'est leur âge?
6: Oui.
2: Je peux dire quelque chose?
6: Oui.
2: On dirait trop mon père quand il parle de son métier d'électricien. J'ai l'impression que j'entends mon père ici me parler de métier de charpentier alors qu'il n'est même pas charpentier. Un petit coucou à mon père parce que je l'ai mentionné.
6: C'est que j'aime mon métier donc du coup j'en parle avec
3: passion. Il travaille du bois,
2: oui.
3: Heureusement que t'aimes ton métier, j'ai envie de dire.
6: Si tu veux, j'ai même la casquette de l'entreprise. Bon.
2: Et t'as déjà fait des maisonnettes pour les oiseaux?
6: Non.
3: Mais tu devrais t'y mettre. Hein.
2: Oui, oui.
4: Tu construis des trucs ou pour l'instant tu joues que avec le bois?
6: Je joue pas, je travaille.
3: Non mais
4: t'as déjà fait des cabanes à oiseaux? Tu sais pas des.
3: Tu utilises que le bois ou tu fais des trucs en mode tu construis des choses?
7: Bah il va forcément construire des choses
3: mais
7: avec
3: non,
7: le bois.
3: Il peut que poncer le bois, enfin il peut.
7: Non mais genre il va travailler le bois il va.
3: Mais après, est-ce que tu fabriques des choses ou tu travailles juste?
6: Par exemple, regardez, j'ai deux photos. Je vous les montrerai après parce que c'est pas du tout radiophonique. Mais en fait, vous imaginez un tronc d'arbre, vous voyez,
2: ouais,
6: vous voyez
2: ouais,
6: un arbre
2: ouais, je vois. Je vois
6: tout. Et on imagine qu'il est couché, donc il a plus de branches. Oui, et on l'a ouais. coupé à l'horizontale. Donc oui. ça fait des longues longueurs. Et ouais. en fait, j'ai eu un travail à faire. C'est je prends ces morceaux de bois, je les tronçonne. Donc les tronçonner, c'est prendre une scie ou une tronçonneuse, les déligner à genre tu mets plus de quelques centimètres de plus de ta longueur dont tu as besoin. Et après, on les travaille et tout. Et ça donne après le morceau de bois qu'on veut. J'ai travaillé ça, je vous montrerai des photos après si vous voulez.
4: D'accord. Et enfin, du coup, tu construis des choses, genre t'as construit.
6: Oui, par exemple le vitrage, pas les vitrages, mais la verrière que mon formateur a monté la semaine dernière sûrement à l'atelier. Et bah tout le débit qui avait été fait, le débit, c'est tous tes morceaux de bois que tu as coupé. Mm-hmm. C'est moi qui l'ai fait. Et lui après, il l'a monté, il a tout assemblé.
3: Ok.
6: Et sinon, j'avais fait des mains courantes. Les mains courantes, c'est dans vos escaliers. Vous vous accrochez quelque part.
4: Oui. Ah oui,
3: c'est la rambarde.
6: Ça s'appelle une main. Non, la rambarde, c'est l'ensemble, avec les balustres et tout. La main courante, c'est vraiment juste un morceau de bois, un peu arrondi, accroché au mur, et tu t'appuies dessus.
3: Est-ce que tu t'es déjà pris un écrit doigt dans les doigts?
6: Oh ouais, je m'en prends tous les jours.
3: Est-ce que t'as déjà perdu un doigt?
6: Non, mais j'ai failli plusieurs fois.
3: Est-ce que t'as déjà...
6: C'est le résumé.
3: Il y en a dans ton travail qui ont perdu des doigts?
6: Non, mais des retraités, des clients, des fois chez qui je suis allé, ils nous ont dit « Ouais, c'est l'armée ». Il dit « Non, c'est juste, je me suis pris la main dans la scie et j'ai plus de doigts. » Il a deux doigts, des fois il avait deux doigts en moins.
3: Mais moi, j'ai quelqu'un dans ma famille, il lui manque...
6: Mais c'est souvent les personnes âgées, parce qu'aujourd'hui, c'est...
3: Et il lui manque trois doigts.
6: C'est
3: trop bizarre. Un œil. Ouais, genre il lui manque un peu un œil.
2: Comment ça ?
3: Il est là mais il voit plus.
4: Mais il est né comme ça ?
3: Non, il est. Il a travaillé.
6: J'ai un collègue, je vais pas encore oser lui demander parce que c'est des questions un peu délicates. Je ne connais pas encore assez. Mais il a un œil qui part de l'autre côté et qui est complètement blanc.
3: C'est un strabisme, ça, non ?
6: Mais non, je pense que je sais pas trop lui poser la question, c'est assez délicat. Parce que tu sais pas si c'est un accident, donc ça peut être quelque chose quand même, ou si c'est de naissance et du coup il a pas de problème d'en parler. J'attends le moment qu'on soit plus.
7: Mieux le connaître.
2: Est-ce que t'es avec des adultes
6: Oui.
2: Donc t'es vraiment sur le marché de travail ?
6: Ah oui, je travaille. Je suis sur ma fiche, j'ai une fiche de paye. Et je suis... comment ?
3: Tu gagnes combien ?
6: Mon dernier salaire était de 896, plus les tickets restaurants qui sont de 100 euros, ça fait un peu plus de... À peu près, il était à 103, donc je suis à 999, à peu près.
3: Ouais. Mais du coup, donc t'es en apprentissage.
6: Ouais. Et j'ai mon CAP au mois de juin.
4: Te faire quoi, le CAP ?
6: Le CAP, c'est une certification, c'est comme un bac... pour de médecine ou ce genre de choses, c'est une certification de ton... C'est un diplôme, en fait, qui te permet de... En fait, tu peux dire, oui, j'ai travaillé dans ce métier.
4: Ouais.
6: Et le fait d'avoir la certification, c'est-à-dire qu'on sait que tu le sais, tu le maîtrises, pas parfaitement, parce que sortir d'un CAP, ce n'est pas maîtriser le métier. Oui, ouais. Et moi, tu as beaucoup de connaissances, et après, on a juste à te former à quelques trucs.
3: Okay, ouais. Et donc là, l'année prochaine, tu travailles ?
6: L'année prochaine, non, je refais, c'est un BP. Et là, c'est le niveau au-dessus, c'est niveau bac. Ça s'appelle c'est le bac pro. Et là, du coup, c'est vraiment la menuiserie, mais poussée à... Enfin, pas l'extrême, mais c'est poussé beaucoup plus technique. Et...
4: Oui.
6: Donc, voilà. Donc,
4: normalement, tu vas ressortir de l'année prochaine et tu pourras après aller travailler.
6: C'est 2 ans, le BP. Okay. Donc, j'aurai 20 ans quand je sortirai de du CFA. Mais... Si tout se passe bien, si je redouble pas. Cette année, parce que cette année a commencé très compliquée.
3: Ah.
6: Voilà.
3: Mais moi je connaissais le CAP de cuisine, mais pas le CAP de
6: menuiserie. C'est la même chose. En fait, c'est juste que les cours de techno sont différents et les cours de techno sont orientés sur mon métier. J'ai une matière de plus qui est l'étude de construction où je fais des plans. Et c'est juste que les cours techniques sont sur mon métier et non sur la cuisine. Mais c'est la même chose.
3: Mais il y a plein de CAP différents.
6: De tous les métiers qui existent quasiment en France, t'as un CAP pour.
3: Du coup, ça va être la fin de cette émission. Et voilà. On se retrouve la semaine prochaine pour une autre émission de Malade. Bon week-end.
2: Bon week-end.
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5: Ce dimanche 21 juin
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7: organisée par l'association Les Escales.
6: Ça se situe au centre-ville jusqu'au bord de mer.
8: Pour profiter de cette fête de la musique année 2026, vous pourrez retrouver tout au long de la journée, de 15h à 23h30, une panoplie de musiciens à retrouver tout au long du front de mer nazérien.
7: Nous sommes ici sur la radio La Tribu et nous allons vous poser des questions sur la fête de la musique avec les escales. Avant de vous poser des questions, nous allons d'abord nous présenter. Donc moi au micro, c'est Maxence Le Breton, donc je suis un élève de seconde en stage de 2 semaines ici à la radio La Tribu.
9: Je m'appelle Melvin et je suis également en stage pendant 2 semaines à la radio La Tribu.
10: Je m'appelle Anaëlle et pareil du coup, stage de seconde.
11: Je m'appelle Mathis et je suis en stage de seconde pendant 3 semaines à la radio La Tribu.
12: Je m'appelle Jean Hervaux et je suis tout, aussi en stage de seconde à la radio La Tribu pendant 2 semaines.
7: Bon si vous voulez, on peut commencer à poser les questions.
13: Allez-y, je vous écoute.
9: D'abord, pouvez-vous vous présenter s'il vous plaît?
13: Je m'appelle Manu Legrand, je travaille pour l'association Les Escales et nous on s'occupe de la salle de concert qui s'appelle Le VIP dans la base sous-marine, du festival du même nom et on co-organise avec la ville de Saint-Nazaire la fête de la musique.
10: Pourquoi organiser la fête de la musique près de la mer?
13: Alors, il se trouve que cette année le 21 juin c'est un dimanche. Et habituellement, la fête de la musique, c'est dans le centre-ville. Parce que nous, il y a quelques scènes, puis il y a aussi plein de gens qui s'installent un peu partout, au niveau des bars notamment, des commerces. Et le dimanche, les bars et les commerces sont fermés. Donc, ça aurait été un peu bizarre de faire des concerts dans une ville pas très animée. Et on s'est dit que quand même, on a un bord de mer qui est plutôt joli. Et que c'était l'occasion de profiter de ce spot... très très chouette, et puis le côté promenade en fait, c'est-à-dire que là les gens qui aiment bien les concerts, ils pourront un peu déambuler tout au long de l'après-midi.
7: Okay.
13: Pourquoi on a fait ça.
10: Depuis combien de temps vous collaborez pour organiser la fête de la musique?
13: Ça fait vraiment des années, ça fait plus de 20 ans. Oh. En fait, la fête de la musique, ça peut avoir plein de formes, c'est un jour spécial dans l'année, et chaque ville le fait un peu à sa façon. Et il y a déjà très longtemps, la ville de Saint-Nazaire a décidé que, outre le fait que chacun peut s'installer en bas de chez soi et faire de la musique, c'était important qu'il y ait des endroits qui soient organisés. Et donc, vu que nous, aux Escales, c'est un peu notre métier d'organiser des concerts, ils sont venus nous voir pour nous dire « Est-ce que vous voulez bien travailler avec nous pour faire la partie organisation et installation ?»
10: Combien de temps ça vous prend d'organiser la totalité de la fête de la musique depuis vraiment depuis tout le début en fait?
13: Alors on va dire que entre le moment où on envoie les dossiers, donc ça c'est au mois d'avril, enfin on rend les dossiers accessibles pour s'inscrire et puis le jour J, je pense que si on mettait tout bout à bout, ça fait une bonne semaine de travail. Parce qu'en fait, il y a quelque chose qui prend vraiment beaucoup de temps dans la préparation, c'est vraiment de traiter toutes ces inscriptions. Cette année notamment, il y en a eu énormément. Parce que, je reviens sur cette histoire du jour, le 21 juin étant un dimanche, beaucoup de gens sont disponibles, et donc on a plein de gens qui sont manifestés. Et ça, on ne l'avait pas tout à fait prévu, donc ça n'a pris plus de temps que l'année dernière, par exemple.
10: Comment vous allez gérer la sécurité avec la hausse de température, donc les malaises, les rassemblements et tout ça?
13: Alors, il va y avoir, nous, notre première préoccupation, parce que c'est ce qu'on a avec nous, ce sont les musiciens. Donc, on a de l'eau, on a des choses pour se rafraîchir, ça c'est indispensable. Là, en fait, cet après-midi, je vais écrire à tout. En fait, on s'occupe après nous chacun d'une scène. Donc, toutes les personnes qui sont responsables des scènes vont écrire aux musiciens qui viennent sur leur scène, leur rappeler qu'il faut prévoir de la crème solaire, de quoi se protéger, casquette, chapeau, ce genre de choses, et que nous, on aura justement de quoi se rafraîchir. Il y aura aussi des parasols. Ça, c'est pour les musiciens. Et puis après, pour le public, ce qu'il faut imaginer, c'est que on est sur l'espace public. mais on est présent. Il y a également des agents d'accueil et sécurité qui sont là. Et si jamais on voit qu'il y a des personnes qui font des malaises, nous, on est formés au premier secours. Et surtout, on appellera les secours si jamais quelqu'un n'est pas bien.
8: Est-ce que vous arrivez à jauger le nombre de personnes attendues pour ce week-end ?
13: Absolument pas. Parce que là, on est vraiment sur de l'inconnu. On est sur l'espace public, mais comme tous les ans. En fait, on ne peut pas, avant que ça arrive, savoir combien de personnes vont venir. Il y a plein de critères. Il y a évidemment la météo. Alors là, cette année, on sait qu'il va faire beau, donc on pourrait dire que ça va être super, parce que des fois, on a eu des fêtes de la musique annulées à cause de la pluie. Mais là, vu qu'il va faire très chaud, il est possible, c'est une éventualité, que bah, justement, ça dissuade certaines personnes de sortir, notamment sur la partie de l'après-midi, hein, parce qu'on fait les concerts entre 15h et 23h. Donc peut-être qu'il n'y aura pas beaucoup de monde, bon, je veux dire n'importe quoi, entre 15h et 18h. Mais si ça se trouve, ça va être l'inverse. Ça va être plutôt du monde l'après-midi et puis peu le soir. C'est un peu la règle. Lorsqu'on fait des choses gratuites sur l'espace public, on ne peut pas savoir avant.
8: Je reviens sur ça. Pensez-vous que vous allez arriver à canaliser la foule et éviter différents incidents majeurs potentiellement dus à la chaleur et l'effet de groupe ?
13: Il n'y aura pas d'incident majeur. Enfin, il n'y a pas de raison qu'il y en ait. En fait, les incidents, c'est lorsqu'il y a, lorsqu'il n'y a pas d'organisation, lorsque les personnes se rassemblent pour un but particulier qui peut être de la manifestation, des revendications ou ce genre de choses. Normalement, enfin, la fête de la musique, il n'y a pas d'enjeu

0: Et si jamais il y a des choses qui sont pas de notre ressort, ben on appellera les forces de l'ordre, tout simplement.
1: Voilà, ok. Êtes-vous satisfait de la réussite de la fête de la musique les années passées?
0: Ça a été variable. En fait, il y a eu des fois où ça s'est très très très bien passé avec beaucoup de monde, et puis d'autres fois où il y en avait moins, parce que, encore une fois, la météo, le jour, ce qu'il faut imaginer, c'est que, par exemple, l'année prochaine, la fête de la musique, le 21 juin, ce sera un lundi. Et peut-être que c'est compliqué pour plein de gens de sortir le lundi. Donc, il y aura peut-être moins de monde. Ça, on ne sait pas.
1: Et sur le site nazérien, plus de 35 points de rendez-vous sont identifiés. Pourquoi en avoir autant et ne pas regrouper cette foule sur moins de points de rendez-vous?
0: Bah, l'idée de la fête de la musique, c'est que c'est quand même la fête des musiciens et des musiciennes. Et donc, n'importe qui peut faire de la musique. Donc, c'est une sorte de journée pour elle et eux. Et moi, je trouve ça dommage de les brimer et que s'ils souhaitent s'installer en bas de chez eux, ils peuvent le faire. Et puis, un truc important, c'est que c'est à l'échelle de toute la ville. Et je trouve ça dommage que, entre guillemets, on oblige les spectateurs à venir bah, que au centre ou que au bord de mer. Il y a aussi des quartiers. C'est important qu'il y ait de la musique partout.
1: Ok, merci.
2: Comment sont choisis les artistes qui se produiront à la fête de la musique?
0: Ils sont pas choisis en fait. C'est-à-dire que là, c'est spécial, c'est la fête des musiciens et des musiciens qui s'inscrivent. Donc tout le monde peut jouer. La seule chose qui a compté pour le choix des gens que vous pouvez voir dimanche, c'est leur origine géographique. Vu qu'on avait beaucoup, beaucoup, beaucoup d'inscriptions, on a limité volontairement aux musiciens et aux musiciennes de l'agglomération nazairienne. Et donc, on a des personnes qui sont inscrites depuis la Normandie, depuis le Hauts-de-France, depuis la région parisienne. On leur a dit, bah, désolé, c'est pas possible pour vous parce qu'on réserve pour les personnes de la région. Et même, on a dû dire à des groupes, à des musiciens de la région nantaise, c'est pourtant pas si loin que ça, que bah, ils pouvaient pas venir ici parce qu'on n'avait plus de place, tout simplement.
2: La fête de la musique est une fête nationale, donc beaucoup de personnes le font. Comment vous allez vous démarquer des autres fêtes de la musique?
0: Et je ne sais pas si on va se démarquer en fait. On fait partie de la fête de la musique, tout court. Donc c'est après les spectatrices et spectateurs, c'est eux qui décideront où est-ce qu'ils veulent aller. Est-ce qu'ils préfèrent aller à Saint-Nazaire? Est-ce qu'ils préfèrent aller dans d'autres villes? C'est eux qui font le choix. Nous, on propose en tout cas une sorte de photographie de la pratique musicale à Saint-Nazaire, de la pratique amateur. C'est très important. Il y a beaucoup de gens qui font de la musique à Saint-Nazaire. Et c'est un jour pour eux. Et ils peuvent jouer en public.
3: Depuis combien de temps travaillez-vous pour l'association?
0: Moi, je travaille pour les Escales depuis 16 ans.
3: Votre salle de concert, est-ce qu'elle est utilisée pour la fête de la musique de dimanche?
0: Non, on fait tout de fait. Une fois qu'on aura terminé la fête de la musique, en ce qui me concerne, moi, je vais me consacrer au warm-up, qui est une série de concerts qui vont annoncer le festival des Escales de la fin du mois de juillet.
3: Ok.
0: Et puis, on travaille déjà, évidemment, sur sur la rentrée. À partir de septembre, on réouvre la salle au public.
3: Okay.
0: Donc, on est déjà un peu tout calé, là, tout ce qui va se passer à partir de septembre au VIP, jusqu'au mois de janvier, en fait. On est en train de travailler là-dessus en ce moment.
3: Est-ce qu'il y a des artistes connus qui sont passés par votre association ou les escales voilà.
0: Il y en a quelques-uns, effectivement. Après, la notoriété, c'est relatif. Mais. Là, comme ça, évidemment, je vous parlais de Zao de Sagazan, qui est passée au VIP en première partie il y a déjà des années avant qu'elle soit très connue. Et puis après, elle est passée aux Escales lorsqu'elle était déjà beaucoup plus connue. Il y a eu, après, en fonction de ce que vous aimez, ce que vous connaissez, il y a des artistes plus ou moins connus qui sont passés. Il y a Luigi qui est passé au VIP il y a des années alors qu'il n'était pas connu. Ce genre de choses.
4: Du coup, c'est pour revenir sur ce que vous avez dit tout à l'heure, pourquoi privilégier des musiciens locaux et ne pas apporter une diversité des musiciens?
0: Parce qu'on n'avait pas assez de place. En fait, il y a tellement de musiciens et de musiciennes à Saint-Nazaire qu'on ne pouvait pas accepter tout le monde. Et l'idée, c'est que bah, ils puissent, les musiciennes et les musiciennes de Saint-Nazaire puissent se produire devant leur famille, leurs amis. Donc
4: Ok.
0: c'est pour ça qu'on a décidé. Alors c'est un choix, hein. On a décidé que c'était eux qui allaient jouer devant.
4: Et donc tous les musiciens de Saint-Nazaire ont été acceptés.
0: Bah oui. Alors, ils sont pas tous. En fait, ce qu'il faut bien comprendre, c'est qu'il n'y a pas que les scènes. Nous, on a quatre scènes organisées avec les escales, mais il n'y a pas que nous. Il y a des concerts qui se passent, par exemple, à la Guinguette du Bois Joualland. Il y en a dans du côté de la place du Commando. Voilà, il y a

0: plein d'endroits. Hein. Je vous invite à regarder sur le site du VIP. En fait, on a fait une cartographie avec à chaque fois le détail de toute la fête de la musique.
1: Comment arrivez-vous à attirer de nombreuses personnes chaque année?
0: Alors, à la fête de la musique,
1: Oui.
0: en fait, vu que c'est un jour qui est déjà très connu, parce que ça a été créé en 1982, donc ça commence à dater, c'est devenu une sorte de rendez-vous. Et il y a plein de personnes qui l'attendent ce jour-là. Tous ceux qui font la musique, bien sûr, puis aussi leurs amis. C'est devenu un rendez-vous. C'est devenu un jour de l'année où on sait qu'on va sortir pour entendre de la musique et voir des concerts.
1: Et pour finir, est-ce que vous avez des nouveaux projets pour la suite?
0: Ben oui, c'est ce que je disais tout à l'heure. On est en train de préparer la rentrée du VIP. Ça va arriver pour nous relativement vite après. Une fois qu'on aura terminé, on va faire d'abord le festival des escales, enfin le warm-up d'abord, puis le festival des escales, et puis après on fait la rentrée du VIP.
2: Bah, merci beaucoup, Manu,
0: De rien du tout.
2: merci beaucoup de vous être invité à notre interview pour prendre le temps de répondre à nos questions pour avoir des renseignements sur cette fête de la musique.
0: Eh bien, de rien du tout.
2: C'était l'interview avec Manu sur la radio La Tribu.

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0: Ce dimanche 21 juin
1: se déroule la fête de la musique,
2: organisée par l'association Les Escales.
3: Ça se situe au centre-ville jusqu'au bord de mer.
4: Pour profiter de cette fête de la musique année 2026, vous pourrez retrouver tout au long de la journée, de 15h à 23h30, une panoplie de musiciens à retrouver tout au long du front de mer nazérien.
2: Nous sommes ici sur la radio La Tribu et nous allons vous poser des questions sur la fête de la musique avec Les Escales. Avant de vous poser les questions, nous allons d'abord nous présenter. Donc moi au micro, c'est Maxence Le Breton, donc je suis un élève de seconde en stage de 2 semaines ici à la radio La Tribu.
5: Je m'appelle Melvin et je suis également en stage pendant 2 semaines à la radio La Tribu.
6: Je m'appelle Anaëlle et bah pareil du coup, stage de seconde.
7: Je m'appelle Mathis et je suis en stage de seconde pendant 3 semaines à la radio La Tribu.
8: Je m'appelle Jean Hervaux et je suis tout de même, aussi en stage de seconde à la radio La Tribu pendant 2 semaines.
2: Bon bah si vous voulez, on peut commencer à poser les questions.
9: Eh bah, allez-y, je vous écoute.
5: D'abord, pouvez-vous vous présenter s'il vous plaît ?
9: Je m'appelle Manu Legrand, je travaille pour l'association Les Escales et nous on s'occupe de la salle de concert qui s'appelle Le VIP dans la base sous-marine, du festival du même nom et on co-organise avec la ville de Saint-Nazaire la fête de la musique.
3: Pourquoi organiser la fête de la musique près de la mer ?
9: Alors, il se trouve que cette année le 21 juin c'est un dimanche. Et habituellement, la fête de la musique, c'est, vous savez, c'est dans le centre-ville. Parce que nous, il y a quelques scènes, puis il y a aussi plein de gens qui s'installent un peu partout, au niveau des bars notamment, des commerces. Et le dimanche, les bars et les commerces sont fermés. Donc, ça aurait été un peu bizarre de faire des concerts dans une ville pas très animée. Et on s'est dit que quand même, on a un bord de mer qui est plutôt joli. Et que c'était l'occasion de profiter de ce spot très très chouette, et puis le côté promenade en fait, c'est-à-dire que là les gens qui aiment bien les concerts, ils pourront un peu déambuler tout au long de l'après-midi.
2: Okay.
9: Voilà
2: okay.
9: Pourquoi on a fait ça.
3: Depuis combien de temps vous collaborez pour organiser la fête de la musique ?
9: Ça fait vraiment des années, ça fait plus de 20 ans. Ah. En fait, la fête de la musique, ça peut avoir plein de formes. C'est un jour spécial dans l'année, et chaque ville le fait un peu à sa façon. Et il y a déjà très longtemps, la ville de Saint-Nazaire a décidé que, outre le fait que chacun peut s'installer en bas de chez soi et faire de la musique, c'était important qu'il y ait des endroits qui soient organisés. Et donc, vu que nous, aux Escales, c'est un peu notre métier d'organiser des concerts, ils sont venus nous voir pour nous dire « Est-ce que vous voulez bien travailler avec nous pour faire la partie organisation et installation ?»
3: Combien de temps ça vous prend d'organiser la totalité de la fête de la musique depuis vraiment depuis tout le début, en fait ?
9: Alors, on va dire que entre le moment où on envoie les dossiers, donc ça c'est au mois d'avril, enfin on rend les dossiers accessibles pour s'inscrire, et puis le jour J, je pense que si on mettait tout bout à bout, ça fait une bonne semaine de travail. Parce qu'en fait, il y a quelque chose qui prend vraiment beaucoup de temps dans la préparation, c'est vraiment de traiter toutes ces inscriptions. Cette année notamment, il y en a eu énormément, parce que, je reviens sur cette histoire du jour, le 21 juin étant un dimanche, beaucoup de gens sont disponibles et donc on a plein de gens qui sont manifestés. Et ça, on ne l'avait pas tout à fait prévu. Donc ça a pris plus de temps que l'année dernière, par exemple.
3: Comment vous allez gérer la sécurité avec la hausse de température, donc les malaises, les rassemblements et tout ça ?
9: Alors, il va y avoir, nous, notre première préoccupation, parce que c'est ce qu'on a avec nous, ce sont les musiciens. Donc on a de l'eau, on a des choses pour se rafraîchir, ça c'est indispensable. Là, en fait, cet après-midi, je vais écrire à tout. En fait, on s'occupe après nous chacun d'une scène. Donc, toutes les personnes qui sont responsables des scènes vont écrire aux musiciens qui viennent sur leur scène, leur rappeler qu'il faut prévoir de la crème solaire, de quoi se protéger, casquette, chapeau, ce genre de choses, et que nous, on aura justement de quoi se rafraîchir. Il y aura aussi des parasols. Ça, c'est pour les musiciens. Et puis après, pour le public, ce qu'il faut imaginer, c'est que on est sur l'espace public. Mais on est présent, il y a également des agents d'accueil et sécurité qui sont là. Et si jamais on voit qu'il y a des personnes qui font des malaises, nous on est formés au premier secours et surtout on appellera les secours si jamais quelqu'un n'est pas bien.
8: Est-ce que vous arrivez à jauger le nombre de personnes attendues pour ce week-end ?
9: Absolument pas. Parce que là, on est vraiment sur de l'inconnu. On est sur l'espace public, mais comme tous les ans. En fait, on ne peut pas, avant que ça arrive, savoir combien de personnes vont venir. Il y a plein de critères. Il y a évidemment la météo. Alors là, cette année, on sait qu'il va faire beau, donc on pourrait dire que ça va être super, parce que des fois, on a eu des fêtes de la musique annulées à cause de la pluie. Mais là, vu qu'il va faire très chaud, il est possible, c'est une éventualité, que bah, justement ça dissuade certaines personnes de sortir, notamment sur la partie de l'après-midi, hein, parce qu'on fait les concerts entre 15h et 23h. Donc peut-être qu'il n'y aura pas beaucoup de monde, bon, je veux dire n'importe quoi, entre 15h et 18h. Mais si ça se trouve, ça va être l'inverse. Ça va être plutôt du monde l'après-midi et puis peu le soir. C'est un peu la règle. Lorsqu'on fait des choses gratuites sur l'espace public, on ne peut pas savoir avant.
4: Je reviens sur ça. Pensez-vous que vous allez arriver à canaliser à foule et éviter différents incidents majeurs potentiellement dus à la chaleur et l'effet de groupe ?
9: Il n'y aura pas d'incident majeur. Enfin, il n'y a pas de raison qu'il y en ait. En fait, les incidents, c'est lorsqu'il y a, lorsqu'il n'y a pas d'organisation, lorsque les personnes se rassemblent pour un but particulier qui peut être de la manifestation, des revendications ou ce genre de choses. Normalement, enfin, la fête de la musique, il n'y a pas d'enjeu de cet ordre-là. Néanmoins, on est toujours attentif à la sécurité. Vous savez qu'il y a déjà quelques années, il y a eu des choses terribles qui sont passées sur des rassemblements. On pense bien sûr à Nice, où sur un 14 juillet, il y a eu des attentats. Donc on fait attention à ça. Si vous faites référence à ce qui s'est passé au niveau national sur la finale de Coupe de foot il y a quelques semaines, il n'y a pas de raison que ça se reproduise, parce qu'on n'est pas du tout sur le même type de rassemblement. Néanmoins, je vous rappelle qu'il y a donc des agents d'accueil et de sécurité qui sont là pour veiller à ce que ça se passe bien. Et comme avec la partie santé, nous on est là pour informer. Et si jamais il y a des choses qui ne sont pas de notre sort, ben on appellera les forces de l'ordre, tout simplement.
4: Voilà, ok. Êtes-vous satisfait de la réussite de la fête de la musique les années passées ?
9: Ça a été variable. En fait, il y a eu des fois où ça s'est très très très bien passé avec beaucoup de monde. Et puis d'autres fois où il y en avait moins. Parce que, encore une fois, la météo, le jour, ce qu'il faut imaginer, c'est que, par exemple, l'année prochaine, la fête de la musique, le 21 juin, ça sera un lundi. Et peut-être que c'est compliqué pour plein de gens de sortir le lundi. Donc, il y aura peut-être moins de monde. Ça, on ne sait pas.
4: Et sur le site nazérien, plus de 35 points de rendez-vous sont identifiés. Pourquoi en avoir autant et ne pas regrouper cette foule sur moins de points de rendez-vous ?
9: L'idée de la fête de la musique, c'est que c'est quand même la fête des musiciens et des musiciennes. Et donc, n'importe qui peut faire de la musique. Donc, c'est une sorte de journée pour elle et eux. Et moi, je trouvais ça dommage de les brimer. Et que s'ils souhaitent s'installer en bas de chez eux, ils peuvent le faire. Mmh. Et puis, un truc important, c'est que c'est à l'échelle de toute la ville. Et je trouvais ça dommage que, entre guillemets, on oblige les spectateurs à venir que au centre. Ou que au bord de mer, il y a aussi des quartiers. C'est important qu'il y ait de la musique partout.
4: Ok, merci.
7: Comment sont choisis les artistes qui se produiront à la fête de la musique ?
9: Ils sont pas choisis en fait. C'est-à-dire que là, c'est spécial, c'est la fête des musiciens et des musiciens qui s'inscrivent. Donc tout le monde peut jouer. La seule chose qui a compté pour le choix des gens que vous pouvez voir dimanche, c'est leur origine géographique. Vu qu'on avait beaucoup, beaucoup, beaucoup d'inscriptions, on a limité volontairement aux musiciens et aux musiciennes de l'agglomération nazérienne. Et donc, on a des personnes qui sont inscrites depuis la Normandie, depuis l'Hauts-de-France, depuis la région parisienne. On leur a dit, désolé, c'est pas possible pour vous parce qu'on réserve pour les personnes de la région. Et même, on a dû dire à des groupes, à des musiciens de la région nantaise, c'est pourtant pas si loin que ça, qu'ils ne pouvaient pas venir ici parce qu'on n'avait plus de place, tout simplement.
7: La fête de la musique est une fête nationale, donc beaucoup de personnes le font. Comment vous allez vous démarquer des autres fêtes de la musique ?
9: Je ne sais pas si on va se démarquer, en fait. On fait partie de la fête de la musique, tout court. Donc, c'est après les spectatrices et spectateurs, c'est eux qui décideront où est-ce qu'ils veulent aller. Est-ce qu'ils préfèrent aller à Saint-Nazaire ? Est-ce qu'ils préfèrent aller dans d'autres villes ? C'est eux qui font le choix. Nous, on propose en tout cas une sorte de photographie de la pratique musicale à Saint-Nazaire, de la pratique amateur, c'est très important. Il y a beaucoup de gens qui font de la musique à Saint-Nazaire et c'est un jour pour eux. Et ils peuvent jouer en public.
2: Depuis combien de temps travaillez-vous pour l'association ?
9: Moi, je travaille pour les Escales depuis 16 ans.
2: Votre salle de concert, est-ce qu'elle est utilisée pour la fête de la musique de dimanche ?
9: Non, On fait tout de fait. Une fois qu'on aura terminé la fête de la musique, en ce qui me concerne, moi, je vais me consacrer au warm-up, qui est une série de concerts qui vont annoncer le festival des escales de la fin du mois de juillet.
2: Okay.
9: Et puis, on travaille déjà, évidemment, sur sur la rentrée. À partir de septembre, on réouvre la salle au public. Okay. Donc, on est déjà un peu tout calé, là, tout ce qui va se passer à partir de septembre au VIP, jusqu'au mois de janvier, en fait. On est en train de travailler là-dessus en ce moment.
2: Est-ce qu'il y a des artistes connus qui sont passés par votre association ou les escales voilà.
9: Il y en a quelques-uns, effectivement. Après, la notoriété, c'est relatif. Mais là, comme ça, évidemment, je vous parlais de Sagazan, qui est passée au VIP en première partie il y a déjà des années avant qu'elle soit très connue. Et puis après, elle est passée aux escales lorsqu'elle était déjà beaucoup plus connue. Il y a eu, après, en fonction de ce que vous aimez, ce que vous connaissez, il y a des artistes plus ou moins connus qui sont passés. Il y a Luigi qui est passé au VIP il y a des années alors qu'il n'était pas connu, ce genre de choses.
5: Du coup, c'est pour revenir sur ce que vous avez dit tout à l'heure, pourquoi privilégier des musiciens locaux et ne pas apporter une diversité des musiciens?
9: Parce qu'on n'avait pas assez de place. En fait, il y a tellement de musiciens et de musiciennes à Saint-Nazaire qu'on ne pouvait pas accepter tout le monde. Et l'idée, c'est que les musiciennes et les musiciens de Saint-Nazaire puissent se produire devant leur famille, leurs amis. Donc okay. C'est pour ça qu'on a décidé, alors c'est un choix, hein. On a décidé que c'était eux qui allaient jouer devant.
5: Et donc tous les musiciens de Saint-Nazaire ont été acceptés?
9: Oui. Alors ils ne sont pas tous... En fait, ce qu'il faut bien comprendre, c'est qu'il n'y a pas que les scènes... Nous, on a 4 scènes organisées avec les escales, mais il n'y a pas que nous. Il y a des concerts qui se passent, par exemple, à la Guinguette du Bois Joualan. Il y en a du côté de la place du Commando. Voilà, il y a plein d'endroits. Hein. Je vous invite à regarder sur le site du VIP. En fait, on a fait une cartographie avec à chaque fois le détail de toute la fête de la musique.
5: Comment arrivez-vous à attirer de nombreuses personnes chaque année?
9: Alors, à la fête de la musique?
5: Oui.
9: En fait, vu que c'est un jour qui est déjà très connu, parce que ça a été créé en 1982, donc ça commence à dater, c'est devenu une sorte de rendez-vous. Et il y a plein de personnes qui l'attendent ce jour-là. Tous ceux qui font de la musique, bien sûr, puis aussi leurs amis. Donc, c'est devenu un rendez-vous. C'est devenu un jour de l'année où on sait qu'on va sortir pour entendre de la musique et voir des concerts.
5: Et pour finir, est-ce que vous avez des nouveaux projets pour la suite?
9: Ben oui, c'est ce que je disais tout à l'heure. On est en train de préparer la rentrée du VIP. Donc, ça va arriver pour nous relativement vite après. Une fois qu'on aura terminé, on va faire d'abord le festival des escales, enfin le warm-up d'abord, puis le festival des escales, et puis après, on fait la rentrée du VIP.
2: Ah, merci beaucoup, Manu. Merci beaucoup de vous être invité à notre interview pour prendre le temps de répondre à nos questions, pour avoir des renseignements sur cette fête de la musique.
9: Eh bien, de rien du tout.
2: C'était l'interview avec Manu sur la radio La Tribu.

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30: Bonjour à tous, vous êtes ici sur la radio La Tribu. Nous allons faire une émission sur notre vie. Donc moi je m'appelle Maxence Le Breton et là on va tous se présenter.
31: Ewan,
32: Anaëlle,
33: Melvin,
34: Mathis,
35: Angèle,
36: Néo
37: et Flamme.
30: On peut commencer. Hein.
34: Alors, on commence par un peu quel type de sujet. Est-ce qu'on fait chacun notre tour à tour de table ou on fait d'autres sujets?
30: Bon, on peut faire ça.
36: Ouais.
30: Si ça vous dit.
34: Ok. Tour de table du coup?
30: Ouais.
34: Bon, on commence avec toi.
30: Bon, on peut commencer sur la canicule par exemple, parce que là, à ce moment, il va faire chaud là dans les prochains jours, surtout lundi, je crois que c'est la journée la plus chaude.
31: Ouais, après 46.
30: Ouais.
37: Ça va être atroce.
35: 46 degrés.
30: Ouais. 46, c'est beaucoup quand même.
31: Ouais, mais peut-être aux alentours. Non.
36: Non, c'est pas 46.
31: Hein. 40.
32: C'est 40 degrés.
35: Ouais.
34: 46, ça serait un peu chaud quand même. Je pense que 46.
31: Mince.
36: 55.
31: Dis-le.
35: 60 degrés. 67 degrés.
37: Non.
35: Oubliez ce que j'ai dit,
34: Bon, on va oublier.
35: Ouais.
34: C'est vrai que pour ceux qui sont à l'école ce lundi. Ça va être un peu compliqué, je pense.
31: Pour certaines écoles et collèges, il n'y aura pas cours l'après-midi.
34: Ouais, c'est pour ça, en stage aussi.
30: Et puis t'en as où les collèges, ils ferment aussi.
35: Non, nous,
30: ça dépend des endroits, en fait.
35: Nous, en stage, ça va, on a la clé.
37: Moi, j'ai une proposition à vous proposer.
35: Ouais.
37: Est-ce qu'on ne donnerait pas quelques astuces pour se rafraîchir?
30: Ouais, c'est pas bête.
34: Alors moi, j'en ai une, elle marche du tonnerre. Ça se passe à la maison, donc le matin on ouvre très tôt les fenêtres à fond, dès 10h on commence à tout refermer pour garder au frais, on bouge pas, on végète pendant toute la journée, le soir on ouvre en entier, avant de se coucher on ferme un tout petit peu le rideau, histoire juste de laisser la lumière passer entre les lames, on laisse la fenêtre ouverte et on dort.
35: Pas bête.
34: Avec une douche avant de dormir.
30: Moi je fais ça à la maison, c'est pas mal.
35: Ouais, moi aussi.
30: Au moins il fait frais toute la journée.
34: L'astuce ultime.
35: Moi, je prends un grand verre de Fusti avec 5 glaçons.
37: Ça marche aussi.
34: Ouais, ça marche.
32: Ouais, parce que c'est rafraîchissant. Mais surtout s'hydrater, quoi. Et c'est bien d'avoir des petits ventilateurs, des trucs du genre. Parce que, bon, ça pollue peut-être.
30: Ou les mini ventilateurs d'action, là.
32: Ouais, en plus, c'est pas cher en plus.
35: C'est fabriqué par des Chinois.
32: Non, stop.
35: Ok, non,
34: la clim.
32: Non.
34: La clim.
32: Non.
34: Une grosse clim.
32: Oui, une clim.
34: Une grosse clim avec
31: qui pollue bien, madame la pollueuse.
32: Et
38: qui a dit Fusti?
35: C'est moi.
31: C'est lui.
38: Alors du coup, nous allons dire Coca-Cola, Orangina et 7-Up. Voilà, on rappelle que du coup, on évite de dire le nom des marques à l'antenne et sinon, on en cite 3.
35: Ah ok.
38: Et c'est pas très grave.
34: Mais du coup, grosse clim avec le tuyau qui va dehors à fond. À fond, histoire que quand tu rentres dans ta chambre, tu te dis « Ouh là, il fait froid !» Alors que dehors, il fait 40 degrés.
37: Moi aussi, j'ai une petite astuce. Le matin, quand on n'est pas trop réveillé et qu'on a très très chaud, prenez une douche et ensuite un gros seau avec des glaçons dedans. Tu le verses dans ton crâne.
35: Ice Bucket Challenge.
30: Ou sinon, tu rentres dans le frigo et tu restes toute la journée dedans.
35: Pas bête.
31: Ça, pas
34: on peut végéter, en gros, c'est végéter toute la journée, quoi.
35: Ouais.
34: Et on sort qu'en cas d'extrême nécessité, donc ça veut dire aller chercher des boissons fraîches quand il n'y a plus de boissons fraîches et aller chercher.
31: Des bonbons quand il n'y en a plus.
34: Des bonbons quand il n'y en a plus. Vraiment, c'est vraiment l'histoire de la vie d'un gamer en fait.
30: Vraiment.
34: Sortir qu'en cas d'extrême nécessité, et puis après on rappelle de s'hydrater tout le long de la journée. Et pas que quand on a soif, vraiment toutes les 20 minutes, prendre un petit verre d'eau, histoire de rester hydraté.
30: Ouais, c'est très important.
35: Ouais.
30: Pour tout le monde.
31: Moi, je bois que quand j'ai soif.
37: Angèle, vous voulez dire quelque chose, une petite astuce ?
7: Ne pas hésiter à aller se baigner aussi, si possible. Aller à la plage, tout ça, tout ça. Ça fait du bien et c'est agréable.
5: Oui, aller à la plage, mais la nuit, ouais, c'est mieux. En fait, je préfère.
37: Ah ouais.
7: Ah ouais, bon, on est plus tranquille, on est plus tranquille.
35: À 3h du matin.
5: Non, mais même. C'est plus frais.
34: On peut tomber sur des gens bizarres.
32: Là. Ouais, ouais. Les bains de minuit, là, c'est... ça doit être grave rafraîchissant. Et c'est rafraîchissant. Ça... Bon, après, faut pas non plus faire une hypothermie, des trucs du genre. Ouais. Parce que, voilà, c'est dangereux.
30: Pas comme dans Titanic, quoi.
34: À glou-glou.
32: Jack
34: non. On a un transport, il est un peu quand même, là.
30: Ouais.
35: Bon. Bah non, ça va, on a juste dit Jack.
32: Jack.
34: Ouais, mais...
37: Jack aux lanternes.
32: Jack. Ah, Jack aux lanternes. J'ai la ref.
34: J'ai jamais vu.
32: C'est...
37: Moi non plus.
34: Bon, ouais.
37: J'ai vu dans Scooby-Doo à moitié, mais...
32: Oh, c'est une légende connue, c'est le
31: mais
32: début d'Halloween.
31: L'étrange Noël de Monsieur Jack aussi.
35: Ah, oui, ça, oui, c'est bien.
32: Mais en vrai, c'est intéressant.
35: Ce qui est bien, c'est que tu peux le regarder à Halloween et à Noël.
32: Ouais,
34: ouais. Ça marche pour les deux.
32: Ouais. C'est ou même le regarder quand tu veux, par exemple, pendant la canicule. Voilà.
34: T'arrêtes. Non, je trouve que pendant la canicule, faut regarder des films de Noël, comme ça, t'as froid.
32: Ah quand ouais, mais films. Vous savez, les films qui ont aucun sens... Ouais. Je trouve qu'il n'y a aucun sens.
31: T'es à DC.
32: Non.
35: Non, en vrai, ça va, ça a un sens. Donc...
32: Ouais, ça a un sens, c'est drôle. Ça, moi, je pense que ça dénonce un peu les dangers des réseaux sociaux. Pas des réseaux sociaux, mais faut faire gaffe quand même, parce que... En vrai, elle est marrante.
35: Donc, rappel à tous, ne mettez jamais un casque de réalité virtuelle.
32: Oui.
30: Pas faux, pas faux.
34: Play. Non, pardon, mince. Player to one.
37: Player one.
35: Quoi?
34: Le film.
37: Ouais.
34: Vous voyez.
35: Ready
34: Player One, merci.
32: Ah,
35: oh,
32: j'ai pas la ref.
35: Il est vraiment bien.
34: C'est un bon film sur la réalité virtuelle et sur un monde un peu parallèle avec la réalité virtuelle. À regarder, conseil aussi.
35: Ça va, lui, il est pas piégé.
32: Ouais, j'avoue.
34: Bon, c'est chaud quand même.
35: Ouais, ouais, c'est à moitié immersif, mais un peu trop, quoi.
34: Ouais.
30: Mais il y a des métaverses aussi maintenant avec la réalité virtuelle.
32: Ouais.
30: On peut parler avec des gens plutôt. C'est pas mal.
37: J'ai une autre proposition. Donc là, on est d'accord qu'on va bientôt arriver aux vacances. Est-ce qu'on parlerait pas des escales, le célèbre festival de Saint-Nazaire ?
34: Mais oui, pourquoi pas, il y a des festivals en général.
37: Qui va être lieu le 19, 20, 21 juin. Non.
34: Alors,
30: juillet.
34: Celui-là, c'est celui d'il y a 2 ans. Hein.
37: Ah, bah quoi.
34: Donc
31: 26, 27, 28 juillet.
34: Ouais, voilà. Les dates sont plus... ça change un peu chaque année.
37: Ah, okay. Et qui aura lieu au Petit Maroc. À côté de la base sous-marine.
34: Ça change pas.
32: Ouais.
37: Parce que l'année prochaine, apparemment, ça va changer.
34: Oui, je crois qu'il change de place l'année prochaine, le festival.
37: Dommage. Plus de place gratuite pour moi.
5: Ce sera où ?
34: Je sais plus.
35: À la base sous-marine, j'imagine.
30: Ouais.
34: Non, je l'ai pas.
37: Ok,
30: Il y a un gros blanc.
34: Le gros blanc. Non, oui. Après, on peut parler des festivals en général, tant qu'on trouve l'information.
37: Ouais.
34: Est-ce que vous avez des festivals qui vous donnent envie d'y aller Des festivals qui vous donnent envie
32: Des festivals
34: oui, festivals. Excusez-moi.

0: le Hellfest.
1: En ce moment là,
2: oui, c'est d'actualité. Ça a commencé quand
1: mercredi.
2: Mercredi.
0: L'année dernière, mon oncle il a fait un concert au Hellfest. Trop cool.
3: Du coup, là j'ai les dates, enfin je sais plus, je me rappelle plus, c'est 24, 25, 26 juillet.
1: Pour les deux scans.
0: Oui. Okay.
3: Donc le vendredi 24 juillet, on aura Jossman, Archive, Gaël Fay, Giorgio, Sami Galbi, Asna, Meriem Aboulaafa, Ifen Dash, Paoua, La Valentina, La Louve, Tina Ardor, Flo Massé, Ghetto Trio, Technobraz.
2: Là dans la
4: liste. C'est que le premier jour.
3: Est-ce que vous connaissez des rappeurs, des chanteurs?
2: Jossman est très connu. De le ramener à Saint-Nazaire, c'est bien.
5: Gaël Fay.
1: Ouais, Gaël Fay, très connu aussi.
0: J'ai aucune culture musicale.
3: Moi aussi, t'inquiète. On va dire ça.
2: Moi, t'es Jossman, ça me dit quelque chose.
0: Moi, j'ai vu un peu la Valentina. J'ai vu vite fait une de ses musiques. En vrai, ça va. C'est bien, hein. Franchement, j'ai aimé, franchement. Mais sinon, non, j'ai pas trop.
3: C'est quoi comme style de musique?
0: Je m'en souviens plus.
2: De la pop, un peu.
0: Ouais, un peu pop, voilà.
2: Ouais, je crois qu'il connaît Venti.
0: Ouais, ouais. Ouais.
3: Jossman, c'est un peu rap, je pense.
2: Oui.
0: Oui.
2: C'est ça.
3: On passe au samedi 25.
1: Bon, pas.
3: Alors, on aura Benjamin Biolay, Deluxe, Fatoumata Diawara, Tilastine, Sam Sauvage, Sam Coeli, Morbid Monk, Koshim Moon, Fierce, Aïta Mon Amour, Yasmine Hamdan, Bomba Crew, Tina Ardor, Technobras encore une fois.
1: Sam Sauvage.
0: Ouais.
1: Je savais pas qu'il y était, donc là,
2: tu es content. Puis même le nom de ceux qu'on connaît pas, ça peut être intéressant de les voir, découvrir un peu.
0: Mmh. Bah en fait, ça nous permet de découvrir des chanteurs. Hein, franchement, c'est la meilleure façon de découvrir des artistes, c'est d'aller à des festivals, voilà.
5: Je suis jamais allée aux escales.
2: Moi non plus.
5: Vous êtes jamais allée aux escales.
3: Je vous conseille.
5: C'est incroyable. Allez-y.
4: Moi, je regardais depuis l'autre côté des bassins.
3: Je me rappelle aussi quand, c'était il y a pas très très si longtemps que ça, j'allais au Poisson. Je sais pas si vous voyez, c'est sur la petite scène.
1: Ouais.
3: Et à minuit, 1h du matin, il y avait des adultes un peu bourrés, mais pas trop non plus. Et on jouait, il y a un jeu avec des pions, avec des espèces de petites manivelles en bois, et il fallait shooter sur un pion en bois. Oui. Et m'éclatais avec les adultes et tout ça, c'était trop marrant.
0: Bah ouais, c'est marrant.
1: C'est vrai que ça doit être marrant. Mais comment dire? Mince. Sam Sauvage, que je savais pas qu'il était au festival.
4: Mais c'est la plus grosse tête d'affiche.
1: Ouais. Mais je savais pas,
2: Il fait quoi lui, il est chanteur, Sam Sauvage.
1: C'est du rap un peu.
2: Ah ouais, ok.
1: Ça me donne très envie d'aller voir.
0: Ouais, ouais.
1: Je suis inscrit aux escales avec la radio. D'ailleurs, la radio.
4: Et on
1: va
4: rappelle
1: couvrir.
4: Que ça va faire que. La radio va couvrir cet événement le.
1: Ouais.
4: Du coup. Tout, vendredi, tout. Samedi, dimanche.
1: Ouais.
4: Le vendredi et samedi à 17h. À partir de 17h. Et le dimanche à partir de 15h.
1: Ouais, voilà. C'est ça.
4: Petite publicité.
0: Ouais.
1: C'est une publicité pour nous, c'est la radio. Donc, et moi, je participe, je suis inscrit sur.
4: Moi aussi.
1: Ah oui?
4: Bah oui.
1: Oh, trop bien. On se verra. Ah oui, c'est vrai, on a fait la réunion en plus
4: la semaine dernière.
1: J'ai oublié.
3: Pour dire le style un peu de Sam Sauvage, c'est le mélange de chansons françaises, pop, électro et rock, avec des touches de New Wave.
0: Ça fait beaucoup de trucs. Ouais mais c'est bien le mélange.
1: Un beau mélange. Cri dans le métro. Non.
0: Ouais.
1: La musique.
0: J'ai pas. En fait, je connais, ça a l'air trop bien. Mais j'ai écouté aucune de ces chansons. J'ai vu des courts extraits. Mais j'ai vu, il y avait une vidéo, je crois, que j'ai vu vite fait. Qu'il avait commencé à monter niveau... il commençait à devenir un peu plus populaire, ça je sais.
1: Ouais.
0: Mais je connais pas... Enfin, ça a l'air bien, franchement.
1: Oui, et écoute.
0: Écoute. Je me fais la menace.
1: Tu n'as pas de couteau sur la gorge encore.
0: Non.
2: Mais y a pas des festivals avec des humoristes dans d'autres coins, je sais pas dans d'autres endroits.
4: J'en connais pas.
1: Des soirées spéciales.
4: J'en connais pas, mais il y a la Nuit de l'Erdre qui devait se dérouler il y a pas longtemps, je crois.
1: Elle a été reportée pour pas être en concurrence avec le Hellfest.
4: Oui.
1: Pour pas que ça soit en même temps que le Hellfest et du coup que les gens doivent choisir.
4: Ouais, en fait, du coup, ils ont annulé cette année parce que je crois qu'il y a les Hellfest en même temps.
1: Non, ils ont juste reporté un week-end.
4: Ah bon?
1: Mais ce sera la semaine prochaine, je crois, du coup.
4: Les Nuits de l'Erdre pour
1: la semaine prochaine.
4: Pour soutenir les singes, la déforestation et les singes en disparition.
0: Ça c'est bien.
1: Ils ont en plus de faire de la musique, ils ont des bonnes idées, ils soutiennent des bons trucs.
0: Ouais, franchement ça c'est bien.
1: C'est vraiment cool.
4: En plus ils font appel à plein d'artistes parce qu'il y en a qui font même des statues là-bas.

0: pour leur festival.
1: Oui, j'ai vu. Ouais, le festival, ouais. Il y a des statues.
0: Ouais, il y a plein de statues. À un moment, il y avait même pour les retraites de certains rockers.
1: Ouais. Et puis, je vous conseille aussi un autre festival qui est passé, mais qui sera l'année prochaine, c'est en fin mai. C'est le festival Vibrasilion à Franquio. Et là, ça va être de la techno. Ça se présente sous un peu un festival l'après-midi à partir de 16h. C'est un peu pour les enfants. Donc, musique un peu enfantine.
2: En techno.
1: Pas forcément.
2: Ah, okay.
1: Sur les scènes. Et ensuite, à partir de 19h, ça dégénère. Okay. Voilà, on passe dans un autre monde et puis c'est jusqu'à 1h, 2h du matin, voire 3h. C'est que de la techno hardcore. Pas forcément, mais techno toute la night. Jusqu'à 8h du matin. Pour ce qui reste jusqu'à 8h du matin.
3: C'est une espèce de rave, quoi.
1: Ouais, il y a plusieurs scènes, et en fait, la scène principale, c'est de la techno type un peu commune. Un peu David Guetta, ce genre de techno.
3: Ouais.
1: Après, il y a une autre scène où c'est de la techno un peu métal. Métalleux, tout ça. Ensuite, il y a une autre scène où c'est de la hardcore. Et après, il y a une autre scène où c'est de la rêve complètement... les gars, ils sont complètement collés aux enceintes.
3: Ah, ok, c'est de plus en plus fou, quoi.
1: Ouais, plus on va loin, plus c'est fou.
3: Ok.
1: Donc moi, j'étais troisième scène.
3: Ok.
1: Hardcore.
3: Ouais, j'avais deviné.
4: Et du coup, pour c'est le dernier jour des escales, on aura Ino Casablanca, la Yegros, Super Parquet, Ma Petite, Algar, Rouge Mémoire d'un Fleuve, BG Love System, Abstract, Ghetto Trio, Minimad et Hit Micheline. Est-ce que vous en connaissez
5: Aucune.
6: Non, ouais, j'en connais aucun. C'est peut-être l'occasion d'en découvrir, hein, franchement.
1: Mais oui. Mais oui.
6: Je pense que je vais prendre en photo l'affiche.
1: Et découvrons.
6: Peut-être écouter. Franchement, ça a l'air bien. Ouais, franchement.
1: Découvrir.
6: Ouais.
2: Pour ceux qui écoutent la radio, si vous êtes intéressés, vous pouvez venir là-bas aux escales.
1: Hein. Après, je crois que niveau place, ça commence à être un petit peu compliqué.
3: Ouais.
4: D'ailleurs, en parlant des escales et de la radio, je crois qu'il y a le stage de 3 jours. On va aller dans les coulisses et tout ça.
1: Ouais.
4: Donc n'hésitez pas à venir nous voir pour nous dire un petit bonjour, ça fait toujours plaisir.
6: Ouais.
1: Et oui. Comment gratter des places. est-ce que je propose une proposition. Parler des vacances. Voilà.
3: Vacances.
1: Les vacances d'ailleurs qui sont bientôt. Mais avant, pour certaines personnes, il y a le brevet et le bac à passer, ainsi que les BTS et un peu toutes les épreuves. Les épreuves à passer. Et qu'est-ce que, pour ceux qui seront en vacances, après le bac et le brevet, qu'est-ce qui est prévu? Un petit peu, qu'est-ce que vous allez faire pendant ces vacances?
6: Alors moi, j'irai peut-être faire, je sais pas, des petits porte-clés, ou peut-être du camping avec ma meilleure amie, je sais pas. Peut-être de l'urbex, j'aimerais bien m'amuser comme ça.
3: Ça va faire peur de faire de l'urbex par contre.
6: Je sais pas, en fait déjà je sais pas si c'est sûr, hein, voilà.
0: Moi je sais pas où trouver.
6: Mais ça a l'air incroyable, franchement. Je pense que je vais bien m'amuser pendant ces vacances. Puis même, peut-être d'autres projets, je sais pas. Je pars pas trop en vacances, donc on va voir si je vais peut-être visiter des lieux genre historiques et tout, parce que moi j'aime bien l'histoire. Et peut-être découvrir des nouvelles musiques, je sais pas.
3: J'ai l'impression que Mathis aime bien l'urbex.
1: Oui, un petit peu. Un petit peu beaucoup. Après, j'en ai pas fait beaucoup et c'est pour ça que j'aimerais moi aussi en faire long pendant les vacances.
2: Et c'est quoi l'urbex? Parce que moi, je suis...
1: Alors, l'urbex, c'est la visite de lieux abandonnés ou de lieux pas abandonnés.
2: En fait, c'est un peu les backrooms.
1: C'est de la visite de lieux, en fait. C'est un peu...
0: De lieux illégaux.
1: Ouais, voilà. C'est pas très légal.
6: Non, c'est pas... Enfin...
2: Ça dépend.
4: Ah, si, c'est un peu illégal.
1: Ça dépend les lieux où on va, en fait.
2: Ok.
4: Bah...
1: Sur des lieux abandonnés de type public, c'est-à-dire...
7: Mais comment tu les trouves, ces lieux?
1: Ça peut être n'importe quoi, une maison abandonnée sur le bord de la route, ou après, il faut se renseigner dans des groupes.
2: Okay.
3: Ouais.
1: Il y a des groupes où on peut se renseigner sur des groupes...
6: Même,
2: Ou peut-être des endroits où c'est fait exprès, et puis du coup, c'est...
6: Mais je sais qu'il y a des cartes genre, un peu spéciales pour les gens, justement. Ouais, j'avais une amie qui m'avait montré ça, il y a eu plein d'endroits.
1: Il y a plein d'endroits, on pense pas comme ça, mais si on regarde bien comme il faut, on peut trouver des endroits un peu de partout sur Saint-Nazaire et ses alentours. Hein. Je sais que j'ai des amis qui sont allés visiter un ancien parking abandonné, donc un parking, bon, ça va. Mais il y a des écoles abandonnées, il y a des maisons, des villas sur le bord de mer abandonnées, c'est sympa à les visiter, surtout quand les villas sont encore bien conservées et pas abîmé, vandalisé par les casseurs ou ce genre de choses, hein, et les voleurs. C'est des trucs jolis à visiter. Et on rappelle aussi que ça reste très dangereux à faire et qu'on n'y va pas tout seul.
6: Oui, oui, oui.
1: Et qu'on évite certaines zones. Les zones de moisissure, on évite d'y rester très longtemps parce que ça peut être dangereux pour les poumons. Les zones des bâtiments assez anciens, du type des années 2000, immeubles.
0: Parce que ça peut s'écrouler.
1: Ça peut s'écrouler. Et puis il y a aussi l'amiante dans certains bâtiments, bureaux.
4: Pareil pour l'eau. L'eau ne bouge pas reculée.
6: Même s'il n'y a pas de graffiti, par exemple, pour faire extrêmement gaffe, c'est-à-dire que. S'il n'y a personne, s'il n'y a pas aucun signe de vie, même, faut faire gaffe, faut fuir. Faut partir de l'endroit parce que y a peut-être une raison pourquoi il n'y a pas d'être vivant ou de marque d'être vivant.
1: Faut se dire, ceux qui font les graffitis sont prêts à tout pour faire les graffitis. Et dans soit les endroits où il n'y a pas de graffiti, ça a été abandonné récemment. Et si ça fait longtemps que c'est abandonné, chaud à y aller.
2: Mais en gros, si vous voulez pas risquer votre vie,
1: non, faites pas.
3: Il y a eu un truc avec quelqu'un, il faisait de l'urbex et il a découvert un jeune qui était séquestré dans le bâtiment.
4: Oh là.
2: Pas de sujet délicat.
4: Qu'on est dans une radio assez jeune.
6: Oui. Donc...
1: Ouais.
3: C'était une affaire de dealer ou un truc comme ça.
1: Ouais, on peut tomber surtout en urbex.
6: Mais voilà, faut faire quand même gaffe avec l'urbex. Pour ça, moi, je dis c'est pas sûr, voilà. Et surtout, bien se renseigner avant si c'est privé ou public. Mais même, faut faire gaffe quand même.
1: Et ne jamais partir seul.
6: Ouais.
1: Si on part, toujours prévenir quelqu'un.
6: Ouais.
1: Voilà. Petit spot de prévention.
6: Ouais.
1: Parce que ça peut être. On peut avoir un accident. Dans l'urbex, ça peut être compliqué si on est seul. Toujours partir avec une batterie de téléphone chargée, batterie externe chargée à 100%, de l'eau, de quoi se soigner.
2: Une lampe torche
1: aussi.
2: On sait jamais.
1: Vraiment, et de quoi se défendre.
6: C'est une invasion de zombies en fait.
1: Non mais vraiment, de quoi défendre, par exemple une bombe à poivre.
6: Oui.
1: Si jamais on se fait agresser par quelqu'un.
6: Ouais, faut toujours avoir un truc qui...
1: Ou quelque chose, des chiens. Genre
0: un loup, des chiens.
6: Oui, enfin, toujours être accompagné, au moins d'avoir deux personnes.
0: Et je pense que c'est pas dans les marais qu'on va trouver le plus de loups.
6: Non.
1: Sanglier.
6: Ouais. Bref, vous autres, en fait, vous allez faire quoi, peut-être, pendant les vacances
1: Personnellement, moi, je vais essayer de voir... on va partir, je vais partir dans une colonie de vacances. Déjà, première fois en colonie de vacances. Je vais partir en camping avec mon père aussi. Je sais pas encore trop où. Et je vais essayer de faire de l'urbex et du parcours avec des potes.
3: Ah, du parcours. Ça va être sympa de faire ça aussi.
1: Ouais, bon, en général, l'urbex et parcours, ça,
3: ouais, après, ça va bien ensemble. Ouais.
1: Ça va ensemble, donc sur des maisons. Voilà.
7: T'aimes bien le danger un peu, Mathis, en fait.
1: Bah, tout seul, non. Mais en groupe, c'est toujours mieux. Parce qu'on s'éclate, il y a moins de trucs du... On se pousse un peu tous dans nos limites. On est un peu tous.
0: C'est plus drôle quoi.
3: S'il y en a un qui a d'accident,
0: il y a plus d'ambiance quoi.
1: Ils peuvent prévenir. Et aider si jamais, s'il y en a qui sait faire des choses. Donc, oui. Et puis en groupe, entre potes, on se connaît depuis le collège. C'est assez. On a confiance entre nous.
6: Ouais, voilà.
1: On va pas se. S'il y en a un qui le sent pas, on va essayer de trouver un autre chemin où il sera pas laissé tout seul.
6: Faut jamais forcer.
1: Oui, et puis voilà.
2: Mais Lynn, toi tu vas faire quoi pour les vacances?
7: Et je sais pas parce que je vais pas partir, donc ça va être un peu comme cette émission de l'improvisation. Okay. On verra au jour le jour. Vous voyagez peut-être vous?
3: Ouais, moi je vais en Auvergne.
2: Ok.
3: Dans un village de vacances.
1: Très beau l'Auvergne.
3: Ouais, c'est pas mal. J'y suis déjà allée l'année dernière et c'était vraiment sympa.
6: Ouais.
1: T'as fait les volcans?
3: Je sais plus, mais on avait fait pas mal de randonnées dans les montagnes, tout ça.
1: Ouais, c'est très beau.
2: Peut-être faire de la luge d'été aussi. Là-bas, il y a des luges d'été. En gros, c'est de la luge sur des rails, en gros.
3: Ah ouais, ça va être sympa, en vrai.
0: C'est juste du wagon, en fait.
1: Je te conseille le volcan de Lampéji.
3: Le volcan de Lampéji,
1: c'est un volcan, c'est une ancienne qui a été transformée en carrière de quelque chose. Il y a aussi un parc d'attractions à côté.
3: C'est pas Vulcania?
1: Si, c'est ça.
3: Ouais.
1: Et il y a aussi après le puits de Dôme à faire.
3: Ah, le puits de Dôme,
1: on est monté en haut et c'est belle vue. Ouais. Et quand on est monté en haut, il y avait un gros nuage qui est arrivé. On est redescendu. Il y avait plein de monde qui montait pour l'animation le soir. Nous, on est redescendu. Et il y a eu un gros orage qui s'est déclenché. Et c'était... un orage en montagne, c'est assez...
0: impressionnant.
1: Impressionnant. J'avais aussi vécu un orage au Portugal en montagne. Et là, c'est vraiment de la montagne au Portugal. Ouais. Donc ça tape, ça éclaire en pleine nuit en plus. Donc ça éclaire de partout, ça tape de partout. C'est le roulement de tonnerre. C'est l'orage, j'adore.
3: Ouais, c'est vrai que c'est bien l'orage en vrai.
1: Ouais. La météo, en règle générale.
6: Moi, j'aime trop l'orage.
1: C'est très beau.
6: Quand tu vois les éclairs et tout.
1: Ouais. En pleine montagne. Ouais. Vraiment.
0: Moi, j'aime ça parce que c'est beau.
1: Ouais, l'orage, les plus dangereux, c'est ceux qui sont en montagne déjà. Et c'est les plus beaux en règle générale. Ou les orages en mer.
6: Ouais.
1: L'orage en mer, quand on est sur la plage et qu'on regarde et qu'on voit au loin que ça tape, c'est super beau.
6: Même quand l'éclair, il est violet.
3: J'ai une amie qui est phobique des orages.
0: En navigation, t'as rien autour. Tu vois des éclairs tomber dans la mer.
1: À des kilomètres, hein, parce qu'on est loin. Mais les éclairs violets, par contre, c'est celles qui sont les plus dangereuses.
0: Oui.
6: Ouais, mais ça va être trop beau. Juste même quand tu vois les photos, par exemple, sur Internet, sur des réseaux sociaux, ou même dans des livres, hein, parce qu'il y a des livres avec des photos comme ça, spécialisées. Et tu vois l'orage trop, trop bien pris en photo, ça, c'est trop beau.
1: Et ils ont ils ont des appareils photo, à prise rapide.
6: Ouais.
1: Ils ont l'objectif qui détecte, qui prend en photo à l'instant même, et du coup ça fait des belles photos. Après, je crois pas qu'il faut mettre très cher dans l'appareil photo.
6: Il
1: faut juste avoir un trépied, et puis je crois que c'est 100 et des poussières. Bon, ça reste un budget, mais après, pour faire des belles photos, un peu comme on voit, c'est vrai qu'il faut,
0: faut quand même
1: mettre un peu d'argent.
6: Ouais.
1: Mais après,
0: pour avoir quand même une bonne qualité d'image.
1: La qualité d'image, si on cherche un peu plus de qualité d'image, faut mettre un peu plus, mais ça reste des belles photos.
3: Y a des gens comme ça qui chassent les tempêtes, genre ils vont des endroits où il y a des tempêtes et ils les filment.
2: Ouais. Ok.
0: Et ça c'est dangereux, mais.
2: Si ouais.
1: Là, j'aimerais bien le faire un jour aux États-Unis pour les tornades.
0: Ah ouais.
1: Chasser les tornades.
3: Bah Futuroscope, tu peux.
6: Ouais.
1: Mais là vraiment pour le coup faire un voyage au USA et puis aller dans la Tornado Alley, ce serait vraiment fou
6: c'est
1: à vivre.
6: Incroyable.
1: Je pense que c'est une expérience à vivre vraiment une fois. Une tornade.
6: Ouais, un ouragan comme ça là.
2: Ouais.
6: Ça va être trop beau.
4: Et toi Angèle, tu vas faire quoi toi pendant les vacances?
5: En fait je sais pas parce que. En fait on va voir. On va partir quelques jours, mais on ne sait pas où. On va voir.
2: C'est l'aventure, quoi. Au moins, tu vas découvrir des choses.
1: Surprise.
2: Ouais. Moi, je pars dans le sud, sinon, une semaine. Oh. Une semaine, ouais.
1: Pas mal.
7: Tu pars où?
2: Je pars vers Saint-Tropez, je sais pas si vous connaissez.
3: Okay. Ça me dit quelque chose.
1: Tu vas cuire, si.
2: Ouais, mais là-bas, ça va être un cagnard.
7: C'est le luxe, là-bas, un peu.
2: Ouais.
1: Et tu verras des belles voitures.
2: Oui. Des Ferrari et tout, là. Des gros paquebots, là, sur... Sur le port là.
0: Ouais, ici.
2: Ouais, les gros yachts et tout.
4: Moi je vous propose une petite pause musicale.
1: Et bah pourquoi pas.
4: Ouais, bah voilà, c'est parti.

0: Vous êtes toujours sur la radio La Tribu et on va continuer sur notre émission sur notre vie. Voilà, on parle de notre vie et c'est parti.
1: Alors, on parle de la vie.
2: C'était à qui le tour de présenter ses vacances?
1: Et ben, je
0: crois c'était à moi, je crois. J'avais parlé que j'étais une semaine dans le sud et sinon, là, peut-être pour le reste des vacances, j'ai peut-être trouvé du boulot pour travailler cet été. Puis sinon, bah, je verrai ce que je ferai. Sinon, voilà.
1: Moi aussi, je vais essayer de trouver un boulot pour travailler cet été pendant un mois pour pouvoir me faire plaisir sur des petits achats. Et en fait, c'est bien parce que quand on est à 16 ans, on peut commencer déjà à travailler sans vraiment après être derrière avoir les trucs à payer, d'autres trucs à payer.
3: Ouais. Ça permet les responsabilités, de pouvoir, quoi.
1: Ouais.
3: Sans avoir les...
1: Bah, parce qu'on est encore à la maison, quoi.
3: Ouais.
1: Et puis, non, c'est bien, je trouve que c'est la possibilité de pouvoir travailler pendant l'été, c'est avoir le droit de travailler, en fait, parce que c'est un droit.
0: Oui.
1: C'est, je trouve que c'est une bonne possibilité pour commencer déjà en plus dans le monde du travail un peu plus. Et pouvoir déjà commencer à se payer des choses, des petits trucs, quoi. Bracelets, bijoux, montres. Ou ceux qui ont des scooters, des pièces.
0: Et puis commencer à mettre de côté pour
4: ceux
0: qui veulent
4: aussi.
2: Ouais,
4: partir en voyage.
0: Ouais, voilà.
5: La caisse d'épargne.
2: Mode de déplacement aussi, ça c'est important pour le travail. Le mode
3: pour la retraite.
4: Ouais.
2: Bah oui, là.
1: Ouais, à 16 ans, on pense à la retraite, quoi. Oui, c'est...
3: Bah faut commencer à y penser, hein.
4: Bah ouais. Même si dans
3: 50 ans on aura 60, et bah il y en aura plus.
4: Mais ouais, mais c'est bien en fait de se faire un peu d'argent comme ça, économiser. C'est un peu satisfaisant. Ah, c'est mon argent, je vais pouvoir la garder. Et puis tu dis, ah, c'est mon argent que je vais gagner, je vais pouvoir acheter quelque chose.
1: Je vais pouvoir la garder. Oh, ça me plaît ça, allez.
4: Partir en voyage par exemple, ouais, c'est trop trop bien.
3: Pourquoi la lumière elle est allumée en rouge?
0: Peut-être que c'est celle de Honor. Pour dire que c'est en direct et c'est Honor.
1: T'as allumé sans faire exprès la lumière en dessous, il y a un petit interrupteur.
4: Ouais. Allez, ok. Ah. Ok, parfait.
1: Nickel.
2: Magnifique.
1: Nice, perfect.
4: On a une petite pause.
5: Nice.
1: En parlant de petits d'achat.
0: Ok.
1: Qu'est-ce qui vous ferait plaisir actuellement que si vous pouvez l'acheter, vous faire un petit cadeau plaisir?
4: Un voyage au Japon. Direct. Direct, j'aimerais trop repartir au Japon, mais cette fois-ci avec ma meilleure amie. Et comme je suis partie déjà au Japon cette année, peut-être pas faire que Tokyo, mais peut-être d'autres villes, ce serait trop trop bien, franchement. Et faire d'autres activités, peut-être.
2: Excuse-moi.
4: Mais je suis partie en colonie, c'était trop trop bien. J'ai pu rencontrer des nouvelles personnes, j'ai pu me faire des nouvelles anecdotes. Puis franchement, on était un peu dans l'indépendance parce que j'avais pas mes parents. Comme je l'ai dit, c'est en colonie. Et franchement, bah, j'en ai bien, bien profité. Et j'ai pu m'acheter quelques petits trucs. Vraiment, j'étais trop contente.
6: Moi, je pense que ce serait un voyage aux États-Unis dans l'actualité. Là, si j'ai de l'argent tout de suite, ce serait pour aller voir la Coupe du Monde. Et peut-être genre la finale de la Coupe du Monde. Et sinon, je pense qu'on mettrait de côté pour penser dans le futur. Hein. Là, j'ai pas forcément besoin de choses maintenant si j'ai de l'argent. Et vous, ce serait quoi?
0: Bah moi, par exemple, ce serait la Coupe du Monde, comme Elvin, voir un match là-bas. Ou sinon, peut-être une PS5, parce qu'en vrai, ça coûte 500 balles, c'est quand même cher. Hein.
4: Attends,
0: moi, je trouve que c'est quand même cher, 500 euros.
4: Ça a monté de prix encore.
0: Ah oui.
1: Ouais.
0: Et sinon, bah ouais, mettre de côté, hein, penser au futur, quoi.
1: Moi aussi, ce serait un peu comme Elvin. Mettre un petit peu de côté et puis commencer un petit peu à m'acheter des bijoux, des montres. Bah, une montre qui me fait plaisir vraiment, qui me fait de l'œil. Il me donne vraiment envie de l'acheter. Et une petite chevalière avec quelques bagues. Parce qu'en vrai, je les trouve super belles.
2: D'ailleurs, pour ceux qui nous écoutent, tout le monde attend, bien évidemment, bah, en tout cas pour certains, GTA 6. Il sortirait le 19 novembre 2026.
3: Et c'est pour ça l'augmentation de la PS5.
2: Exactement, ouais. Pour qu'il se fasse de l'étalon.
1: Parce que, en fait, tout le monde n'est pas équipé de PS. Et donc, PlayStation 4 ou 5, hein, voilà. Et du coup, avec la sortie de GTA 6, il faut forcément pouvoir avoir une PlayStation pour pouvoir jouer à GTA 6 ou attendre un an de plus pour la sortie sur PC.
4: Ah
1: et
4: oui.
1: Du coup, la sortie sur PC, je crois qu'elle se fait en général un an après, parce que quand les jeux sortent sur PC, la communauté PC a tendance un petit peu à modder.
4: Ouais.
1: À faire des mods assez rapidement et casser le jeu assez rapidement. Donc, c'est pour ça que...
4: Tout ça.
1: À speedrun et puis une chose que j'ai vue sur GTA V, en fait, à la sortie PC, il y a eu beaucoup très rapidement de par exemple, de nouveaux véhicules. Fatigué, moi, aujourd'hui.
3: Il y a des gens
1: de choses dans le online assez rapidement débloquées avec du code. Parce qu'il y a pas mal de personnes qui savent maîtriser ça sur les jeux. Donc,
3: Et ils sont franchement forts, ceux qui font ça.
1: Ouais.
5: C'est une
1: exclu. Gros respect à eux. Big up à ceux qui font ça.
3: Ouais.
5: Ce sera une exclu PlayStation GTA 6.
1: Ouais, comme tous les GTA.
5: Bah, GTA 5, je l'ai vu, il était sur Xbox.
1: Ouais, mais après, il sort après, je crois, non?
5: Ouais, peut-être qu'il va sortir après sur Xbox Series ou un truc comme ça.
1: Ouais.
6: Bah, ça devrait être en même temps que PlayStation et Xbox, non?
5: Je sais pas.
3: Mais je crois que PlayStation, ils ont un truc spécial avec. Et
0: puis même les nouveaux jeux de Play, ils sortent plus sur PS4, je crois. Et maintenant, tu vois, il n'y a plus de nouveaux jeux.
1: C'est quoi, je vais regarder s'ils sortent sur Xbox ou pas.
2: Du coup, on va continuer. Vous voulez continuer ou sur les objets qu'on va s'acheter ou on termine les vacances?
1: On termine par les jeux de Play, par vous trois là?
5: Ouais.
2: On n'avait pas terminé les vacances.
1: On n'avait pas terminé?
5: Bah, moi, j'avais fait les vacances. Je crois, Angèle aussi.
2: Il manquait. Ouais.
3: Moi. Et ouais.
1: Et bah, tu termines les vacances.
2: Vas-y.
3: Et bah, mes vacances, je vais pas faire grand chose. J'ai eu un accident il y a pas longtemps, donc je vais pas aller très loin. Donc, on va aller peut-être en Auvergne et après on peut aller un peu dans les Alpes. Et ce sera juste une ou deux semaines. Voilà. Ce sera déjà bien.
5: Ouais.
2: Moi je vais partir en colo avec un pote. D'ailleurs, la colo qui va être préparée par Escalado. Et je vais partir en Bretagne aussi avec mes cousins, cousines.
0: La Bretagne, en parlant de Bretagne, moi j'habite en Bretagne et je sais pas si vous serez du même avis, mais je trouve que c'est beau la Bretagne.
3: Bah oui, c'est beau la Bretagne. La
4: Bretagne. Je suis jamais trop allée, mais ça a l'air beau, ouais.
3: Ils ont déjà pour vive la Bretagne. Alors, ils ont déjà pour vive les Bretons.
1: Très belle musique. J'ai trouvé donc des informations complémentaires sur GTA 6 pour pouvoir terminer. Donc, il sortira bien sur Xbox. Donc, à la date qui sort jeudi 19 novembre à 6h du matin. Et il sera en précommande GTA 6 donc à partir du 25 juin.
0: Ok,
5: donc bientôt
1: il y aura les précommandes.
3: Dans 5 jours.
1: Et le prix est à 79,99€,
2: aïe, aïe.
1: 80€ pour GTA 6. Ouais. Et la sortie PC n'est pas encore annoncée, mais ça sera...
3: En 2027, non?
1: Plus tard, plusieurs mois après, là où ça se passe, ça sera... Vice City, je crois, à nouveau. Okay.
5: Ah ouais.
1: Et les héros, bah, ça sera comme les autres, je crois.
2: Mais je crois qu'il y a un héros aussi.
1: Ouais, il y a une femme en plus, je crois.
5: Rockstar Games, ils vont... Ils vont s'enrichir à mort là.
1: Oui.
5: Ouais. Bien se remplir les poches.
1: Ouais.
4: Bah après, ils l'ont attendu le jeu, hein, GTA 6.
3: Je pense qu'ils vont le mériter.
5: Je crois qu'il y a 7 ans de développement avec plusieurs milliards d'euros.
1: Ouais. Et puis, je pense que vu que ça a mis beaucoup de temps, que ça a été reporté beaucoup de fois récemment, je pense que ça sera. La communauté GTA sera assez.
2: Non.
3: Contente.
1: Content déjà, oui, et comment dire, c'est assez mince. Elle regardera tous les petits détails pour savoir si vraiment ça, les 7 ans ont valu.
2: Des millions de gens qui vont regarder, qui vont jouer à GTA 6, je pense.
1: Ouais. Bah, vous savez qu'en novembre, là, il y a juste GTA qui sort, il n'y a pas d'autres jeux. Hein. Quand on regarde le calendrier des jeux, il y a juste GTA.
0: Ah ouais.
5: Ah ouais.
2: Je regarde ou pas?
1: Je l'ai vu hier, donc j'ai l'actualité d'hier, mais après, si tu veux.
2: Mais
1: sur l'actualité pour l'instant, il n'y a vraiment rien du tout qui sort en novembre, à part GTA 6, quoi, parce que bah, tout le monde a un peu peur de se mesurer face à GTA. C'est compréhensible parce que ça reste quand même une série de jeux énorme, et très populaire et très connu, ça reste un classique. Et
0: il y a des nouveautés par rapport au GTA 5,
1: quoi. C'est des nouveautés en plus, et la continuité de l'histoire, je crois, l'histoire continue à se développer. Comme dans tous les GTA, en fait, il y en a quand même 6, hein. Ça commence un petit peu à l'aube de la PS.
5: Bah, il y a aussi tous les opus un peu secondaires.
1: Vice City, tout ça.
5: Los Angeles, tout ça.
1: Ouais. C'est une grosse licence GTA. Ça fait depuis des années que ça existe. Le premier GTA, il est sorti je sais plus quand, mais...
5: Il y a quand même eu un gros changement entre le premier et le cinquième.
1: Et le sixième, du coup, maintenant, bah, on voit... Et je pense que pour faire tourner GTA 6, il va falloir beaucoup de
0: FPS.
1: De puissance. Ouais. La PS5, elle aura peut-être du mal.
3: Alors, et de sortir la PS6, du coup.
5: Bah ouais, je crois qu'ils vont la sortir dans 2 ans ou un truc comme ça.
1: Ah, peut-être.
5: Ouais.
2: Du coup, pour l'agenda des jeux vidéo, on va avoir Kingdom Hearts Collection 1-3 sur PlayStation 5 et Switch 2 le 8 octobre. American Arcadia pour l'automne 2026 sur PS5 et Switch. Xenoblade Chronicle Definitive Edition le 30 juillet sur Switch 2. Et Final Fantasy Reconnaissance le 22 octobre sur PS5, Switch 1 et 2.
1: Ouais,
2: il y en a plus, mais ça a été posté il y a 3 jours.
1: Ouais, tu vois, tout s'arrête à octobre et ça reprend après novembre, en décembre.
5: Il n'y a pas de jeu en D.
1: Non, je pense pas en plus.
5: Bah oui, bah là, si tu sors un jeu indé en 2026, tu vas te faire éteindre par GTA 6, donc ça sert plus à rien.
1: Ouais, déjà que sortir un jeu indé, c'est compliqué.
5: Ouais.
1: Alors, ouais. Avec la sortie de GTA 6 en même temps, ça serait encore plus compliqué.
5: C'est quoi un jeu indé?
3: Et déjà, Nintendo, ils sont bien gavés sur la Switch 2, là.
1: C'est des
3: ils
1: jeux.
3: Ont sorti plein de jeux, plein de trucs.
1: Les jeux indé, c'est des jeux qui sont créés par des développeurs et pas par des grosses boîtes.
5: Ouais, ah oui, par pas beaucoup de personnes et pas beaucoup de budget.
1: Ils sont 2-3 sur un budget, je sais pas, 500€ pour le jeu. Alors que les grosses boîtes, ils peuvent mettre des milliards et ils sont 300 à travailler dessus, quoi.
0: Et indé, les jeux indés, ça veut dire que c'est une dimension ou c'est juste le nom
5: C'est indé, indépendant.
1: C'est comme les groupes indés, tu sais, c'est comme les groupes dans les garages. Ouais. C'est le genre de choses, quoi. C'est les jeux garage.
0: Ah oui, ok, je comprends mieux.
5: Ouais, sinon, il y a pas mal de classiques aussi dans les jeux indés, genre Undertale, Hollow Knight.
4: Undertale, c'est indé?
5: Ouais.
3: Hollow Knight.
4: Je savais pas.
5: C'est trop bien, Undertale, je l'ai fait. J'ai 20 heures de jeu, mais il est vraiment bien.
3: Hollow Knight aussi.
5: Hollow Knight, j'y ai jamais joué, mais c'est vraiment un jeu que je veux faire.
4: Ouais, j'ai l'air bien.
3: Est-ce que c'est un jeu indé?
1: Hollow Knight, ouais.
5: Ouais, Hollow Knight, c'est indé. C'est indé. Je crois que c'est 3 personnes.
1: Ouais.
5: Ouais.
3: Pas mal.
1: Alors, du coup, on cherchait la date de GTA 6, le premier GTA, 1997.
5: Wow.
1: Le premier GTA sur la PlayStation 1.
5: Je crois que t'étais un gars qui écrasait des gens dans une voiture.
4: Ça a 29 ans.
1: Ça, ouais, 29 ans, quoi.
4: C'est vieux.
1: 29 ans d'écart, quoi, entre le premier.
3: Et Simpson, ça a
4: 27
3: ans.
4: Attends, non, ça n'a pas 29 ans.
3: Ça a 37 ans.
4: Si, ça a 29 ans.
1: 29.
2: D'après mon oreillette, c'est-à-dire ma maman... vu que la Switch 2 ne marche pas trop, en tout cas j'en ai pas l'impression, ça fait pas un carton sur les réseaux et tout ça, ils vont sortir un remake de Zelda Breath of the Wild sur la Switch 2 Switch 2.
5: Il est déjà sorti.
3: Oh les gros.
5: Ah, pas plutôt Ocarina of Time?
2: Non, Zelda Breath of the Wild. Ils vont sortir un remake. Et du coup, je pense que ça va être encore un échec.
1: Soit un échec. Parce que Zelda, ça reste une licence très populaire.
4: Mais là, c'est un remake.
5: Mais il n'y avait pas déjà la Switch 2 édition de Zelda Breath of the Wild?
4: Je sais pas.
0: Pour ceux qui jouent à la Switch, ceux qui sont sur Switch, est-ce que vous pouvez me dire qu'est-ce qui change sur la Switch 2 et quels sont les avantages et tout?
3: Mais je crois qu'il y a juste des manettes.
5: Il y a une meilleure qualité.
0: Je
3: sais pas trop.
2: Ouais.
3: Je sais pas trop la qualité.
0: FPS aussi,
5: il y a vraiment plus de FPS, je crois. C'est à 130 FPS plutôt que 60.
3: Ouais.
5: Donc ça a doublé.
0: Sinon, c'est la qualité peut-être qui change.
5: Ouais, il y a des matériaux un peu mieux, quoi. Les graphismes,
0: les pixels, tout ça.
1: Ouais.
5: Les manettes qui sont clipsables comme ça, là, c'est plus pratique que la Switch où c'était comme ça.
1: Et en souris aussi.
5: Ouais, il y a la souris.
1: Tu peux jouer souris.
5: Bon, après, il y a les exclus Switch 2. Ils sont pas si incroyables que ça. Enfin, moi, je trouve, mais... surtout pour jouer à d'autres jeux, quoi, que Nintendo, ou à des remakes de la Switch 1, quoi.
0: Ok.
1: Ouais, et puis après, Nintendo, ça serait bien qu'ils nous ressortent une console un peu, pas portable, mais une console vraiment salon.
5: Ah ouais,
1: histoire d'avoir beaucoup plus de performance, et de pouvoir jouer à des jeux un peu plus gourmands.
2: Mm-hmm. Et si vous voulez, du coup, sur Steam, c'est une plateforme, et ils ont créé des consoles de salon...
5: Ils ont créé la Steam Deck, mais sinon je savais pas qu'ils avaient créé des consoles de
2: casque virtuel et un espèce de gros bloc qui fait PC et console en même temps.
1: Ouais. Alors il y a eu deux versions de ce bloc, comme tu dis. Il y a eu une première version qui a marché plus ou moins bien, qui a eu quelques problèmes. Et il y a une deuxième version qui va bientôt sortir, qui va marcher du tonnerre. Et pour le Steam Deck, ça marche énormément, et du coup ça permet de jouer à beaucoup de jeux. C'est un peu comme une Nintendo Switch, hein. Ça reste comme une Switch, hein. L'idée est là. ou une PlayStation portable. Et on a aussi des manettes. On a deux manettes, deux types de manettes Steam qui sont sorties. Il y en a une qui va bientôt sortir aussi.
5: Je savais pas qu'il y avait des manettes Steam. Si. Je prends des choses.
1: Steam manette.
4: C'est un peu peut-être le but de l'émission. Enfin, je sais pas. Ouais, ouais. On apprend des choses.
1: Il y a deux manettes Steam. Une...
2: Sais-tu comment s'appelle la console qui va dans le salon?
5: Ouais, moi je sais pas.
1: Pas du tout.
5: Bah, vas-y.
1: Après, tape Steam console et puis. Bah, attends, si tu veux, je vais faire la recherche. Ça va être rapide.
4: Mais Steam, c'est bien Steam. Moi j'aime bien.
1: Ouais, ouais, je trouve que c'est une grosse plateforme. Ouais. Il y a comme des jeux indés comme des
5: ouais.
1: jeux.
5: Moi je joue à The Binding of Isaac dessus. C'est un petit jeu, mais j'ai 150 heures de jeu dessus. Donc...
4: J'aimerais bien jouer à Stardew Valley. Ça a l'air trop
5: bien. Quand je l'ai, il est incroyable.
4: Il a l'air trop, trop bien.
5: J'y joue avec mon petit frère, c'est trop bien.
2: Je sais comment elle s'appelle. Donc c'est la Steam Machine qui va arriver. Hop.
5: Effectivement, c'est un gros bloc.
2: Deux petites secondes. Et du coup, elle sortira. Ouais, non, je sais pas.
1: Alors, moi, j'ai pour le Steam Deck. Donc, c'est la version portable. Donc, elle est sortie le 25 février 2022. Donc,
5: ah ça ouais.
1: fait un
5: Donc,
1: petit
5: va,
1: bout
5: c'est
1: quand, même.
5: Récent, quand même.
1: C'est récent. C'est un peu comme un PC gaming portable. Voilà. Et on peut installer Windows dessus.
5: Ah ouais.
1: Pour
5: ah
1: vraiment
5: ouais.
1: faire un PC. Comme si c'était un PC. En connectant la bibliothèque avec le mot de passe pour compte Steam dessus, on a accès à énormément de jeux. Et comme donc, en parlant de GTA, il y a GTA sur Steam. Ouais. On peut avoir GTA, des jeux indés ou des jeux plus connus. On est sur du 419€ quand il y a 64Go de stockage.
0: Okay.
1: Et pour 1Tera stockage, on est sur du 500. 679 euros.
2: Ça a baissé.
0: Et ça tourne à combien de FPS à peu près?
1: Je sais plus, mais si tu peux faire tourner GTA 5,
5: je crois, ouais, ça va, c'est quali.
0: Ok.
1: Et en autonomie, on est sur du 2 à 8 heures selon le jeu. Mmh. Okay. Donc si on joue à Mario, on va être sur du 8 heures. Si on joue à.
5: Mario sur Steam. Oh.
1: C'est un exemple. C'est un exemple. Si on joue à GTA 5, on va être sur du 2 heures. Elle fait 669 grammes, pardon. Donc c'est un
0: ouais, c'est pas très...
1: ça ouais, va.
5: C'est... Ouais, ça va, c'est comme une Switch quoi. Le
1: et pour la Steam Machine, donc la première est sortie en 2015. Ça a flop. fou. Voilà. Et le Steam Deck, bientôt. Steam Deck, ouais, bientôt. Et pour les manettes, si vous voulez, je peux faire les recherches sur les manettes.
0: Et vous savez, ça a été créé quand, Steam, l'organisation?
5: Je sais que ça a été créé par Valve, ceux qui ont fait Portal.
0: Ok.
5: Et Team Fortress aussi. Je crois que ça a été créé vraiment pour le PC, pour avoir... vraiment, pour qu'il y ait plus de jeux, plus faciles à trouver sur PC.
1: Ouais.
5: Et, ouais.
1: Et puis après, il y a Epic qui a suivi. Qui a oui. copié un peu Steam parce qu'ils ont eu une bonne idée. Et en fait, Epic, à l'époque, au premier lancement de Epic Games, le launcher sur PC, ils avaient une politique qui était de dire bah, tu mets ton jeu chez nous et okay. tu le mets pas chez Steam. Et nous, on te fera. Steam, ils font 20% sur la commission de jeu. Donc, en gros, il y a 20% qui va aux développeurs et le reste, ça va à Steam. Bah, Valve, du coup. Et Epic, ils disaient bah. Si tu mets chez nous, seulement chez nous, t'obtiens 90% de la vente et nous on a que 10%.
0: Okay.
1: Donc ah ouais. très intéressant, ils ont arrêté ça il n'y a pas longtemps. Mais voilà. Et j'ai trouvé si vous voulez pour les manettes, donc j'ai fait mes petites recherches sur les manettes. Alors la première manette c'est Steam Controller V1, sortie en 2015. Donc c'est la manette type un peu palmier, je sais pas si vous voyez comment elle est.
5: Ah oui, ouais, classique.
1: Gâchette tactile, trackpad. Le trackpad au milieu tactile.
0: Ok. Alors, ah oui, ouais,
1: Play,
0: c'est
1: ça. Un peu comme Play.
5: Ouais, je vois.
1: Donc, elle avait pour but de jouer à des jeux clavier-souris en mode manette. En okay. gros, c'était le but
5: ah
1: de.
5: Ah oui, je vois, tu peux faire souris avec le pavé tactile et.
1: Ouais, alors, c'est un peu compliqué. Il y avait 16 boutons sur la manette.
5: Oh.
1: Donc, ça reste une manette assez complète. Et sur le Steam. Contrôleur, alors il faut que je la retrouve. Steam Deck, donc il y en a une autre, c'est comme une manette Xbox, c'était un peu une manette Xbox. Contrôle intégré de stick, trackpad, 4 palettes à l'arrière, donc ça reste une manette un peu type Xbox. Et après, on a la Steam Deck plus manette externe, donc ça c'est pour brancher un peu n'importe où. Voilà à peu près les trucs qu'on a pour l'instant chez Steam. Après, on a les manettes Xbox. Parce qu'on, ça parlait d'Xbox. Manette, très bonne manette. Assez quali. Sur la durée, sur les sensations. Et après, si vous n'avez pas l'argent et que vous voulez pas forcément acheter chez des grosses entreprises qui vendent les manettes un peu plus, trop chères, honnêtement.
5: Bah, vous avez le bon coin.
1: Aussi.
4: Ça, c'est vrai. Ça, c'est
1: et
4: vrai.
1: Vous avez les marques un petit peu indées. Aussi, on peut parler des marques un petit peu moins connues. Okay. G-Lab, qui font, ils font des manettes, des claviers, des souris, des casques, un peu tout. Hein,
5: tout ce qu'il faut, quoi.
1: Tout ce qu'il faut pour être paré. Il y a beaucoup de
0: petites
1: marques.
0: Il y a PC Componentes en Espagne aussi.
1: Ouais. Et en fait, ce genre de petites marques, bah, ça vend des manettes. Ils vendent leurs manettes à 20 euros. Donc, ça reste franchement assez abordable sur... une manette quoi, 20 euros franchement c'est... En oui. plus ces manettes G-Lab elles sont vraiment très bien, elles peuvent concurrence facilement les manettes PlayStation et Xbox, alors que les manettes PlayStation, Xbox, Nintendo elles sont vendues à 80 euros. Et pour 20 euros, les on a près 50 euros de différence, un peu plus, ça c'est énorme. Ou sinon on attend les grosses réductions pour les choper. Où on peut attendre aussi les nouvelles collections. Les manettes en général sont bradées très fortement lors des nouvelles collections de manettes. Parce que quand les manettes commencent un petit peu à dater, c'est ce que j'ai fait pour avoir ma manette. J'ai attendu que les nouvelles collections sortent. La manette était à 50 euros, je crois. Et elle a été bradée à 20 euros. Donc voilà, récupérée. Et puis à moi.
2: Donc voilà. Passons à la 3. Est-ce que vous avez une autre thématique
0: Alors, qu'est-ce qu'on peut parler
5: La nature.
4: La nature. Nature. Pourquoi pas.
1: En vacances.
3: Mais il ne reste 10 minutes.
1: 10 minutes.
0: Ah, en parlant de nature d'ailleurs, bon, est-ce que c'est de la nature? Je sais pas, mais je sais pas si vous avez vu dans le ciel, il y a pas longtemps, là, ces derniers jours, on pouvait voir au-dessus de la Lune, il y avait la planète Vénus.
1: Ouais.
0: C'était tout mini, mais on pouvait voir.
1: C'était trop bien.
0: Ouais,
4: c'était un peu cute. On pouvait voir la lumière et tout. Même en photo, franchement, on voyait plutôt bien. Et c'était trop fort, c'était beau. Franchement, moi, je l'ai pas vu avec mes yeux, mais je l'ai vu en photo.
5: Aussi, cette année, il va y avoir une éclipse.
0: Oui. Ah oui,
1: en août.
5: Ouais, vers Madrid, je crois.
1: Et
5: ouais.
1: Nous, on l'aura à 90%, donc en gros, comme si on la voyait à 100%. Ça nous permettra de pouvoir voir l'éclipse bien comme il faut. Et on rappelle, quand on regarde une éclipse, lunettes de soleil, des lunettes spéciales. Pour se protéger, c'est 1 ou 2 euros la lunette. Donc franchement, ça vaut le coup. Et pour pas abîmer ses yeux, on regarde avec des lunettes. Ne jamais regarder comme ça les yeux.
3: Ça fait quoi?
1: Ça brûle la rétine.
0: Ouais, on peut devenir aveugle après.
1: On peut devenir aveugle.
5: C'est comme regarder le soleil, quoi.
1: Ouais.
0: Oui.
5: Parce que
3: il y a juste la lune, la lune qui cache.
5: Elle recouvre pas complètement le soleil, du coup on peut quand même se brûler les yeux.
1: Oui. On peut avoir l'impression que ça pique pas les yeux, mais en fait si on reste trop longtemps, on n'est pas ébloui comme avec le soleil normal, mais ça peut ça brûle encore. Bah, c'est présent.
4: C'est comme si on avait en fait un gros flash dans les lunettes, dans les yeux. Je sais pas si vous savez, mais c'est pour ceux qui ont des lunettes, par exemple, quand on a un contrôle et que ça fait un gros dans les yeux, ça fait mal. Ouais. Bah, je pense que ça doit être un peu pas. Ça doit faire un peu comme.
2: Une flashbang.
4: Ouais, un flashbang. Mais ça doit faire un peu comme une éclipse, quoi. Bon, après, je pense.
1: Éternel. Pour le coup.
4: Ouais.
1: Parce
4: bon,
1: que brûler la rétine, je pense que ça fait mal.
4: Ça doit faire mal.
1: C'est relou. Et puis.
3: Après, tu vois rien.
4: Après, t'es aveugle.
1: Tu vois plus rien, ouais. C'est ça, quoi.
4: Ça doit être nul depuis du coup.
5: Ça doit être compliqué, mais je pense qu'au bout d'un moment, tu dois t'habituer, même si c'est difficile, quoi.
1: Aveugle.
5: Ouais, d'être aveugle.
1: Ouais, c'est quand même. Je pense que quand t'es aveugle, comme ça d'un coup.
5: Ouais,
3: ça
5: va faire.
3: Peur.
5: Ouais.
1: Il y a un petit moment de panique.
5: De plus jamais rien voir, quoi, comme ça.
1: Ouais, je souhaite même pas mon pire ennemi, ça.
4: Je pense que ça doit être comme toute maladie, en fait, quand ça arrive d'un coup.
0: Bah, on panique,
4: mais après on apprend à vivre avec, hein, franchement.
0: Oui.
3: Ouais.
4: Même on peut même trouver des avantages.
5: Il y a un aveugle qui a fini Ocarina of Time comme ça.
1: GG à lui.
5: En se fuyant au son.
4: Waouh.
2: Du coup, l'éclipse, elle aura lieu le 12 août 2026.
1: Ouais.
4: Ok. Donc,
0: dans 2 mois.
4: Bientôt,
1: ouais.
4: Dans 2 mois.
1: Un peu moins. Ouais, 2 mois.
4: Parce qu'on est le 20 juin. Ouais. Et bah ouais, c'est bientôt en fait.
1: Et demain, faites de la musique et faites des pères.
4: Des oui. potes. Non, des pères.
1: Faites des pères et faites de la musique.
5: Bah, mardi, c'était l'anniversaire de mon père.
1: Et bah bon anniversaire.
0: Bon anniversaire.
1: Si vous écoutez.
4: Prenez soin de votre père.
0: Bah, ouais. Surtout.
4: Ouais.
1: Vous avez fait quoi ce matin?
4: J'ai pas passé mon code, mais je me suis entraînée pour le code.
2: J'ai dormi.
4: T'as de la chance.
5: Dans l'autre maison, on veut faire une extension. Du coup, on a un peu déblayé ce qu'il y avait sur le côté.
4: Okay. Bah ouais, ça passe le temps.
5: Ouais.
1: Il faisait pas trop chaud?
5: Non, ça va. On avait des casquettes et c'était le matin, donc il faisait pas tant chaud, si chaud que ça.
1: Ça va. Et nous, on a fait une bataille d'eau ce matin avec mon père.
5: Ouais, cool.
4: On n'a pas la même vie.
0: Ouais.
3: Je regardais l'actu et j'ai vu qu'il y avait que Glitch avait sorti sur YouTube son dernier épisode.
4: Ah oui, il a l'air incroyable.
5: Ouais, il va durer une heure et demie, je crois, un truc comme ça.
3: Mais regardez, non, ça c'était au cinéma.
5: Ah ok. C'est
3: donc le 6 et 7 juin, il y avait le 8 et le 9 au cinéma.
1: Ah oui,
4: c'est les deux combinés.
5: Ouais.
3: Et donc ils ont sorti le 9, seulement le 9.
4: Seulement 9.
5: Okay. Donc il dure combien de temps le 9?
3: 58 minutes.
5: Ah ouais,
4: wow,
5: une heure,
4: c'est
5: quoi.
4: Un des épisodes qui dure le plus longtemps.
3: Ouais.
4: Mais si vous aimez bien aussi la saga, tout ce qui touche un peu à le studio Glitch, il y a aussi Murder Drone qui est très très bien, c'est 8 épisodes.
5: Je vais pas regarder.
4: C'est incroyable. Les personnages sont incroyables.
5: Ouais, j'ai vu les personnages, j'aime bien leur chara-design.
4: Ouais, moi aussi j'aime trop. Et ils font des bonnes séries, franchement, j'aime bien.
5: Ouais.
4: Et en plus, c'est bien parce qu'ils font ça sur YouTube. Et c'est un peu. C'est indépendant.
3: Ah bon, il est publié sur
5: YouTube ? Ouais, c'est indépendant. Ouais.
4: C'est indépendant.
1: Conseil ciné du samedi. 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
4: Et Murder Drone.
5: Bah, Glitch, ça a été créé par SMG4. C'était une scène d'animation.
4: Ouais.
5: C'était un truc d'animation un peu troll comme ça, là.
4: Oui. Ouais. J'aime trop. J'aime trop.
5: Je regarde avec mon frère.
4: Je regardais avec les reacts Mario qui fait avec les mèmes, là. C'est trop drôle.
5: C'est très drôle.
4: J'aime trop. C'est trop drôle.
0: Toi, Angèle, t'as fait quoi ce matin?
7: Rien. Okay.
4: Simple et efficace.
0: Moi, pareil, j'ai rien fait. Après, j'ai juste pris le bus de ligne pour aller à la radio.
7: Exactement, pareil.
0: Et toi, Melvin, t'as fait quoi ce matin?
6: Pareil, j'ai rien fait. Je me suis levé assez tard et après, on s'est préparé pour venir ici à la radio.
0: Ok. Et toi, je sais plus comment tu t'appelles.
3: Ewan.
0: Et toi, Ewan, t'as fait quoi ce matin?
3: Bah, j'ai essayé de regarder TADC, mais j'ai pas réussi. Donc, voilà. Et je me suis préparé pour aller à la tribu.
5: Je vais inviter un ami et on va le regarder sur mon vidéoprojecteur.
4: Ouais.
1: Oh,
3: ton vidéoprojecteur.
5: Ouais, j'ai un vidéoprojecteur.
4: Moi, je pense que je vais le regarder avec mon frère. Peut-être. Si,
2: on va
4: bien.
2: Okay. On va juste pour dire, c'est bientôt la fin de cette émission.
8: Il reste quand même une grosse minute.
1: Bah, vive la tribu.
3: Une minute 18.
2: Le temps nous rattrape.
1: 3, 2, 1.
8: Vive la tribu.
1: Ouais. Non, et bah, qu'est-ce qu'on peut dire
0: Et Flamme, par exemple, toi, t'as fait quoi ce matin
1: pour... Oui.
2: Ah, bah, moi, j'ai dormi.
0: Ok.
1: Bah, c'est bien. Dodo, je sais quelle heure.
0: Ah, mais c'est important de dormir.
1: Dormi.
0: Ah, oui, ok.
2: Ouais.
1: Midi.
2: Minuit.
1: Minuit.
0: Minuit.
5: Ah, ouais, t'as fait quoi pendant avant de dormir?
2: Plein de choses.
1: Et tu t'es réveillé à quelle heure?
2: 8h17.
1: Oh, ça va.
4: Moi, je me suis réveillée. J'ai bien dormi, hein. J'ai très très bien. Mais je me suis réveillée fatiguée, hein. Vraiment, je sais pas pourquoi, mais j'étais extrêmement fatiguée.
5: C'est normal de se réveiller fatiguée. C'est parce que notre cerveau, il est en phase de sommeil. Et quand on se réveille, il est toujours un peu en phase de sommeil.
4: Mais là, je suis encore fatiguée, donc.
1: Ça change pas depuis une semaine.
4: Ouais.
1: Oui.
2: Bon.
1: Et bah,
2: merci de nous avoir écoutés. Vous étiez sur la tribu 106.9. Et
1: au revoir.
2: On était avec
4: au revoir.
1: Tout le monde. Salut, salut. Au revoir.
0: Salut.
4: Au revoir.
0: Au revoir.
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2: Bonjour à tous, vous êtes sur la radio La Tribu, je suis Jean. On va commencer par faire un petit tour de table pour se présenter un par un. Donc je vous laisse la parole pour vous présenter.
3: Ok. Moi c'est Sacha du coup.
4: Oui. Moi c'est Tadela.
5: Moi c'est Jacques.
6: Moi c'est Andrea.
2: Aujourd'hui nous allons vous parler d'actu avec notamment Jacques qui nous parlera du Hellfest ainsi que Adela qui vous présentera l'ouverture de la Cité internationale du cinéma de l'animation à Annecy. Sacha suivra en vous présentant la situation actuelle à Cuba. Je continuerai ensuite sur le cessez-le-feu entre le Hezbollah et Israël qui a pris fin cette nuit. Et Andrea finira sur les centres de détention adoptés par le Parlement européen. Donc Jacques, je te laisse la parole.
7: Ok, du coup, je vais vous parler d'un festival très connu que tout le monde connaît, je crois. C'est le Hellfest. C'est ce festival qui regroupe plus de 200 groupes et artistes qui vont des plus célèbres mondialement à des très petits groupes très peu connus, avec 280 000 personnes présentes au festival à Clisson du jeudi 18 au dimanche 21 juin. Ça a donc commencé depuis ce jeudi-là. Parmi les têtes d'affiche, on y retrouve Green Day, System of a Down ou encore Iron Maiden. Du coup, là, je vais vous parler plus du fait que l'an dernier, lors de l'édition précédente, on avait des accusations de violences sexistes, sexuelles ou encore de proximité avec l'idéologie néo-nazie. Il y a même eu Bard Eithun, c'est un Norvégien qui a été condamné pour le meurtre d'une personne homosexuelle dans les années 1990 qui était passé au Hellfest lors de l'édition précédente. Le fondateur du festival, Benjamin Barbeau avait annoncé, je cite, « Cette année, aucun nom ne fera polémique, alors qu'on a déjà une dizaine d'artistes dans le même cas cette année avec des accusations de viol, d'incitation à la haine raciale ou adeptes de celui nazi, d'après Street Press. » Donc voilà, moi ma question c'était, est-ce que vous en aviez entendu parler? Et est-ce que vous seriez prêt à y aller, même s'il y avait votre groupe préféré qui y passait?
2: Tu veux commencer Sacha?
3: Allez. De toute façon, moi, je vais pas trop. Enfin, je suis jamais allé au Hellfest et ça me tente pas plus que ça.
2: Ouais.
3: Parce que en vrai, c'est pas trop mon style de musique. Mais sinon, après, il est évident qu'aujourd'hui, pour les festivals,
2: les festivals,
3: justement, je crois que c'est une exception en plus. Pour les festivals, je pense que faire un peu attention quand même. Où est-ce qu'on donne notre argent et à qui? Et donc, il est évident que. Peu importe le festival, il faut se renseigner quand même de toute l'organisation autour. Et donc, il est évident que je vais éviter d'aller au Hellfest à titre personnel, du coup. Même si, de toute façon, j'y vais pas trop. Voilà.
2: Ouais, moi, en corrélation avec toi, je suis d'accord que c'est pas trop mon style de musique dans un premier temps. Puis le Hellfest, ça fait quelques années qu'ils sont réputés pour faire venir des musiciens qui font beaucoup parler. Et les prises de parole de l'organisateur du Hellfest cette année en disant qu'il n'y aurait pas de polémique, je trouve ça encore plus absurde, sachant qu'il sait très bien qui il invite. Donc, moi, c'est pas moi qui irai là-bas. Ça, c'est sûr. Je sais pas si quelqu'un d'autre veut prendre la parole.
6: Moi non plus, je vais pas au Hellfest. Et le seul groupe que j'écoute, c'est Green Day et c'est tout. Mais je vais pas parce que il y a plein d'artistes qui ont été accusés par. De viol et de crimes. Et je me rappelle à une édition qu'ils ont amené Johnny Depp alors qu'il était en plein procès contre Amber Heard qui a été violée par lui.
2: Ouais, c'est vrai.
4: Moi, c'est des musiques, ça dépend des groupes, mais c'est des sonorités que j'aime pas mal aussi, tout ce qui est dans la branche métal et tout ça, même si ça va au-delà. Mais jamais été trop Hellfest et tout ça. Mais c'est dommage parce que c'est aussi une. Ça a aussi des bons côtés, mais forcément, c'est le boycott direct. Pas dans le sens où c'est quelque chose de mal le boycott direct, mais c'est un fait faux boycott, du coup, le festival, parce que c'est pas normal de faire monter sur scène de telles personnalités, mais c'est du coup dommage parce que c'est quand même l'un des piliers du. Des festivals, justement, surtout de métal. Et c'est aussi des occasions pour plein d'artistes, mais du coup, c'est mitigé.
2: Ouais.
7: Perso, moi, j'y suis allé du coup pour une fois pour mes 2 ans, c'était pour le groupe Iron Maiden, parce que vraiment c'est un de mes groupes préférés. Mais voilà, du coup, même s'il repasse cette année, de toute façon, je pouvais pas, mais je pense que je vais éviter d'y aller pour
2: les prochaines éditions.
7: Mais c'est dommage parce que l'ambiance elle est vraiment bien là-bas.
2: C'est festif de toute façon,

0: international du cinéma d'animation, un lieu entièrement consacré à cet art, encore trop souvent considéré comme réservé aux enfants. Cette ouverture est loin d'être anodine. Depuis des décennies, Annecy est connue pour être la capitale du cinéma d'animation. Et ça, c'est grâce à son Festival international du cinéma d'animation, qui réunit chaque année des milliers de professionnels venus du monde entier. Mais jusqu'à présent, cet événement ne durait qu'une semaine. Désormais, avec cette cité, l'animation aura un lieu permanent ouvert toute l'année. Installée dans l'ancien Arras d'Annecy, entièrement rénovée, la cité propose un cinéma de plus de 300 places, près de 1200 mètres carrés d'expositions, des ateliers, des conférences, mais aussi des espaces dédiés à la création et à la transmission du savoir. L'objectif est simple, faire découvrir au grand public des coulisses de l'animation tout en offrant un espace aux artistes et aux professionnels du secteur. Pour son inauguration, la première grande exposition met à l'honneur le studio français Ankama, qui célèbre cette année ses 25 ans. Les visiteurs peuvent ainsi découvrir les secrets de fabrication des univers de Dofus et Wakfu, devenus une véritable référence de la culture populaire française. Une autre exposition est consacrée au studio américain Laika, célèbres pour leurs films en stop-motion comme Coraline ou Kubo et l'Armure Magique. Cette ouverture intervient également à l'occasion du Festival international du film d'animation d'Annecy, qui se tient du 21 au 27 juin. Pour cette édition 2026, plusieurs grands studios, parmi lesquels Disney, Pixar, Netflix ou encore Warner Bros., sont présents. Plus de 40 longs métrages venus du monde entier sont en compétition. Mais cette actualité soulève aussi une question plus large. Pourquoi le cinéma d'animation reste-t-il parfois considéré comme un genre mineur? Car derrière les dessins et les personnages colorés se cachent des années de travail, des centaines d'artistes et des techniques extrêmement variées. Animation traditionnelle, images de synthèse, stop motion. L'animation permet également d'aborder des sujets parfois très sérieux. Des films comme Le Tombeau des Lucioles, Les Hirondelles de Kaboul ou encore La Valse avec Bachir ont prouvé qu'il était possible de parler de guerre, de mémoire ou de politique à travers ce médium. Aujourd'hui, l'animation n'est plus seulement destinée aux enfants. Les séries, les jeux vidéo et les films d'animation font désormais partie intégrante de la culture populaire mondiale. Et avec cette nouvelle cité internationale du cinéma d'animation, la France affirme encore davantage sa place parmi les grands pays de la création artistique. Finalement, cette inauguration est plus qu'une simple ouverture de musée. C'est selon moi une manière de reconnaître que le cinéma d'animation est un art à part entière, capable de raconter toutes les histoires et de toucher tous les publics. Est-ce que vous étiez au courant de cette ouverture?
1: Ah, je suis con, j'avais pas activé. En fait, j'en ai entendu parler, mais je ne me suis pas renseigné. Et donc, merci Adela, tu l'as fait.
2: Oui, c'était hyper bien expliqué, franchement. Moi non plus, j'étais pas au courant, comme toi, pareil. Mais ouais, du coup, tu l'as hyper bien expliqué, franchement.
3: Moi aussi, j'en ai entendu parler, mais je me suis pas renseignée. Je pense que t'as bien expliqué le sujet, parce que l'animation, c'est quelque chose d'important. Et surtout de ces dernières années, qu'on voit des IA remplacer l'animation partout.
4: Moi, j'en avais pas eu sur.
1: Pardon, j'avais enlevé pour la film.
4: J'en avais pas du tout entendu parler, pareil. Si tu veux, tu vois, je suis à fait découvrir du coup.
0: Et voilà. Du coup, vous en pensez quoi d'une telle installation faite en France particulièrement?
1: Moi, je trouve que c'est une part de fierté un peu. Enfin, tu vois, le côté. En plus, c'est pas si loin que de chez nous. Ouais, je trouve que c'est une forme de fierté et puis de permettre, voilà, de. Comme tu l'as dit au début, t'as cité des grands groupes et là, c'est le côté un peu plus. Peut-être que ça finira comme un grand groupe, mais en tout cas, le côté plus. Local, je sais pas trop, mais le côté plus sur notre territoire, quoi.
2: Oui, c'est ça, puis c'est parfait parce qu'au lieu d'une semaine, on a toute l'année pour aller là-bas. Je trouve que ça, c'est surtout le point fort de cette installation, je pense, pour la suite. C'est une bonne chose.
3: Ça permet de célébrer l'animation et montrer que ce n'est pas seulement pour les enfants, c'est pour tout le monde. Moi encore, je regarde des dessins animés à l'âge de 19 ans et je trouve que l'animation est quelque chose de beau. Comment c'est dessiné, comment est mise en place les scènes animées, c'est très beau.
0: C'est tout un processus.
2: Du coup, si vous le voulez bien, on va continuer avec toi, Sacha.
1: Ok.
2: Ça, ça part, hein.

0: J'aurais peut-être dû prendre une police un peu plus grande. Du coup, moi, je vais vous parler de Cuba, du coup, entre pression américaine et crise humanitaire interne. Alors, pour ce faire, je vous propose une petite mise en contexte. L'île du Cuba, de Cuba, oui, elle est libérée de l'Espagne à la toute fin du 19e siècle et elle devient la République de Cuba. Mais en fait, très vite, les USA y prennent de la place, notamment avec l'adoption de l'amendement PLATT, PLATT, sous pression américaine le 2 mars 1901. Et cet amendement, il est dicté par Washington et donc intègre à la Constitution cubaine. Il est intégré, pardon, à la Constitution cubaine et il permet aux US de se mêler des affaires intérieures de Cuba. Ça s'appelle, attention vocabulaire, une mise en tutelle. Cet amendement, il est abrogé en 1934, mais en fait, un autre traité apparaît et qui autorise en fait à peu près les mêmes choses. Et entre-temps, après ces périodes-là, il y a la géopolitique qui change, il y a les missiles de Cuba, la révolution cubaine, soutenue par la Russie et l'URSS, qui crée une nouvelle fois des tensions avec les États-Unis. Et ces tensions, elles permettent à Cuba pendant quelques temps de se libérer partiellement pendant de 6 décennies d'emprise américaine quand même. D'emprise américaine ou américain. Mais ces dernières années, notamment avec l'administration Trump, les États-Unis reviennent à la charge, la population devient en danger et les pénuries il y a des pénuries avec des pénuries meurtrières. D'abord alimentaires, les échanges sont difficiles avec l'extérieur et donc on a une pénurie d'eau qui est meurtrière. On a des accès aux soins qui deviennent très très très précaires. Et puis aussi, les Américains, ils privent l'île de carburant essentiel à de nombreux secteurs. Et puis on a des coupures incessantes de courant jusqu'à 20 heures d'affilée. Il n'y a pas de système de refroidissement, il fait chaud. Citation, j'ouvre les guillemets. On a l'impression d'être dans un cercueil hermétique sans air, déclare Cristobal pour Géopolitis. Et puis, il n'y a pas de ramassage de déchets, donc ça aussi, ça crée des maladies. On a des voitures à l'arrêt. En conséquence, on retrouve une énorme hausse de la mortalité infantile et une baisse de la survie chez les jeunes, notamment atteints de cancer. Et puis, il y a le développement énorme du marché noir et tout ce qui, en fait, manque, eh ben, il se vend à des prix d'or. Et puis, on a le haut commissaire de l'ONU qui demande une levée immédiate des sanctions américaines, notamment, puisque 89% de la population cubaine vit avec moins de, attention, 2 dollars par jour, soit environ 60 dollars par mois. La population cubaine, du coup, elle est divisée entre ceux qui craignent une intervention étrangère, la peur du chaos et une autre mise en tutelle américaine, et ceux qui veulent sortir de cette galère, notamment par la suppression du régime autoritaire installé. Du côté américain, Trump veut faire comme pour le Honduras ou le Venezuela, c'est-à-dire faire tomber le régime. D'ailleurs, on avait récemment l'inculpation de l'ex-président cubain Raúl Castro. Castro, je ne sais pas comment. Voilà, qui avait participé à la révolution cubaine en 1953, si je ne me trompe pas. Et puis, du côté chinois, la Chine, elle dénonce des sanctions et des menaces contre Cuba. Non, les sanctions et les menaces contre Cuba, et elle offre des aides sur place. La Chine teste aussi des panneaux solaires sur Cuba pour, je cite, lutter contre les coupures de courant. Et donc moi, mes questions, j'en ai plusieurs. D'abord, selon vous, est-ce que cette situation, je ne sais pas si vous la connaissiez, d'abord, est-ce que vous connaissiez cette situation ou est-ce que je vous
1: Oui.
0: l'apprends?
1: Oui.
2: Tu veux y aller? Moi, je la connaissais, la situation, parce que ça va avec la politique de Trump depuis qu'il est arrivé au pouvoir, notamment sur le Groenland, Cuba, tout ça.
0: Bien sûr.
2: On a vu tout ça, donc ouais, j'étais au courant, moi.
1: Non, moi, je la connaissais depuis qu'il a kidnappé le président de Venezuela parce qu'on s'attendait qu'il fasse la même chose au Cuba, mettre des sanctions.
0: Mais est-ce que tu avais entendu parler du fait qu'il y a toutes ces pénuries à
1: Oui,
0: Cuba
1: j'ai entendu parler parce qu'il y a des gens qui dénoncent ça, des activistes et des organisations qui dénoncent ça sur Internet et sur pas mal de chaînes, de sites de leurs organisations, associations.
3: Moi aussi, j'en avais entendu parler. J'avais pas compris que c'était sous le. En fait, je sais que c'était. Ils avaient beaucoup de problèmes à Cuba et tout ça, mais j'avais pas forcément fait le lien entre Trump et la pauvreté du UFO. Ouais.
0: Bien sûr. Elle est là.
4: Moi aussi, oui, j'en avais entendu parler. Je m'étais un peu renseignée, mais pas vraiment dans le profond, profond, mais quand même la surface.
0: Ok. Bah justement, ma question, c'est sur ça, le traitement médiatique qu'il y a autour de cette affaire, parce que, excusez-moi, mais je suis pas sûr que dans les grands médias, on en entend beaucoup parler, on entend beaucoup parler de plein de choses, de ce qui se passe en Palestine, ce qui se passe, et encore, ce qui se passe dans beaucoup de pays, mais je trouve que Cuba est pas trop médiatisé, donc pour ça, je posais la question. Voilà. Et du coup, est-ce que selon vous, cela va mener à une opération militaire dans les prochaines années à venir ?
2: Une opération militaire des États-Unis,
0: tu penses ? Par exemple.
2: Ah, je pense que c'est possible. Déjà, quand on voit qu'ils sont capables de capturer le président vénézuélien, en fait, on se dit qu'ils sont capables de tout. Et avec la politique conquérante limite de Donald Trump envers le Groenland, tout ça, tout est possible. Franchement, moi, je ferme pas la porte à ce genre d'opération. Je pense que c'est fortement possible.
1: Moi, je suis d'accord avec...
0: Jean.
1: Mais je pense qu'il y aura aussi des opérations de la part de la Chine pour les aider à combattre la force militaire des États-Unis.
0: Bah de toute façon, la Chine et les États-Unis ne sont pas en conflit que sur Cuba. On a aussi Taipei qui est en conflit avec la Chine.
2: Ouais, c'est vrai ça.
3: Après, je trouve aussi, on a le président des États-Unis, je ne sais pas comment dire, mais il est un peu aléatoire, quoi. Bah, il est... C'est pas
0: imprévisible.
3: Oui, voilà, c'est ça. C'est sur des coups de tête, des fois. Ça fait un peu comme ça, du coup, bah, c'est possible, ouais. Mais après, je sais pas, il y aura peut-être des interventions d'autres pays aussi avant.
2: C'est un peu de folie, quoi. C'est vrai que t'as raison.
4: Un peu.
0: Un petit peu.
2: Un petit peu beaucoup.
0: Adéla, un avis ?
4: Je sais pas trop, ouais. Sûrement, je pense. Bah après, on ne sait pas forcément comment va évoluer vraiment la situation. On ne peut pas imaginer non plus. Mais il y a des grandes chances que ça arrive, quoi.
1: Oui. Mm-hmm.
0: En tout cas, ce qui est sûr, c'est que la population, elle, ne va pas bien. Et qui,
2: À 2 dollars par jour, c'est...
1: Oui,
0: il y a quand même... Ouais, 90% de la population à peu près, quoi. Donc,
4: C'est pas vivable comme situation.
0: Ah non.
1: Non.
0: Même des coupures de plus de 20 heures...
2: Bah, tu vis pas dans ton temps, quoi. Tu vis sans technologie, sans rien.
0: Bah, d'ailleurs, ils disent, autre citation de Cristobal, je prends ma feuille parce que du coup j'ai pas eu le temps de tout écrire, donc il dit on respire à peine en espérant que l'oxygène reviendra un jour, parce qu'en fait il fait tellement chaud là-bas qu'ils ont souvent des systèmes de ventilation, et comme il n'y a plus d'électricité, il n'y a plus de système de ventilation, et donc l'air est très chaud et presque suffocant selon la population.
2: Ouais, ils sont laissés à eux-mêmes, ça c'est clair.
0: Exactement.
2: Ça se voit. Du coup, t'as d'autres questions ?
0: Non, c'est bon.
2: Ok. Donc moi, je vais vous parler du cessez-le-feu entre Israël et le Hezbollah qui a été coupé cette nuit. Moins de 24 heures après l'annonce d'une trêve immédiate entre Israël et le Hezbollah au Liban, l'État hébreu se livre une escalade meurtrière. Pendant ce temps, l'Hezbollah et Israël s'accusent de violer le cessez-le-feu. Le cessez-le-feu n'aura pas tenu 24 heures. De nouvelles frappes israéliennes ont fait au moins 23 morts dans le sud du Liban samedi 20 juin, malgré l'annonce vendredi d'un cessez-le-feu entre l'État hébreu et le Hezbollah, pardon. Deux jours après des représailles meurtrières d'Israël qui avaient fait 47 morts et près d'une centaine de blessés au pays du Cèdre, cette nouvelle escalade illustre la fragilité de la trêve immédiate négociée sous l'égide des médiateurs américains et qataris. Voici ce que l'on sait. France 24 recense au moins 23 morts et plus d'une douzaine de localités visées. Les frappes israéliennes ont visé plus d'une douzaine de localités libanaises dans la nuit de vendredi à samedi. La plupart ont eu lieu dans le secteur de Nabatieh, où des tirs d'artillerie ont aussi été observés. Selon l'agence de presse ANI, en fin de matinée, la défense civile libanaise annonçait 16 morts dans cette zone. L'ANI a ensuite annoncé qu'une frappe sur le village de Kanari, dans la région de Saïda, avait tué samedi 7 personnes et 13 autres selon un bilan préliminaire. Les opérations de secours et de recherche se poursuivent. Un soldat libanais a également été tué lors d'une frappe israélienne sur la route de Kfar Rouman Nabatieh, selon l'armée libanaise. Elle dénonce la poursuite des attaques brutales israéliennes qui visent à entraver toute solution permettant de rétablir la stabilité au Liban. Vendredi, la trêve immédiate entre Israël et le Hezbollah, soutenue par l'Iran, a été conclue dans un contexte inflammable. Dans la nuit de jeudi, des frappes israéliennes avaient fait 47 morts et près d'une centaine de blessés, selon les autorités libanaises. Dans ce reportage, France Info suit Zaineb, une femme libanaise qui vit dans un petit deux pièces à Beyrouth. À l'intérieur, il y a toute sa famille, 13 personnes en tout. Toutes ont fui leur maison dans le sud du Liban face au bombardement israélien. Comment elle... Comme elle, ils sont plus d'un million de réfugiés installés dans la capitale libanaise. La signature d'un accord entre les États-Unis et l'Iran a poussé Zaineb à retourner dans son village. Mais une fois là-bas, finalement, elle s'en est repartie le jour même. Je cite, « Il y avait beaucoup de tirs d'artillerie, les avions de chasse israéliens, les enfants avaient peur », souligne cette déplacée. De nouveau, pour parler, en vue d'un accord final devrait avoir lieu en Suisse vendredi prochain entre l'Iran et les États-Unis, mais ils ont été reportés après que le vice-président américain J.D. Vance a annulé sa visite. Le premier ministre pakistanais, dont la médiation a été décisive pour la signature d'un protocole d'accord entre les deux pays, a également reporté sa venue. Aucune nouvelle date n'a été annoncée, mais l'émissaire américain Steve Witkoff est, lui, en route pour la Suisse, selon les médias américains. L'envoyé de Trump, Jared Kunzer, y est également attendu, ont indiqué les médias Axios et CNN, citant tous deux des responsables américains. En parallèle, le ministre de l'Intérieur du Pakistan, Mohin Nafki, est arrivé samedi en Iran dans le cadre de tractations diplomatiques, d'après les médias iraniens. Donc aujourd'hui, je pense que nous sommes en position de pouvoir nous poser la question suivante. Est-ce qu'un cessez-le-feu aboutira à de réelles conversations concrètes pour mettre fin à cette guerre ? Sacha, je te laisse commencer.
0: Allez. En fait, je sais pas si j'ai vraiment la réponse, parce que le problème des cessez-le-feu, c'est qu'il y en a toujours un qui accuse l'autre de pas le respecter.
2: Ouais, c'est ce qui se passe actuellement.
0: Et bah exactement. Et que ce soit en Ukraine ou ici d'ailleurs, ou dans d'autres endroits du monde. Donc, je suis pas sûr que le cessez-le-feu soit une bonne idée. Peut-être que nous, je suis pas sûr qu'on puisse faire grand-chose théoriquement de la France. Après, je pense que l'Union européenne peut mettre en place des sanctions, hein, parce que, excusez-moi, mais elle ne le fait pas.
2: Ouais.
0: L'accord, quand même, Israël-Europe, je sais pas si ça se dit comme ça, mais il existe toujours. On ne l'a toujours pas suspendu. Il y a un moment donné, on a des leviers, on ne le fait pas. Bah, qu'on vienne pas après faire des longs discours politiques pour dire à quel point la situation est horrible quand on n'agit pas pour lutter contre. Oui. Voilà.
2: Je suis totalement d'accord avec toi.
1: Moi aussi, je suis d'accord avec toi.
0: Donc, si vraiment je pense que la solution, ce serait plutôt de suspendre ces accords-là et pas faire grand-chose de plus. Je pense pas que faire une Donald Trump aller sur le terrain et dégager tout le monde soit une bonne idée non plus. Donc,
2: Oui, je suis d'accord avec toi, ça c'est sûr que c'est pas la solution. Tu veux peut-être parler
1: Non. Parce que je suis déjà d'accord avec vous.
2: Je
1: pense à tout ça tout le temps, qu'il faut mettre des sanctions, pas seulement des sanctions, mais arrêter cet accord avec Israël, entre Israël et l'Europe, parce que à la fois ça aide l'Israël à tuer des Palestiniens et en même temps à faire cette guerre sur plein de gens qui sont innocents.
2: Oui.
0: Et s'il vous plaît, retirez Israël de l'Eurovision, s'il vous plaît.
1: Oui.
2: Est-ce que quelqu'un veut rajouter quelque chose ?
4: Non.
2: Pas forcément. Moi, j'avais qu'une question de façon sur ça.
0: Et toi, ton avis, Jean ?
2: Bah, moi, je pense qu'un cessez-le-feu, il y en a déjà eu plusieurs de proposés, plusieurs qui devraient aboutir, mais finalement, ça aboutit jamais à quelque chose de réel. Des conversations, ça mène à rien. Donc, je pense que moi, je suis d'accord avec vous. Il faut retirer cet accord qui porte avec l'Israël et qui est inutile. En fait, c'est juste de la paperasse. Donc, pour moi, faut laisser faire parce que ça sert à rien. On a des leviers, on les utilise pas. Donc, voilà. Et donc, c'est à toi.
1: Oui, c'est à moi. Et je vais vous parler des centres de détention qui viennent d'être adoptés par le Parlement européen. L'Union européenne vient d'adopter l'un de ses plus dures lois pour limiter l'immigration, c'est les centres de détention. Il s'agit de créer des centres de détention en dehors de l'Union, dans des pays qui sont considérés comme sûrs, où pourraient être envoyés et possiblement détenus des migrants qui n'ont pas d'asile et qui doivent quitter le territoire. Sauf que cette mesure ressemble beaucoup à la politique migratoire des États-Unis actuellement mise en place par l'administration Trump et la ICE, ce qui inquiète beaucoup l'ONU sur l'atteinte aux droits de l'homme que portent ces hubs de retour adoptés par l'Union européenne. La législation internationale sur les droits humains et sur les réfugiés est très clair. Personne ne devrait être envoyé vers un endroit où il risquerait de graves violations des droits The Mat, si, je cite Monsieur Volker Turk, au commissaire des droits de l'homme à l'ONU.
2: C'est tout, t'as pas de...
1: Oui, j'ai pas d'autre chose, c'est juste que je pense que ce règlement qui vient d'être adopté, ça ressemble beaucoup à ce qu'on voit aux États-Unis où,
2: oui,
1: où plein d'immigrés se font déporter par la ICE, qui sont déjà dans des centres de détention et qui subissent des violences dans ces centres de... dans ces centres de déportation. Et ça fait un peu... ça rappelle un peu la période fasciste des années 40 où on déportait des gens et on leur faisait des choses horribles. Par exemple, des tortures on les, et des viols surtout sur les femmes et les enfants immigrés.
2: Ouais, bah j'espère qu'on va pas en arriver là sur ces news. Je te laisse la parole, Sacha, si tu veux parler.
0: Ben moi, il y a deux, trois choses qui m'énervent par rapport à cet accord. Déjà, quand j'entends un Jordan Bardella qui dit comparer ce qui se passe au Salvador pour les prisonniers et qui voudrait faire la même chose en France, ça me pose problème. Et donc, je rejoins du coup ce que tu viens de dire. Il y a un moment donné, on peut pas reproduire ce qui a déjà été fait dans l'histoire. On a vu ce qui a été fait et après... Voilà quoi, on sait ce qui s'est passé. Et d'un point de vue plus personnel, quand je vois Sarah Knafo qui prend un selfie pour dire qu'elle est contente de ce bel accord alors qu'on pourrait fêter la Coupe du Monde, bon, moi ça me déçoit. Et puis aussi, voilà comment on peut fêter, parce que vraiment, je vous jure, les images, elles étaient impressionnantes. T'avais les députés des bancs à droite qui étaient tous contents, ça fait, c'est limite s'ils festoyaient. Et alors qu'on vient quand même de voter, du coup, bah, tu l'as dit, j'ai perdu le mot, la déportation de quand même d'enfants, surtout d'enfants. Ouais. Non, pas que les autres ont moins de, voilà, mais d'enfants. Enfin, moi, c'est ce qui me choque le plus, quoi. On parle aussi d'enfants, quoi. Donc bon, moi, je trouve que l'Union européenne me déçoit, et puis surtout Madame von der Leyen, du coup, présidente de la Commission européenne. Je comprends pas non plus ses décisions. Elle est capable de bloquer une loi qui visait justement à interdire les thérapies de conversion. Donc pourquoi est-ce qu'elle ne bloquerait pas une loi pour la déportation? Voilà. Ouais. Mais bon, dommage.
1: Et surtout que les pays où ils sont envoyés ne sont pas leur pays d'origine. Ils sont envoyés dans des pays qui ne sont pas sûrs, genre qui sont considérés comme... sûr pour eux, comme le Maroc ou l'Égypte, et faire des centres de retour là-bas avec des policiers de déportation ou des gens comme la ICE, ça met en question ce règlement.
2: Ouais. De toute façon, avec cette politique migratoire de Trump, le mot déportation, maintenant, il ne peut pas être fêté, comme tu l'as dit, Sacha, par Jordan Bardella notamment
0: bref. Je sais même pas si c'était là parce qu'il est jamais là donc.
2: Ouais, oui. C'est ça. Mais ouais, quand on voit le mot déportation maintenant, ça veut dire ça cache juste des souffrances, donc on peut pas être content de quelque chose qui porte ce mot.
0: Bien sûr, je pense.
1: Ouais. Et puis les pays de l'Union européenne sont quand même obligés d'appliquer ce règlement, ou si elles ne l'appliquent pas, elles peuvent risquer des sanctions de la part de l'Union européenne.
0: Bien sûr. Et puis de toute façon, on parle de l'extrême droite avec Sarah Knafo et Jordan Bardella, mais il y a aussi tous les autres camps hein, qui ont voté pour. Il y a, je crois, la droite qui a voté pour, et je suppose que pour avoir une sorte de majorité, je pense que certains élus du centre ont dû voter pour aussi. Donc, je sais pas, j'ai pas les votes, mais en tout cas, voilà, c'était quand même aussi les autres.
1: Surprenant, c'est de voir Emmanuel Macron aujourd'hui qui critique cette politique d'immigration que l'Union européenne veut mettre en place.
2: C'est vrai qu'il...
0: Il l'a critiqué ?
1: Oui, il l'a critiqué, j'ai vu dans...
2: aujourd'hui ?
1: Oui, aujourd'hui. Ah,
0: okay. Ce qui a été mis en place par... ok, je n'ai pas vu.
2: Il n'est pas en accord avec ça.
1: Mais le vote officiel où tout sera mis en place, c'est le 6 juillet, genre...
2: Juillet, ouais, c'est ça, 6 juillet, oui. Je crois, j'ai vu.
0: Super. Bon, on suivra ça à la radio peut-être.
1: Ouais. Et les autres?
4: Moi, je trouve ça déjà hyper déshumanisant, enfin, tout ce qui est le principe même de déportation, et puis tout ce à quoi c'est lié maintenant, ça me répugne plus qu'autre chose, concrètement.
0: Bah, surtout qu'après, des élus d'extrême droite essayent de se détacher justement de leurs étiquettes. Souvent, on peut leur coller les étiquettes, même une grosse partie du temps, liées à tout ce qui est le fascisme et le nazisme. Mais bon, quand ils utilisent des termes déportation dans des lois, excuse-moi, je pense qu'on... On peut se permettre de, bah, d'en parler.
2: Ouais, non, mais juste le fait d'être content de fêter une loi avec de la déportation, faut pas être, enfin bref, faut pas être clair dans sa tête. Et bah.
3: Si de mon avis, c'est un peu comme tout le monde, quoi. Bah, c'est plus triste qu'autre chose. Ça, c'est, pour moi, je trouve ça même pas inutile, genre affreux juste. Et puis voilà, y a rien d'autre à dire en fait.
4: Oui, bah après, c'est un principe assez compliqué pour le coup.
1: Ouais. En même temps, il y a des pétitions et des gens qui interpellent leurs représentants à l'Union européenne pour essayer de les convaincre de voter contre cette loi et des pétitions qui devraient interpeller le Parlement et l'Union européenne de repenser cette loi et essayer de voter contre.
2: Ouais, bah c'est la seule chose à faire maintenant.
0: Ouais. Bah, je vous propose une petite pause musicale. Voilà.
1: Oui.
0: Et puis on se retrouve juste après dans la tribu.

0: Hop là, on est de retour sur la tribu. C'est un peu bancal quand même, c'est arrivé. Elle était très sur le moment. Attends, je vais allumer le micro. Oui, c'est bon. J'ai l'impression de pas t'entendre, Jean. Pas.
1: 1-2.
0: 1-2, c'est bon.
1: C'est bon.
0: Ok, ben moi je vous propose un autre sujet. Attendez, peut-être qu'elle n'avait pas terminé, Andrea. On attend qu'elle arrive. Coucou Andrea, on a repris. Attendez, hop, j'essaye de me renseigner un peu pour, quand même pour vous donner des petites... parce que j'ai vraiment juste écrit...
2: C'est quoi du coup le sujet?
0: Alors,
2: que tu
0: de TF1 qui arrive sur la plateforme Netflix. Du coup, Netflix, il est arrivé en France à partir de juin 2026. J'ai pas la date précise, désolé. C'est du coup un accord historique parce que c'est une première mondiale. Oui. Il l'a annoncé sur Quotidien. Le patron de Netflix, ou je sais plus si c'est leur représentant français. Ça va être très, très approximatif, voilà. Et donc, du coup, on a tous les programmes TF1, TF1+, tout en fait le groupe TF1 qui rejoint l'annulaire, je ne sais pas si ça se dit, Netflix. C'est-à-dire qu'on peut retrouver La Villa des Cœurs Brisés sur Netflix, on peut retrouver toutes les télé-réalités incroyables et géniales de TF1 sur Netflix, voilà. Et donc, moi, j'ai une question pour vous. Est-ce que la télé est vouée à changer et donc est vouée, on pourra aussi d'ailleurs retrouver les chaînes en direct, est vouée à changer et à aller vers du streaming et des plateformes en direct, voilà.
1: Bah, je pense que oui, maintenant on voit de plus en plus, hein, dans tous les cas, il y a de plus en plus de plateformes de streaming payantes et j'ai l'impression que notre télé est en train de mourir petit à petit parce que des chaînes disparaissent, on l'a vu... l'année dernière, cette année, plein de...
0: Après, les chaînes qui sont disparues, c'est surtout pour les mises en demeure de l'ARCOM. Hein.
1: Oui, oui, c'est vrai. Mais tu vois, ça part plus vers des plateformes de streaming,
0: oui,
1: maintenant. Genre, tu te dis pas, ouais, je vais aller sur des chaînes, c'est rare. Enfin, on regarde plus trop la télé, c'est plateformes de streaming à fond quand t'en as une, en fait. C'est... Puis elles sont souvent payantes, d'ailleurs.
0: Ah bah, toutes, je pense.
1: Ouais.
0: Sauf TF1 qui... et M6 qui le sont pas, je crois.
2: France TV Slash aussi. Qui
0: oui,
2: n'est pas...
0: t'as raison. Bah, oui. France Télé.
3: Mais c'est ça parce que...
0: Le slash est dedans, je crois. Il est
2: c'est dedans,
0: France Télé. Ouais.
2: C'est celui que j'ai de base.
0: Sur les réseaux sociaux, pas mal.
3: Bah, il y a une... c'était quoi la question?
0: Bonne question. Oui, est-ce que du coup, la télé est vouée à changer avec notamment l'apparition de TF1 sur une plateforme de streaming?
3: Moi, je pense que oui, parce qu'on va déjà sur des plateformes de streaming comme... et HBO ou Disney Plus ou Prime Video qui ont déjà des chaînes de télévision dans leur programmation, je peux dire, dans leurs offres. Et donc, je pense que ça va changer partout, je crois. Et dans nombre de pays, beaucoup de chaînes, ils ont aussi leur propre service de streaming, ce qui montre comment la télévision va plus vers le streaming que le câble traditionnel de télévision comme avant.
1: Mmh. Je suis d'accord.
4: Après, moi, j'ai l'impression que depuis les dernières années, le streaming, ça a vraiment... c'est très, très, très, très, très, très à la mode. Du coup, ça permet aussi de faire un bon coup de pub quand même pour TF1 et plus même de pouvoir avoir accès depuis les sites parce que du coup, tout le monde y va, quoi. Puis Netflix, après, c'est connu quand même.
2: Après, pardon.
3: Et je pense que si ça se passe comme ça, ils peuvent faire aussi les streamings gratuits parce que la télé, elle contient aussi des informations comme les actualités. On a besoin de s'informer. Si c'est payant, on ne peut pas avoir accès à l'information. Et voilà.
0: Carrément. Mm.
2: Après, ça aussi, c'est une évolution qui va avec son temps. La télé, c'est une façon d'informer qui existe depuis bien longtemps et tout. Je pense pas que ça va disparaître non plus, mais ça va juste changer aussi le format avec le temps. Je sais pas, TF1, ils gardent quand même leur application TF1+.
0: Bien sûr. Pour l'instant, ils n'ont pas annoncé supprimer TF1+. Et en plus, ce serait con parce que c'est leur plateforme de replay. Du coup, ils n'ont plus de replay.
2: Ouais.
0: Et ça voudrait dire du coup qu'ils auraient... les replays de TF1 seraient plus gratuits.
2: Du coup, en fait, c'est juste le fait que ça rejoigne Netflix, mais sinon, ça garde la trame de base.
0: Ah bah carrément. En fait, c'est pour ça que je trouve ça un peu con, parce que si tu vas aller regarder TF1, tu vas sur TF1+, t'as besoin, enfin, si t'as un abonnement Netflix, c'est cool, tu l'as sur ta page Netflix, quoi, mais y a pas, enfin...
4: C'est pour donner un coup de...
0: Bah... Je sais pas trop. En fait, je pense que c'est juste pour agrandir Netflix, oui, de voilà. leur côté, c'est pour agrandir leur catalogue.
3: Oui.
0: Et puis, notamment de télé-réalité, parce qu'il y en a pas mal sur TF1, et puis je pense que ouais. du côté TF1, c'est juste gagner en visibilité, en fait.
1: Après, moi, je pense que c'est pas tant top que ça pour TF1, parce qu'en vrai, au niveau national, ils ont déjà une rentabilité qui est... Parmi
0: pas
1: les
0: mal,
1: meilleurs.
0: Ouais, carrément.
1: Et je trouve ça bizarre quand même.
0: Après, ouais, vas-y, Adela.
2: Non, c'est pas tant, vas-y.
0: Non, si, vas-y.
2: J'ai oublié ce que je voulais dire. Ah.
0: Je crois que tu m'as dit tout à l'heure, Adela, qu'ils avaient déjà fait une collaboration TF1 oui. avec Netflix.
2: J'ai oublié le nom, mais une sorte de téléthon un peu. Comme les trucs Un si grand soleil et tout
1: ouais.
2: ça.
1: Ouais, c'est possible.
2: Tout pour la lumière qu'ils avaient fait en collaboration, du coup, que tu pouvais retrouver à la fois sur TF1 et à la fois sur Netflix. Donc, peut-être des prémices de.
0: D'un accord, ouais.
3: Et surtout parce que sur TF1, il y a plein de choses. Il y a aussi des dessins animés qui pourraient être diffusés sur Netflix, surtout Miraculous qui passe tout le temps sur TF1. Et qu'ils donneraient accès à Netflix pour mettre toutes les saisons sur ça et faire de profit des fans miraculeux parce qu'ils sont beaucoup.
0: Carrément.
2: Mais il y a des abonnements TF1+, parce que la base du
0: oui,
2: truc
0: oui, tu peux avoir un abonnement, ouais.
2: Ouais, et qui t'enlève les pubs. Donc est-ce que le principe d'avoir un abonnement Netflix et d'avoir le catalogue TF1+, ça fait que du coup, t'as plus les pubs.
0: Bah après, ça dépend, t'as des abonnements Netflix avec des pubs
2: ouais.
0: quand même.
2: Oui, mais non, si tu payes un truc entier, c'est une catégorie entière TF1 ou c'est juste les programmes TF1 qui sont un peu mis dedans mais qui sont pas forcément mentionnés que c'est TF1 ?
0: Si, si. Enfin, okay. de ce que j'ai vu, il y a une page en fait TF1, okay. mais je pense qu'ils sont mélangés aussi. Je pense que si tu vas, tu sais, sur... Enfin, je sais pas si vous savez, mais sur Netflix, t'as des catégories genre films, films d'action, films... Tu vois, je pense qu'il y aura les films TF1 et je pense qu'il y aura vraiment la mention TF1 dessus.
2: Ok.
0: Je suis pas sûr qu'il y aura la mention Netflix parce qu'ils ont pas collaboré sur les créations, quoi.
2: Du coup, je trouve ça encore moins...
0: Mais non, mais je ne comprends pas ce choix. Enfin,
4: après,
0: c'est... En plus, c'est que en France, donc...
2: L'intimité de l'abonnement, quoi.
0: Ah, mais carrément. En plus, c'est qu'en France... Ah, par contre, il avait expliqué le patron de Netflix... Que pourquoi pas, ça pourrait être le début, si ça marche bien, de justement utiliser les séries TF1 et les mettre à l'international grâce à Netflix. Donc les mettre en anglais, ouais. voilà.
2: C'est un sacré boulot,
3: hein, non ? Mais ça va faire un sacré boulot de doublage.
2: Soit tous les sous-titres, soit tous les doublages de chaque saison, sachant qu'il y a des trucs qui durent des années, des décennies
3: peut-être.
0: Justement, comme ça donne plus de vie. En fait, je pense que par défaut, quand tu veux regarder une série, aujourd'hui, tu ouvres Netflix. Enfin, si t'as Netflix, moi, c'est ce que je fais personnellement. Je me dis, je vais découvrir une nouvelle série, j'ouvre Netflix. J'ouvre pas TF1. Et comme TF1 ont pas mal de séries, enfin, c'est pas méchant, mais c'est un peu un réflexe, bah, ça peut leur permettre, en termes de TF1, c'est pas con, c'est ce que de pouvoir ouvrir leur série, je pense.
3: Après. Et avoir de nouveaux fans pour leur série parce que ce sont des séries qui ont des saisons depuis des décennies et personne ne regarde. Ouais. Et ils veulent ouvrir vers un public jeune qui va sur ces services streaming.
1: Ouais. C'est à ce moment-là que c'est rentable pour TF1 d'ailleurs, je pense. Que...
2: Ouais.
0: Oui.
4: Après, je pense aussi s'ils l'ont fait, c'est que ils doivent quand même s'y retrouver. Ils doivent quand même retrouver leur compte dedans.
0: Oui, bien sûr.
4: Et puis, ouais, je pense, je sais pas, peut-être après, ils ont un projet aussi à venir sur.
0: On verra bien.
1: De l'international.
3: Oui.
1: Sauf que le projet de venir sur de l'international, c'est là que tu vois qu'il y a une vraie rentabilité pour TF1. Parce que si t'as pas ça et que ça reste à l'échelle nationale, ils avaient pas forcément besoin de ça. Je pense, TF1. Mais bref.
0: On verra peut-être.
1: On verra avec le temps.
4: Faire des paris.
0: Faire des paris, ouais, vas-y, allez, on lance nos paris là pour 2030. Est-ce que ça arrive sur l'international? Je sais pas, on verra bien.
1: Je pense que ça intéresse pas assez.
0: Je suis pas sûr que les gens vont tryhard.
1: C'est long et c'est même pas si recherché que ça en fait. Les TF1, y a pas de
0: bah, sauf certaines, il y en a des cool, mais bon,
1: oui, c'est ça. Non, mais c'est selon les séries de toute façon. Je pense que puis c'est au goût et aux couleurs de tout le monde.
2: Bah par exemple, l'exemple qu'ils avaient fait, la série là, en collaboration entre les deux, Tout pour la lumière, je crois que ça avait eu quand même un petit truc, un petit engouement, mais au niveau français. Quoi.
1: Ouais.
0: Et puis je pense que TF1+, leur abonnement n'a pas fonctionné et qu'ils se sont dit, quitte à faire un abonnement payant pour pas avoir de pub, allons chez Netflix. Bon, même si c'est payant avec des pubs, t'en as un abonnement payant sans pub. Bah oui, je pense qu'ils ont une petite part de, en fonction de ce qu'on regarde, quoi.
1: Puis il y a la visibilité qui va avec, encore une fois.
3: Oui, carrément.
1: C'est sûr.
0: Et puis on a, j'ai vu qu'il y avait une nouvelle saison de Koh-Lanta qui a été annoncée, voilà.
1: Ah oui.
0: Ah bah moi je suis content, hein, je revois. C'est une saison All-Star, donc il y a tous les anciens qui reviennent. Moi,
2: Koh-Lanta, c'était F1.
3: Oui.
2: Mais j'y connais rien.
0: Bon, t'inquiète.
3: Le seul truc qui m'embête avec TF1, c'est qu'ils veulent refaire, qu'ils veulent adapter la série Skibidi Tonta Frit sur leur chaîne.
0: Ouais. Après, on peut pas être d'accord avec tout, voilà. Il y a un moment donné, c'est vrai que. Voilà, est-ce que justement, c'est pas aussi. Ouais, c'est une forme de question. Le côté intelligence artificielle, est-ce que justement, les programmes télé aujourd'hui, on doit aller vers ce côté intelligence artificielle, très TikTok et Instagram, si je fais un raccourci Voilà.
3: Ah, je
2: sais. Verticale en général.
0: Format vertical, exactement.
3: Mais ça m'embête parce que ça s'oppose un peu au truc d'animation qui se passe à Annecy et c'est. Et ça met en danger l'animation parce que ça va promouvoir l'IA pour l'animation.
1: Ouais.
3: Alors que l'IA, elle est nocif pour.
0: Pour l'environnement et
3: oui.
0: Pour aussi
3: la
0: création audiovisuelle.
4: Surtout que cette série est aussi réputée pour être assez sexiste et tout ce qui va avec.
3: Peut-être raciste.
0: Qui regarde?
3: Bah.
0: Alors, c'était pour ma culture personnelle, ok?
2: Oui.
3: Ah oui.
1: Ça se faut bien regarder une fois pour se donner une idée.
0: Exactement, c'était pour ma culture personnelle.
4: On t'excuse, Chacha.
0: Pardon,
4: excuse-moi.
3: Quand on voit la canicule qu'il y aura la semaine prochaine, on se demande.
0: C'est peut-être le serveur de ChatGPT, ça. Non, je... Oui, alors, mais j'ai vu, je sais pas si vous avez vu Météo France, ils ont fait un. Petite publication l'autre jour pour dire justement que c'était, on pouvait comparer la canicule qui allait arriver là à celle de 2003.
2: Ça doit quand même mettre un gros truc parce que moi je sais que j'ai pas cours les deux prochains jours l'après-midi, donc c'est quand même un sacré truc.
0: C'est ça.
2: Mais attendez. J'avoue, j'ai pas les infos.
1: J'ai vu qu'il y avait des écoles primaires fermées dans beaucoup de départements.
2: Ouais, bah c'est
3: mais ici,
1: ce matin, ils sont en train d'annoncer.
3: Moi j'ai mon bac, j'ai mon grand oral le matin le 25 juin.
4: Ouais, c'est ma soeur, c'est pas annulé une sortie là, à cause de la canicule.
2: Ah oui.
0: Alors, la canicule de 2003, pour un exemple, donc elle a touché la France, le Portugal. Et dans la plupart des endroits, on attendait quand même beaucoup des 40 degrés.
1: C'est ce qui est attendu lundi. Hein.
0: Et on a un record historique au Portugal.
3: En 2003.
0: À Amarelada. Vous êtes prêts? Essayez de deviner quelle température on a eu.
3: 50 degrés.
0: Le 1er août. Non, mais 50 degrés, c'est beaucoup quand même.
4: Je pense qu'il y a 43.
0: 43, ok.
3: 60. Bah moi, je mets
0: énorme,
3: beaucoup 60. Parce que...
4: Non, un petit
1: 45, moi, je pense.
0: Okay.
2: Ouais, 45 aussi.
0: 47,4 degrés.
3: Bah, voilà. J'étais proche. Un peu proche. 50.
0: Et alors...
2: 47, c'est énorme.
3: Oui.
4: Après, je me rappelle, il y a quelques années aussi, on avait eu des chaleurs pas mal. C'est pour ça, en fait, je me dis, je sais pas, je me rends pas compte de là, du canicule, j'ai pas l'impression qu'il fait très. Voilà quoi.
0: Et
4: après,
0: Adela,
4: c'est peut-être moi ça.
0: Et Adela, tu sais combien il y a eu de morts d'après vous à la canicule de 2003?
2: Ah oui, tu m'as dit.
1: Alors ça.
4: 7.
0: Plus. Beaucoup plus.
4: 16.
0: Beaucoup plus.
1: En fait, c'est ça, si on parle
2: loin,
1: en milliers. Ou...
0: On parle en milliers, oui.
4: Ah oui, sur l'échelle de quoi?
1: Je dirais 1500.
0: En France.
4: Ah oui, ah bah oui, du coup, oui.
0: 1500
1: 2003, ouais, 1500. Enfin, j'ai dit 1500.
0: Vous êtes très loin, 15 000 morts.
3: Oh
1: non, c'est... Ouf. 15 000 morts pour une canicule, ouais, bon, de toute façon.
4: Bah,
3: je pense que cet été, va dépasser celle de 2024 en termes de chaleur.
1: Non, je pense pas, je pense pas. Ouais.
0: Ah, pardon, je vous le retrouve. C'est trop long. On va juste faire le petit résumé. Donc, ouais, près de 15 000 personnes sont décédées entre le 1er août et le 20 août 2003 suite à des canicules. C'est énorme, 15 000 personnes.
3: On dirait qu'on est retourné dans les années 2000 avec tout ce qui se passe dans le monde.
1: C'est vrai.
0: Et de toute façon, je sais pas si vous avez vu, c'était un peu parodique, mais cette semaine, le bulletin météo de TF1 qui annonçait pour, je crois que c'était en 2014 qu'il avait fait un faux bulletin pour 2050. Et en fait, on se rend compte que c'est les températures qu'on a aujourd'hui, quoi. Donc, oui. C'est assez impressionnant quand même.
1: Ça va suivre
3: mais c'est les mêmes températures qu'on avait en 2003.
0: Ouais, la grosse canicule de 2003. Oui. Ouais.
1: Et encore dans ces années-là, je pense pas qu'ils prédisaient la création de l'IA et tout. Ça, ça a accéléré le réchauffement climatique et tout. Ça, c'est des trucs. C'est sûr.
3: L'IA, elle est apparue vers. Genre, l'IA comme ça, ChatGPT, tout ça. Elle,
0: je crois que c'est 2013, la création de ChatGPT, je crois. Attendez, je vais vous dire.
1: Après, elle a eu une vague de popularisation. Oui,
0: alors par contre, c'était après quand même la vague de popularisation. Allez, on va vérifier ça. Mais venez, on fait une petite musique de patience. Toum, toum, toum, toum,
3: toum, toum, toum, toum, toum. Il y en a des gens qui nous regardent.
0: Ouais, qui nous regardent.
2: Nous observer.
3: Oui.
0: Ah non, pas du tout. C'est 2022. Qu'est-ce que je raconte ? On est 30 novembre 2022, la création.
3: Ah ouais, c'est OpenAI qui
0: c'est la sortie de ChatGPT après la création de OpenAI, je ne sais pas.
3: OpenAI, c'est 2015.
4: Il y a eu aussi des trucs, genre, je sais pas, Alexa, tout ça, des trucs qui ont été sortis.
0: 2015, OpenAI, la création.
1: Ah,
0: et après ChatGPT, bah, du coup, on a dit c'était 2022.
3: Fin 2022.
0: Donc, ouais.
1: Bon, ça a pris du temps quand même, quelques années. À...
0: Bah, 2022, pour moi, c'est l'impression qu'il n'y a pas longtemps quand même. Donc,
1: ouais,
4: je me rappelle
2: de ça. C'est récent, hein, c'est qu'il y a 4 ans. Hein.
1: Ouais, c'est vrai.
0: Ouais.
4: Je me rappelle de Sacha au début de ChatGPT. Je l'ai entendu là-bas, là. De poser des questions.
0: Ben en fait, moi je trouvais ça fou au début qu'on ait une assistance artificielle, puis en même temps. Alors, petit conseil, parce que moi je suis quelqu'un qui. Et je sais, c'est pas bien, qui aime bien utiliser une assistance artificielle.
2: Faut garder le recul que c'est un outil.
0: Et ben justement, je vous propose une solution écologique. Est-ce que vous êtes prêts ?
4: Hashtag du Elise, j'ai fait.
0: Et oui,
3: laisse-moi deviner, c'est EcoGPT.
0: Non, pas du tout. Euria. Je sais pas si vous avez entendu
4: c'est
0: ça.
4: C'est Elise qui nous avait.
0: Exactement, merci Elise Geffroy.
1: C'est pas le truc en Suisse.
0: Si, okay. C'est une IA suisse qui chauffe les maisons, ouais. Qui ne prend pas tes données, et ça c'est formidable.
4: Et qui ne crée pas d'image parce que c'est trop gourmand l'énergie.
0: Exactement, oui. Voilà. Et ça c'est pas mal.
3: Peut-être pas utiliser de l'IA, parce que je sais pas.
0: Après, je pense qu'il faut quand même vivre avec les avancées technologiques. Maintenant, est-ce qu'on peut aussi adapter l'IA voilà. C'est pour ça que je trouve que l'IA, c'est une bonne solution écologique, mais évidemment, avec modération, bien évidemment.
2: Et puis aussi, c'est bête de ne pas vouloir s'informer sur un truc qui va forcément prendre une bonne partie de notre futur. De ne pas l'utiliser, c'est une chose, mais de ne pas se renseigner dessus et de ne pas comprendre comment ça fonctionne, ça en est une autre. Et en vrai, faut quand même rester sur le fait de savoir au moins comment ça marche, comment un peu l'utiliser, pour pas après être complètement à la ramasse.
3: Oui, mais on s'est débrouillé bien avant l'IA, pourquoi on a besoin des trucs pour penser pour nous.
2: J'ai pas compris.
3: Genre, on s'est débrouillé bien avec avant l'IA, pourquoi on a besoin des robots pour penser à notre place.
1: Oui, penser à notre place, oui, mais après...
2: Ça, j'en sais rien. C'est le monde actuel qui l'a dit. Donc...
0: Et d'ailleurs, justement, qui rentre en seconde l'année prochaine ?
2: Moi.
0: Adéla, tu vas avoir la chance, à partir de la rentrée 2027, tous les élèves de seconde vont avoir un petit cours sur l'intelligence artificielle. T'as vu ça passer ?
2: Pas vu ça, mais je sais qu'on en fait déjà, par exemple, avec tous les programmes de PIX. J'ai déjà fait un petit truc pour expliquer rapidement.
0: Il sera intégré dans la SNT, du coup, de ce que j'ai compris.
1: Ah bah déjà, nous, cette année, on a déjà eu des petits... On a déjà eu
0: cours. Un petit peu, ouais. Bon, après, c'est notre professeur qui est...
1: Oui, voilà, c'est peut-être notre prof, moi, je sais pas, mais... On a déjà abordé le sujet.
0: Ouais. Attendez, je regarde un peu les trucs sur
4: Internet. Après, on parle aussi beaucoup de l'impact de l'IA sur l'environnement, mais juste déjà, regarde, je crois, je suis pas sûr de mes sources, faut vérifier encore, mais une recherche Internet, comme ça, ça fait depuis tout à l'heure, là, ça vaut déjà, je crois, une seule, ça vaut quasiment...
3: Oui.
4: Une énergie consomme une bouilloire, je crois, pour faire chauffer.
1: C'est énorme,
2: et un message, c'est un litre avec les IA génératifs, je crois.
1: Je sais que, en tout cas, une image, c'est énorme. Ce que ça produit, je suis sûr.
2: Mais après, c'est différents types d'IA aussi.
4: Oui.
1: Ouais, c'est vrai.
2: Pour le coup, tout ce qui est les trucs de. Les outils de recherche, pareil, c'est l'IA, mais c'est pas génératif directement. Oui.
1: Ouais, c'est vrai.
4: Ouais, mais toutes les IA qui sont intégrées, bah, par exemple, je sais, je m'intéresse un peu les nouveaux logiciels, les nouvelles mises à jour, tout ça, ça va faire assez. Ouais.
3: Ça intègre de l'IA à leur, part de recherche.
2: Mmh. Puis il y en a plein maintenant, c'est direct intégré sur les téléphones et tout ça.
0: Ouais, et d'ailleurs, c'était annoncé dans la dernière conférence d'Apple. intégration. Ils ont eu une amende parce que l'iPhone 16, eh ben, il a été présenté comme l'outil technologique pour l'intelligence artificielle, mais en fait, il ne l'est pas du tout. Donc, ils vont payer une amende à l'Union européenne, justement, parce qu'ils n'ont pas respecté ça. Voilà.
1: C'est du Apple.
0: Exactement. Bon, moi, je crois que c'est fini.
1: Oui.
0: Merci à tous.
3: Merci.
0: Pourquoi on finit souvent en ASMR avec moi ici?
3: Oui.
0: Bon, bref, à plus tard dans la tribu.
3: À plus.
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6: Bonsoir, bonsoir à tous. Ce matin, Sébastien Lecornu a réuni une cellule interministérielle de crise pour gérer la canicule. Matignon a pris une décision, interdire la consommation d'alcool pour la fête de la musique demain dans les départements placés en vigilance rouge. Ils sont 35 de la Nouvelle-Aquitaine à l'Île-de-France. Aucune boisson alcoolisée ne sera proposée par les événements organisés par l'État, annonce le gouvernement. Le contrôle dépend ensuite des préfectures. Une vigilance rouge qui démarre à midi. Demain, c'est la première fois en France qu'autant de départements sont concernés par cette alerte. Le dernier record date de 2019 avec 20 départements en rouge, sans compter les 45 autres qui seront en orange demain, dont la Bretagne et les Pays de la Loire jusqu'ici épargnés. Elles auront lieu demain. Les négociations entre les États-Unis et l'Iran sont maintenues et les médiateurs iraniens sont aussi en route pour la Suisse. Mais le ministère des Affaires étrangères iranien prévient, le protocole d'accord est en danger au vu des récentes attaques d'Israël dans le sud du Liban. Retour en France, l'humoriste Elena Nagapétian a déclaré hier être à l'origine de la plainte pour viol déposée contre Julien Mérès. Le metteur en scène a été mis en examen en septembre dernier. L'autrice de 38 ans s'est confiée aux Parisiens et évoque des faits qui remonteraient à juin 2025. L'accusé est toujours présumé innocent. En sport, l'équipe de France féminine de Fleuret s'est qualifiée pour la finale des championnats d'Europe d'escrime. Elles ont battu l'Espagne 45 à 40. Dernière étape pour nos Bleus ce soir. Un duel contre l'Italie pour décrocher la médaille d'or. Les Françaises sont vice-championnes d'Europe en titre. Et puis du rugby à suivre à 21h05, la deuxième demi-finale de Top 14 entre Montpellier et le Stade français. Quelle équipe rejoindra Toulouse en finale? Le Stade toulousain qui s'est imposé 71 à 17 contre Racing 92. Fin du suspense ce soir. Voilà pour l'info. Bonne soirée à tous.
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8: Bonjour, je m'appelle Mahamadou Djagabi. Je viens de Gambie et j'ai 16 ans. Je vais vous raconter ma traversée de la Méditerranée. Je suis resté 10 jours au mer à cause d'une panne de moteur. Je n'ai ni mangé ni bu, j'étais très fatigué. J'ai vu mes amis mourir devant moi, j'avais peur que ça soit mon tour, car des personnes tombaient à l'eau sous mes yeux. Jusqu'au moment où SOS Méditerranée est venu nous sauver la vie. Après mon arrivée en Espagne, j'étais traumatisé. Le plus difficile pour moi était de dire aux familles de mes amis que leurs fils et leurs frères étaient morts devant moi. Jusqu'à aujourd'hui, leurs mots, leurs pleurs sont gravés dans ma mémoire. C'est une histoire très dure pour moi, mais je vais vous raconter cette histoire pour me faire du bien et pour me libérer un peu des mauvais souvenirs. Quand je suis arrivé en France, j'étais vraiment surpris des gens qui couraient dans la gare. Je ne pouvais même pas demander aux gens, car je n'ai ni adresse, j'ai nulle part où aller. J'ai dormi à la gare du Nord quelques jours. Après, quelqu'un m'a expliqué comment aller à Cergy Préfecture. C'est là-bas que j'ai fait mon évaluation en tant que mineur. Après, j'étais un mois à l'hôtel de Cergy, puis on m'a transféré à Nantes, puis à Ponsatou. Je suis accueilli par le SAMNA, service d'accueil aux mineurs non accompagnés. Ils sont vraiment très gentils et à l'écoute. Actuellement, je suis scolarisé au lycée Alistair Briand à Saint-Nazaire, au PIA, et j'ai beaucoup de projets.
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1: Bonjour, c'est Nina et je suis avec
2: Mathis
1: pour le 5e épisode de Karaoke Pop. Aujourd'hui, exceptionnellement, on a choisi 4 artistes et 2 titres de chaque artiste, donc chacun 2 artistes et 4 titres. Et du coup, on va les passer et on va vous laisser deviner. Et à la fin de la musique, celui qui l'a choisi dira le titre de la musique. Vous êtes prêts ?
2: Et le chanteur.
1: C'est parti.

0: Donc, bah, du coup, c'était la deuxième chanson de Kenji Girac, la deuxième chanson que j'ai choisie. C'était Oublié, bah, du coup, de Kenji Girac. On passe au tien, Mathis.
1: C'est ça.
0: T'es prêt? C'est parti!

0: Mathis, nous dis-tu le nom de l'artiste et le titre de cette chanson?
1: C'était ABC des Jackson 5.
0: Des Jackson 5 ou de Jackson 5?
2: Des Jackson 5.
0: Ok.
2: Parce qu'ils sont plusieurs.
0: Suivante?
1: Oui.
0: C'est parti.

0: Alors, c'était I Want You Back de Jackson 5.
1: Des Jackson 5.
0: Des Jackson 5. On passe à ta musique.
1: À mes musiques.
0: À ta musique.
1: Effectivement.
0: C'est parti.
1: Go.

Donc bah pour ma troisième chanson que j'ai choisie, j'ai choisi Déçu de Carla. Voilà. Et la chanson d'après, c'est pareil, c'est Carla, mais c'est en duo avec quelqu'un.

0: Du coup, la deuxième chanson, enfin la quatrième chanson que j'ai choisie, c'était America de Carla. On passe au tienne, Mathis ?
1: On va finir à la dernière. On va passer à la dernière musique.
0: Parce que, en fait, il y en a une qui l'avait mis, mais qu'au final, il veut pas mettre. Parce que je sais pas pourquoi tu veux pas la mettre. Du coup, voilà.
2: Je veux qu'on m'écoute, oui, je veux qu'on me comprenne. Je...

0: Alors Mathis, quelle était la dernière chanson que tu as choisie?
1: C'était Parle à ta tête de Indila.
0: Tu sais que tu peux parler normalement.
1: C'était Parle à ta tête de Indila.
0: Parle à ta tête, parle à ta tête. Non mais maintenant j'ai la tête. C'est pas drôle.
1: Bon. Ça va être comme mon Roé.
0: Mon Roé, regarde-moi. Regarde.
1: Et c'est déjà la fin de cette émission.
0: Qu'on recommande d'ailleurs.
1: Ouais.
0: Oui, et c'est vrai que c'est déjà la fin de cette émission. C'était
1: dommage.
0: L'émission 5 de Karaoke Pop avec Mathis et du coup moi, Nina. Et
1: à
0: bientôt
1: tard.
0: Dans la tribu.
1: Bye bye.

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1: Trois candidats dans un mouchoir de poche, mais on se régale. C'est du beau jeu, ça. Vérane.
2: Soprano Paul Mirabel, Squeezie McFly et Carlito.
1: Pardon ? Quelle est votre réponse ?
2: Marlène Schiappa. Lady Gaga. Omar Sy, Clara Luciani, Nicki Minaj, Florence Foresti, Taylor Swift, Mbappé, Emmanuel Macron, Donald Trump, Damso, Marion Cotillard, Katy Perry, Charles Leclerc, Léon Marchand, Angèle, Lenny Kravitz, Greta Thunberg, François Hollande, Philippe Etchebest, Billy Eilish, Wendy Renard, Nikos Aliagas, Barack Obama, Cyril Lignac, Teddy Riner, Julien Doré, Loane, Thomas Pesquet, Harry Potter, Yann Barthès, Inox, Tag, Lena, Situation, Adeline Champ, Brad Pitt.
1: Attention. Top en 1912, quelle émission animalière voit ses principaux dirigeants massacrés par un animateur dont le véritable prénom est Ronan. Bien joué, 3 points.
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6: Je reviens de mon premier voyage dans l'espace, ça s'est très bien passé, j'étais dans la station internationale, c'était super, magique.
7: Quel animal avez-vous découvert pendant votre exploration ?
8: Dans un des centres naturels de ma ville, j'ai découvert un vieux squelette d'un dinosaure encore inconnu qui date de l'époque du Paléolithique.
7: J'étais très stressée. Plus je nageais, plus je stressais. Mais à la fin, j'ai quand même réussi à être top 1.
9: Quel âge avez-vous et depuis combien de temps faites-vous la motocross ?
10: J'ai 25 ans et ça fait 8 ans que je pratique, 12 ans pardon, que je pratique de la motocross. Cette compétition, ça a vraiment été vraiment très compliqué, mais franchement, je trouve que j'ai très bien réussi. La compétition, vraiment, elle était très, très cardio et... je suis plutôt ravie.
11: Bonjour, moi je m'appelle Jules, j'ai 25 ans et je suis un rappeur français.
12: Et moi c'est Tiakola, j'ai aussi 25 ans et on vient de sortir avec Jules un album qui s'appelle Rêver avec 9 titres autour de la mer et de Saint-Nazaire.
13: 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Quelques objets personnels, pas vraiment d'argent. Je quitterai ce monde comme j'y suis arrivé, seul et sans rien. Tout ce que j'ai, c'est mon histoire, et je l'écris aujourd'hui pendant que je m'en souviens encore.

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3: Bonsoir à tous. Il y aura donc 35 départements en vigilance rouge demain à cause de la canicule et 45 départements en orange. Au total, plus de 53 millions de Français concernés demain par ces alertes. Les températures vont localement atteindre les 41 degrés dans l'ouest et même 42 lundi. Météo France parle d'un épisode caniculaire d'intensité exceptionnelle et d'une durée encore incertaine. Alors que la fête de la musique a lieu demain, le gouvernement demande au préfet d'interdire la consommation d'alcool sur la voie publique dans les départements en vigilance rouge. Il précise qu'aucun alcool ne sera proposé dans les événements organisés par l'État. Plusieurs communes ont annulé la fête de la musique, comme à Poitiers, Brive et Argenteuil. L'Iran annonce fermer le détroit d'Ormuz. Le commandement central de l'armée iranienne explique avoir pris cette décision en réaction aux attaques d'Israël dans le sud du Liban. Une violation du protocole d'accord conclu avec les États-Unis, estime l'Iran. Des discussions techniques entre Américains et Iraniens doivent se tenir demain en Suisse, en présence des pays médiateurs, le Pakistan et le Qatar. La présidente du tribunal de Bobigny dénonce des attaques intolérables, des attaques contre trois magistrats après la condamnation du directeur de la rédaction de Frontières, un média d'extrême droite. Il a écopé de 6 mois de prison avec sursis et 10 000 euros d'amende pour avoir divulgué les adresses de cabinets d'avocats œuvrant dans le droit des étrangers. Depuis cette condamnation, de nombreux internautes s'en sont pris, notamment à l'un des magistrats qui a jugé ce dossier. Bruno Retailleau lance sa campagne présidentielle. Premier meeting aujourd'hui au Parc Floral de Paris, où le candidat LR a présenté un programme ancré à droite. « Je vous propose de remettre la France à l'endroit », a déclaré Bruno Retailleau. Il avait invité l'écrivain Boualem Sansal et plus de 4000 personnes ont participé à ce meeting. Et puis la Coupe du monde de football est la suite de la deuxième journée de phase de poule. L'Allemagne affronte la Côte d'Ivoire à partir de 22h. À suivre cette nuit, Équateur, Curaçao et Tunisie-Japon. Très bonne soirée à tous.
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6: Je m'appelle Mamadou Sissoko, j'ai 17 ans, je viens de Guinée-Conakry. Je vais vous raconter mon histoire avec le football. Je suis passionné du foot. Quand je descendais de l'école le soir, j'étais très pressé d'arriver à la maison. Je jetais mon sac par terre pour ensuite sortir chercher mes amis pour jouer au foot. Mais on avait des difficultés à avoir un ballon parce qu'on jouait souvent dans la rue sur des terrains vides. La plupart de nos ballons ont été écrasés par des voitures qui passaient et chaque ballon était gâté. On avait trop de mal à nous procurer d'autres ballons. Je remercie beaucoup la France de m'avoir accueilli parce que j'ai eu la chance d'être ici. Quand je suis arrivé, on m'a inscrit dans un club de foot et aussi à l'école, ça m'a beaucoup marqué. J'ai été très étonné parce qu'ici, il y a beaucoup de foot. Et en plus, ce sont des terrains à gazon synthétique. Ils sont très grands, ils sont beaux, ils sont bons. Il y a beaucoup de ballons et tout le monde s'entraîne dans les bonnes conditions. Chez nous, c'est très différent. Il y a des terrains de club, mais tout le monde ne peut pas financièrement. C'est pour cela que la plupart des jeunes comme moi ont joué dans les terrains vagues.
7: 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C'était les élèves du pôle insertion arrivant de Saint-Nazaire, du lycée Aristide Briand.
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1: Trois candidats dans un mouchoir de poche, mais on se régale. C'est du beau jeu, ça.
2: Vérade. Soprano Paul Mirabel, Squeezie McFly et Carlito.
1: Pardon? Quelle est votre réponse?
2: Marlène Schiappa. Lady Gaga. Omar Sy, Clara Luciani, Nicki Minaj, Florence Foresti, Taylor Swift, Mbappé, Emmanuel Macron, Donald Trump, Damso, Marion Cotillard, Katy Perry, Charles Leclerc, Léon Marchand, Angèle, Lenny Kravitz, Greta Thunberg, François Hollande, Philippe Etchebest, Billy Eilish, Wendy Renard, Nikos Aliagas, Barack Obama, Cyril Lignac, Teddy Riner, Julien Doré, Loane, Thomas Pesquet, Harry Potter, Yann Barthès, Inox, Tag, Lena, Situation, Adeline Champ, Brad Pitt.
1: Attention. En 1912, quelle émission animalière voit ses principaux dirigeants massacrés par un animateur dont le véritable prénom est Ronan. Bien joué, 3 points.
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6: Bonjour, je suis journaliste, reporter, radio et 30 ans. Poser des questions et faire découvrir le nouvel album du rappeur de la rappeuse.
7: Bonjour, je m'appelle Adam, je suis un rappeur, j'ai 25 ans, j'aime bien chanter pour l'argent. Et puis, je viens représenter mon album à journaliste, il s'appelle Rêver. Il y a 9 titres autour de la mer et de Saint-Nazaire.
3: Tu t'appelles comment déjà?
7: Jean Bernard.
3: Vous avez quel âge?
7: 87 ans.
3: C'est quoi ton métier?
7: Scientifique fou. Je viens de faire exploser mon labo avec une expérience un peu ratée.
8: Je vais être pâtissière. Je viens présenter mon nouveau dessert, le nazérien.
9: J'ai 87 ans.
10: Bonjour, je suis journaliste radio. Ma mission, poser 5 questions. Quelle était cette explosion?
3: Ah! Le chat était grillé ou pas?
9: Oui.

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2: Bonsoir à tous. Il y aura donc 35 départements en vigilance rouge demain à cause de la canicule et 45 départements en orange. Au total, plus de 53 millions de Français concernés demain par ces alertes. Les températures vont localement atteindre les 41 degrés dans l'ouest et même 42 lundi. Météo France parle d'un épisode caniculaire d'intensité exceptionnelle et d'une durée encore incertaine. Alors que la fête de la musique a lieu demain, le gouvernement demande au préfet d'interdire la consommation d'alcool sur la voie publique dans les départements en vigilance rouge. Il précise qu'aucun alcool ne sera proposé dans les événements organisés par l'État. Plusieurs communes ont annulé la fête de la musique, comme à Poitiers, Brive et Argenteuil. L'Iran annonce fermer le détroit d'Ormuz. Le commandement central de l'armée iranienne explique avoir pris cette décision en réaction aux attaques d'Israël dans le sud du Liban. Une violation du protocole d'accord conclu avec les États-Unis, estime l'Iran. Des discussions techniques entre Américains et Iraniens doivent se tenir demain en Suisse, en présence des pays médiateurs, le Pakistan et le Qatar. La présidente du tribunal de Bobigny dénonce des attaques intolérables, des attaques contre trois magistrats après la condamnation du directeur de la rédaction de Frontières, un média d'extrême droite. Il a écopé de 6 mois de prison avec sursis et 10 000 euros d'amende pour avoir divulgué les adresses de cabinets d'avocats œuvrant dans le droit des étrangers. Depuis cette condamnation, de nombreux internautes s'en sont pris, notamment à l'un des magistrats qui a jugé ce dossier. Bruno Retailleau lance sa campagne présidentielle. Premier meeting aujourd'hui au Parc Floral de Paris, où le candidat LR a présenté un programme ancré à droite. « Je vous propose de remettre la France à l'endroit », a déclaré Bruno Retailleau. Il avait invité l'écrivain Boualem Sansal et plus de 4000 personnes ont participé à ce meeting. Et puis la Coupe du monde de football est la suite de la deuxième journée de phase de poule. L'Allemagne affronte la Côte d'Ivoire à partir de 22h. À suivre cette nuit, Équateur, Curaçao et Tunisie-Japon. Très bonne soirée à tous.
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4: J'étais absolument choquée de la quantité de plastique que pouvaient ingérer les animaux marins.
5: Est-ce qu'il y a une voie de fait ou est-ce qu'il n'y en a pas?
6: C'est la meilleure expérience possible du cinéma.
7: En étant en danger et en difficulté, c'est normal qu'on se retrouve avec un peu de monde sur ce genre de rassemblement.
8: Il fallait que le don de sang continue et les donneurs ont vraiment répondu présent.
9: On essaye en tout cas de leur faire prendre conscience que c'est là qu'une grande partie de l'écologie en fait se joue.
10: C'est bien d'affronter des équipes pas de France, ça veut bien nous entraîner.
11: Ils participent, ça a l'air de les intriguer, les intéresser.
12: Il y en a plein qui m'ont dit « Ah ouais, on a été écoutés. » Et c'est vraiment... Waouh.
1: T'as entendu l'actu?
13: Non.
1: Quoi? T'as pas entendu l'actu?
13: Bah non.
1: Bon, c'est pas grave. Tout de suite, une séance de rattrapage avec tous les reportages de la semaine dans la tribu.
14: Bonjour à tous. Le vendredi 5 juin a lieu la conférence de presse d'Escalado pour les activités qui seront proposées durant l'été 2026. Au total, c'est environ 150 offres d'activités proposées sur une durée de 40 jours. Voici le type d'activités qui seront proposées.
15: Alors, comme chaque été, en fait, on va proposer des stages, des feel-good qui vont se dérouler sur 2, 3, 4 ou 5 jours. On va proposer des sorties à la journée, à la demi-journée, des terres inconnues. On va aller faire des sorties culturelles pour découvrir un petit peu ce qui va se passer aux alentours de Saint-Nazaire, avec les rancards, par exemple, à Pornichet, ou d'autres activités sur Saint-Brévin, par exemple.
14: Les jeunes de 11 à 15 ans sont les bienvenus tout l'été au Club Escalado. Et on peut s'inscrire dès maintenant.
15: Alors, il suffit d'appeler Escalado, il y a un QR code sur la communication. Et à partir de ce QR code, en fait, vous pouvez réserver un créneau directement auprès d'Escalado pour un rendez-vous pour inscrire votre enfant. Ou alors, vous pouvez appeler directement Escalado au siège au 02 44 73 45 00.
14: Et si vous hésitez encore, voici le témoignage de jeunes d'Escalado.
16: J'ai fait un stage de cinéma stop motion. En fait, on devait prendre plusieurs photos pour faire un film à la fin et c'était très sympa.
17: J'ai fait un brunch italien et je suis allée au théâtre de Jeanne à Nantes pour regarder un spectacle très très marrant. Je les ai trouvés très très sympas et je me suis bien amusée.
18: Moi, j'ai fait une après-midi maquillage pour aller maquiller des gens au Cinéville pour Halloween et une soirée panini loup-garou. Moi, j'ai bien aimé, puis ça fait passer le temps chez toi pendant les vacances, tu peux faire autre chose, c'est bien.
14: La tribu vous souhaite un bon week-end.

0: Et au lycée expérimental, jeudi 18 à partir de 17h et jusqu'à 22h, plein de festivités vous seront proposées, spectacles de danse, plateaux radio, expositions diverses et variées, cinéma, audio et bien plus encore. Entrée gratuite, restauration prix libre, ouvert au public. 17 boulevard René Coty.
1: Excellente idée d'écouter la tribu.
2: C'est vous qui avez organisé ça, dans quel but justement?
3: De montrer des productions d'élèves parce que quand même il y a beaucoup, comme on l'a dit, de choses artistiques qui sont faites et réalisées au lycée expérimental. Et juste c'est comme gratifiant en un sens de montrer, de partager aux autres, parce qu'au final l'art, c'est bien de le partager aux autres s'il reste de nous à nous-mêmes. Certes, ça a un intérêt, mais. De la danse, il y aura une exposition d'œuvres d'art plastique et aussi œuvres individuelles que des élèves n'ont pas fait forcément dans le cadre du lycée. Il y aura un plateau radio.
2: Vous, enseignants, vous avez quel rôle justement dans cette soirée?
4: Dans cette soirée, nous, là, on est en atelier. Donc, les ateliers, c'est des temps pédagogiques qui ont lieu le matin. On est sur cet atelier beaucoup d'enseignants, tous les enseignants, en fait, un petit peu autour de l'art. Du coup, on est avec l'enseignant qui fait la danse et l'éducation sportive et artistique, parce qu'il met beaucoup, quand même, c'est pas vraiment du sport au sens strict. Du coup, l'enseignante du cinéma, l'enseignante art plastique, et du coup, moi pour la musique, enfin, la musique, peut-être, j'ai déjà dit, mais le côté ramener de l'exposition des travaux d'élèves. Pour la danse, il y a la compagnie expéridansale qui s'est créé il y a déjà 2 ans maintenant, avec une première édition où ils avaient présenté un petit peu leur création en 2024. Et il y avait une soirée déjà comme ça. Ils étaient un petit peu à l'initiative de vouloir montrer une création d'élèves. Et du coup, ça s'était monté avec de la poésie, avec du théâtre, avec des petites choses comme ça. Et là, c'est la troisième édition cette année. On avait déjà fait un plateau radio l'année dernière. Et du coup, en fait, tout chacun peut trouver sa place, proposer quelque chose. Nous, en tant qu'enseignants, enseignantes, on est là quand même pour essayer d'être, on va dire, tendre la main et initier, dire allez-y, allez-y, c'est possible, faites-le. Et après, c'est une fois que les élèves se saisissent et construisent un projet, c'est les accompagner, les amener à la réflexion sur la présentation, sur la réalisation des visuels qui sont réalisés par les élèves.
2: La troupe de danse, donc la compagnie expérimentale, il y avait cette envie de, on a envie de jouer un soir, quoi, ici chez nous, de le partager, puisqu'on jouait en journée.
5: À l'organisation, vous êtes vraiment tous les élèves du lycée expérimental ou vous êtes un petit groupe?
6: On a un petit groupe. En fait, c'était basé sur le volontariat, ceux qui voulaient proposer d'aider. Après, il y a peut-être des gens du coup du lycée XP qui va ramener leurs œuvres à la soirée partagée au bazar. Mais en tout cas, on est un petit groupe, du coup, la radio, la danse, etc., pour préparer un peu tout, à manger, à boire, etc.
2: Je vais le dire comme ça, mais c'est vraiment pas une fête du lycée ou une kermesse, quoi. Il y a vraiment ce truc de c'est un événement artistique comme pourrait le proposer une association. Nous, la particularité, c'est que c'est des jeunes en formation qui l'organisent. Et donc, en effet, ça parle de ce qu'on fait ici au lycée. On fait pas que de l'art, mais on en fait. J'ai été plus loin en me disant, à chaque fin de période, c'est-à-dire avant chaque vacances, c'est comme si on était des artistes et qu'on faisait une sortie de résidence. Tiens, on va montrer notre travail. Et si c'est 30 secondes, c'est 30 secondes. Mais on écrit ensemble, on crée ensemble. Moi, je suis pas. Je pourrais prendre les étiquettes de chorégraphe, directeur artistique, mais en fait, on partage ces rôles-là, quoi. Il y a un truc de qu'est-ce qu'on a envie de raconter, qu'est-ce qui nous fait vibrer, qu'est-ce qu'on a envie de vivre ou de partager. Et donc tout ça, on le fait. Et on nous a dit, est-ce que vous ne pouvez pas faire quelque chose, une adaptation chorégraphique? Donc dès le 12 novembre, Charlotte, qui était là depuis à peine 2 mois, tu pourrais en parler, quoi. Mais direct, elle a pris le train, elle a fait, ok, mais j'ai jamais dansé, et puis je ne sais pas danser. Bon, ça, il y en a beaucoup qui disent ça, et c'est faux. En fait, même toi, tu peux danser, tu vois. Quand on est petit, on met de la musique, tout le monde danse, tu vois, on ne se pose pas la question. Mais il y a cette envie d'être dans la création, pas dans la démonstration ou dans la prestation dont on montre une choré bien faite, toute jolie, où on est juste dans nos têtes, quoi. Mais après, c'est dur, on le vit tout le temps au lycée. C'est hyper dur de faire des choix à 10. Donc à des moments, moi, je suis quand même à l'extérieur et je suggère, je dis « Ah, ok, je vous propose ça ». Puis ensuite, on se met en improvisation, on crée de la matière. Moi, je rentre, je...

0: je l'affine un peu, puis je leur propose, puis eux ils proposent, ils disent ah mais non, on pourrait le faire comme ça. Et donc ça c'est plutôt la pièce de troupe en fait. Cette année elle s'appelle Que vos douleurs éteignent les nôtres. Ça a été une commande, c'est la première année qu'on nous commande quelque chose en fait. À l'occasion là, des jardins théâtraux, je sais plus comment ça s'appelle, où c'est une pièce de théâtre.
1: Donc vous êtes organisateur et acteur justement de cette soirée, ou en tout cas en danse.
0: En fait ça existe que parce qu'il y a des jeunes qui s'en emparent, et ça c'est à l'image du lycée. C'est-à-dire contrairement à ce qu'on a l'habitude, des profs organisent des voyages et les jeunes n'ont plus ou moins pas trop le choix. Moi j'ai proposé quelque chose, ça a eu du sens pour les jeunes, et donc ça a fait la compagnie expérimentale, c'est pas moi qui l'ai appelé comme ça. On en est venu à se prendre au sérieux un peu en se disant ah mais si, ça a de la valeur, et en fait on fait un travail, comme disait Cléophée en disant professionnel, en tout cas qui, bah juste on n'a pas de contrat, on n'est pas payé, mais on va aller vers la même ambition de, on veut faire des créations, on va écrire des notes d'intention, on va penser la scénographie, on va penser la lumière, au même titre qu'Enoch fait de la radio, mais parce qu'il y a des jeunes qui font de la radio. Donc c'est à l'image du lycée, ça ne fonctionnera jamais si c'est juste une initiative soit des jeunes, ou soit c'est quand on se rencontre et qu'on en fait quelque chose ensemble que ça marche bien.
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1: Bonjour, c'est Thaïs dans la tribu. Du vendredi 19 au dimanche 21 juin se déroule pour la seconde fois le championnat national de gymnastique masculine par équipe organisé par la Stéphanoise Gymnastique Masculine de Montoire-de-Bretagne. J'ai interviewé Dorian Raymond qui nous en dit plus sur cet événement. Bonjour, pouvez-vous nous présenter qu'est-ce que le championnat national par équipe 2026 ?
2: Ouais, en gros, c'est simple, c'est une compétition qui se passe sur un week-end de 3 jours, qui va regrouper plusieurs équipes de gymnastique masculine qui viennent de plusieurs endroits en France, notamment Lyon, dans le Nord, et puis pas mal sur la région Loire-Atlantique également, et dans le sud-ouest aussi.
1: Pouvez-vous aussi nous présenter votre club ?
2: Alors, la gymnastique de Montoire, c'est le club La Stéphanoise, donc, qui est présent à Montoire, qui a été fondé il y a quelques années maintenant. Je ne saurais plus dire exactement la date. Voilà.
1: Et en quoi c'est important pour votre club d'organiser un tel championnat ?
2: C'est important parce qu'en fait, ça regroupe énormément de gymnastes. C'est une compète qui dure, comme je disais, sur 3 jours. Et du coup, c'est la plus grosse compète de notre championnat, entre parenthèses. On a normalement un départemental sur lequel on matche déjà avec pas mal d'autres clubs. Et là, du coup, ça nous permet de matcher tous ensemble, en fait, les uns contre les autres. Et puis, d'avoir simplement la meilleure équipe au bout du week-end qui remporte en fonction de sa catégorie, quoi.
1: Et donc, comme c'est la deuxième édition, qu'y a-t-il de différent par rapport à la première ?
2: Rien de spécifique, en fait. C'est juste que c'est la deuxième fois que la Stéphanoise de Montoire va organiser le championnat. Et donc, du coup... on a un peu moins d'appréhension, en fait, qu'on sait plus facilement s'organiser au niveau de la préparation de la compétition. Mais voilà, le plus simple pour les gyms de la Stéphanoise, c'est que, ils vont avoir un peu moins de fatigue dans le déplacement. Mais sinon, c'est le fait aussi d'avoir le plaisir de pouvoir rassembler les gyms, mais dans notre enceinte à Montoire.
1: Et combien de temps et de personnes faut-il pour organiser un tel événement ?
2: Alors, il faut au moins une bonne année pour se préparer correctement et puis un peu concevoir et puis voir avec du coup la commune de Montoire. Là, cette année, malheureusement, on a eu un petit problème avec notre complexe sportif. Donc du coup, on a eu le partenariat de la commune de Saint-Malo de Guersac qui a pu nous aider, avec qui du coup on a pu mettre en place la compétition. Et voilà, après, il faut un bon nombre de personnes pour nous aider là, sur le week-end, puisque ça prend pas mal de temps à mettre en place. On est au moins, je pense, 200 bénévoles sur le week-end.
1: En quoi consiste une compétition de gymnastique en équipe ?
2: Alors, une compétition de gymnastique en équipe consiste sur 6 agrès. Il va y avoir du coup le sol, le saut, la parallèle, la fixe, anneau, arçon. Et donc, du coup, on matche tous les uns contre les autres sur ces agrès-là. On a, du coup, chacun un passage sur lequel, du coup, on va être noté. Et la note, les meilleures notes seront sélectionnées par catégorie. En gros, il y a, du coup, la F1, la F2, la F3. La F1, ça va être par 14 gymnastes. La F2, 8. Et la F3 sur 4 gymnastes. Donc du coup, sur ces noms de gym, on prend les meilleures notes, tout simplement. Et donc du coup, sur la première catégorie, c'est de 14 à 20 gymnases. Sur la deuxième catégorie, c'est de 8 à 13. Et sur la dernière catégorie, c'est de 4 à 7. Et voilà. Et donc du coup, ça fait que sur la première catégorie, la plus grande catégorie, du coup, les 14 meilleures notes. La deuxième catégorie, ça sera du coup les 8 meilleures notes et la dernière, les 4 meilleures notes.
1: Et combien de participants sont attendus ?
2: À peu près 2000 gymnastes sont attendus sur le week-end.
1: Vous, êtes-vous même gymnaste ?
2: Oui, ouais, tout à fait. J'ai fait 15 ans de gym. C'est un club qui a beaucoup compté pour moi. Donc du coup, c'est pour ça que je m'investis autant sur ce week-end et que je prends le temps d'aider et puis simplement d'aller coacher un peu mes anciens coéquipiers.
1: Qu'aimez-vous dans la gymnastique ?
2: Je pense que c'est la rigueur, le fait qu'il faut être très droit. Et puis, c'est un sport qui est vraiment complet, ça muscle vraiment énormément de muscles, donc c'est cool. Et puis après, sinon, c'est le fait que ça soit un sport individuel, mais en même temps collectif, puisque du coup, quand on passe sur son agrès, On compte pas que pour soi-même, en fait. On essaye de sortir le meilleur de nous-mêmes pour du coup décrocher la meilleure note pour que l'équipe se qualifie ou ce genre de choses. Donc c'est au final un sport individuel, mais plutôt collectif dans la finalité.
1: Et avez-vous un agrès préféré?
2: Moi, j'aime vraiment beaucoup les anneaux. Je trouve que c'est vraiment joli à regarder. Et puis même, on se rend pas compte de la difficulté que c'est à l'entraînement.
1: Un grand merci d'avoir répondu à mes questions et on vous souhaite un bon courage pour la compétition.
2: Bah, pas de souci. Merci à vous d'avoir mis la lumière sur la gym. C'est cool.
1: Pour assister au championnat national de gymnastique masculine par équipe, rendez-vous les 19, 20 et 21 juin au complexe sportif Bonnefontaine à Montoire et au complexe sportif de Saint-Malo-de-Gersac. Pour plus d'informations, vous pouvez vous rendre sur le site du club www.stefgym.com. Bienvenue sur la tribu!

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1: Ce dimanche 21 juin
2: se déroule la fête de la musique
3: organisée par l'association Les Escales.
4: Ça se situe au centre-ville jusqu'au bord de mer.
5: Pour profiter de cette fête de la musique année 2026, vous pourrez retrouver tout au long de la journée de 15h à 23h30 une panoplie de musiciens à retrouver tout au long du front de mer nazérien.
3: Nous sommes ici sur la radio La Tribu et nous allons vous poser des questions sur la fête de la musique avec Les Escales. Avant de vous poser des questions, nous allons d'abord nous présenter. Donc moi au micro, c'est Maxence Le Breton, donc je suis un élève de seconde en stage de 2 semaines ici à la radio La Tribu.
6: Je m'appelle Melvin et je suis également en stage pendant 2 semaines à la radio La Tribu.
7: Je m'appelle Anaël et pareil du coup, stage de seconde.
8: Je m'appelle Mathis et je suis en stage de seconde pendant 3 semaines à la radio La Tribu.
9: Je m'appelle Jean Hervaux et je suis tout aussi en stage de seconde à la radio La Tribu pendant 2 semaines.
3: Bon bah si vous voulez, on peut commencer à poser les questions.
10: Eh ben allez-y, je vous écoute.
6: D'abord, pouvez-vous vous présenter s'il vous plaît ?
10: Je m'appelle Manu Legrand, je travaille pour l'association Les Escales et nous on s'occupe de la salle de concert qui s'appelle Le VIP dans la base sous-marine, du festival du même nom et on co-organise avec la ville de Saint-Nazaire la fête de la musique.
4: Pourquoi organiser la fête de la musique près de la mer ?
10: Alors, il se trouve que cette année, le 21 juin, c'est un dimanche. Et habituellement, la fête de la musique, c'est, vous savez, c'est dans le centre-ville. Parce que nous, il y a quelques scènes, puis il y a aussi plein de gens qui s'installent un peu partout, au niveau des bars notamment, des commerces. Et le dimanche, les bars et les commerces sont fermés. Donc, ça aurait été un peu bizarre de faire des concerts dans une ville pas très animée. Et on s'est dit que quand même, on a un bord de mer qui est plutôt joli. Et que c'était l'occasion de profiter de ce spot très très chouette. Et puis le côté promenade en fait. C'est-à-dire que là, les gens qui aiment bien les concerts, ils pourront un peu déambuler tout au long de l'après-midi.
3: Okay.
10: Voilà pourquoi on a fait ça.
4: Depuis combien de temps vous collaborez pour organiser la fête de la musique ?
10: Ça fait vraiment des années, ça fait plus de 20 ans. En fait, la fête de la musique, ça peut avoir plein de formes. C'est un jour spécial dans l'année et chaque ville le fait un peu à sa façon. Et il y a déjà très longtemps, la ville de Saint-Nazaire a décidé que, outre le fait que chacun peut s'installer en bas de chez soi et faire de la musique, c'était important qu'il y ait des endroits qui soient organisés. Et donc, vu que nous, aux Escales, c'est un peu notre métier d'organiser des concerts, ils sont venus nous voir pour nous dire « Est-ce que vous voulez bien travailler avec nous pour faire la partie organisation et installation ?»
4: Combien de temps ça vous prend d'organiser la totalité de la fête de la musique depuis vraiment depuis tout le début en fait ?
10: Alors on va dire que entre le moment où on envoie les dossiers, donc ça c'est au mois d'avril, enfin on rend les dossiers accessibles pour s'inscrire et puis le jour J, je pense que si on mettait tout bout à bout, ça fait une bonne semaine de travail. Parce qu'en fait, il y a quelque chose qui prend vraiment beaucoup de temps dans la préparation, c'est vraiment de traiter toutes ces inscriptions. Cette année notamment, il y en a eu énormément. Parce que, je reviens sur cette histoire du jour, le 21 juin étant un dimanche, beaucoup de gens sont disponibles et donc on a plein de gens qui sont manifestés. Et ça, on ne l'avait pas tout à fait prévu, donc ça a pris plus de temps que l'année dernière par exemple.
4: Comment vous allez gérer la sécurité avec la hausse de température, donc les malaises, les rassemblements et tout ça ?
10: Alors, il va y avoir, nous, notre première préoccupation, parce que c'est ce qu'on a avec nous, ce sont les musiciens. Donc, on a de l'eau, on a des choses pour se rafraîchir, ça c'est indispensable. Là, en fait, cet après-midi, je vais écrire à tout. En fait, on s'occupe après nous chacun d'une scène. Donc, toutes les personnes qui sont responsables des scènes vont écrire aux musiciens qui viennent sur leur scène, leur rappeler qu'il faut prévoir de la crème solaire, de quoi se protéger, casquette, chapeau, ce genre de choses, et que nous, on aura justement de quoi se rafraîchir. Il y aura aussi des parasols. Ça, c'est pour les musiciens. Et puis après, pour le public, ce qu'il faut imaginer, c'est que on est sur l'espace public, mais on est présent. Il y a également des agents d'accueil et de sécurité qui sont là. Et si jamais on voit qu'il y a des personnes qui font des malaises, nous, on est formés au premier secours. Et surtout, on appellera les secours si jamais quelqu'un n'est pas bien.
9: Est-ce que vous arrivez à jauger le nombre de personnes attendues pour ce week-end ?
10: Absolument pas. Parce que là, on est vraiment sur de l'inconnu. On est sur l'espace public, mais comme tous les ans. En fait, on ne peut pas, avant que ça arrive, savoir combien de personnes vont venir. Il y a plein de critères. Il y a évidemment la météo. Alors là, cette année, on sait qu'il va faire beau, donc on pourrait dire que ça va être super, parce que des fois, on a eu des fêtes de la musique annulées à cause de la pluie. Mais là, vu qu'il va faire très chaud, il est possible, c'est une éventualité, que bah, justement, ça dissuade certaines personnes de sortir, notamment sur la partie de l'après-midi, hein, parce qu'on fait les concerts entre 15h et 23h. Donc, peut-être qu'il n'y aura pas beaucoup de monde, bon, je veux dire n'importe quoi, entre 15h et 18h. Mais si ça se trouve, ça va être l'inverse. Ça va être plutôt du monde l'après-midi et puis peu le soir. C'est un peu la règle. Lorsqu'on fait des choses gratuites sur l'espace public, on ne peut pas savoir avant.
9: Je reviens sur ça. Pensez-vous que vous allez arriver à canaliser à full et éviter différents incidents majeurs potentiellement dus à la chaleur et l'effet de groupe ?
10: Il n'y aura pas d'incident majeur. Il n'y a pas de raison qu'il y en ait. En fait, les incidents, c'est lorsqu'il y a, lorsqu'il n'y a pas d'organisation, lorsque les personnes se rassemblent pour un but particulier qui peut être de la manifestation, des revendications ou ce genre de choses. Normalement, enfin, la fête de la musique, il n'y a pas d'enjeu de cet ordre-là. Néanmoins, on est toujours attentif à la sécurité. Vous savez qu'il y a déjà quelques années, il y a eu des choses terribles qui sont passées sur des rassemblements. On pense bien sûr à Nice, où sur un 14 juillet, il y a eu des attentats. Donc on fait attention à ça. Si vous faites référence à ce qui s'est passé au niveau national sur la finale de Coupe de foot il y a quelques semaines, il n'y a pas de raison que ça se reproduise, parce qu'on n'est pas du tout sur le même type de rassemblement. Néanmoins, je vous rappelle qu'il y a donc des agents d'accueil et de sécurité qui sont là pour veiller à ce que ça se passe bien. Et comme avec la partie santé, nous on est là pour informer, et si jamais il y a des choses qui ne sont pas de notre sort, ben on appellera les forces de l'ordre, tout simplement.
9: Voilà, ok. Êtes-vous satisfait de la réussite de la fête de la musique les années passées ?
10: Ça a été variable. En fait, il y a eu des fois où c'était très très très bien passé avec beaucoup de monde, et puis d'autres fois où il y en avait moins, parce que, encore une fois, la météo, le jour, ce qu'il faut imaginer, c'est que, par exemple, l'année prochaine, la fête de la musique, le 21 juin, ça sera un lundi. Et peut-être que c'est compliqué pour plein de gens de sortir le lundi. Donc, il y aura peut-être moins de monde. Ça, on ne sait pas.
9: Et sur le site nazérien, plus de 35 points de rendez-vous sont identifiés. Pourquoi en avoir autant et ne pas regrouper cette foule sur moins de points de rendez-vous ?
10: Bah, l'idée de la fête de la musique, c'est que c'est quand même la fête des musiciens et des musiciennes. Et donc, n'importe qui peut faire de la musique. Donc, c'est une sorte de journée pour elle et eux. Et moi, je trouve ça dommage de les brimer. Et que s'ils souhaitent s'installer en bas de chez eux, ils peuvent le faire. Mmh. Et puis, un truc important, c'est que c'est à l'échelle de toute la ville. Et je trouve ça dommage que, entre guillemets, on oblige les spectateurs à venir que au centre ou que au bord de mer. Il y a aussi des quartiers, c'est important qu'il y ait de la musique partout.
9: Ok, merci.
8: Comment sont choisis les artistes qui se produiront à la fête de la musique ?
10: Ils ne sont pas choisis en fait. C'est-à-dire que là, c'est spécial, c'est la fête des musiciens et des musiciennes qui s'inscrivent. Donc tout le monde peut jouer. La seule chose qui a compté pour le choix des gens que vous pouvez voir dimanche, c'est leur origine géographique. Vu qu'on avait beaucoup, beaucoup, beaucoup d'inscriptions, on a limité volontairement aux musiciens et aux musiciennes de l'agglomération nazérienne. Et donc, on a des personnes qui sont inscrites depuis la Normandie, depuis le Hauts-de-France, depuis la région parisienne. On leur a dit « Désolé, c'est pas possible pour vous parce qu'on réserve pour les personnes de la région ». Et même, on a dû dire à des musiciens de la région nantaise, c'est pourtant pas si loin que ça, qu'ils ne pouvaient pas venir ici parce qu'on n'avait plus de place, tout simplement.
8: La fête de la musique est une fête nationale, donc beaucoup de personnes le font. Comment vous allez vous démarquer des autres fêtes de la musique ?
10: Je ne sais pas si on va se démarquer, en fait. On fait partie de la fête de la musique, tout court. Donc, c'est après les spectatrices et spectateurs, c'est eux qui décideront où est-ce qu'ils veulent aller. Est-ce qu'ils préfèrent aller à Saint-Nazaire ? Est-ce qu'ils préfèrent aller dans d'autres villes ? C'est eux qui font le choix. Nous, on propose en tout cas une sorte de photographie de la pratique musicale à Saint-Nazaire, de la pratique amateur, c'est très important. Il y a beaucoup de gens qui font de la musique à Saint-Nazaire, et c'est un jour pour eux. Et ils peuvent jouer en public.
3: Depuis combien de temps travaillez-vous pour l'association ?
10: Moi, je travaille pour les Escales depuis 16 ans.
3: Votre salle de concert, est-ce qu'elle est utilisée pour la fête de la musique de dimanche ?
10: Non, On fait tout de fait. Une fois qu'on aura terminé la fête de la musique, en ce qui me concerne, moi, je vais me consacrer au warm-up, qui est une série de concerts qui vont annoncer le festival des escales de la fin du mois de juillet.
3: Okay.
10: Et puis, on travaille déjà, évidemment, sur le trim, enfin sur la rentrée. À partir de septembre, on réouvre la salle au public. Okay. Donc, on est déjà un peu tout calé, là, tout ce qui va se passer à partir de septembre au VIP, jusqu'au mois de janvier, en fait. On est en train de travailler là-dessus en ce moment.
3: Est-ce qu'il y a des artistes connus qui sont passés par votre association ou les escales voilà.
10: Il y en a quelques-uns, effectivement. Après, la notoriété, c'est relatif. Mais là, comme ça, évidemment, je vous parlais de Sagazan, qui est passée au VIP en première partie il y a déjà des années avant qu'elle soit très connue. Et puis après, elle est passée aux escales lorsqu'elle était déjà beaucoup plus connue. Il y a eu, après, en fonction de ce que vous aimez, ce que vous connaissez, il y a des artistes plus ou moins connus qui sont passés. Il y a Luigi qui est passé au VIP il y a des années alors qu'il n'était pas connu, ce genre de choses.
6: Du coup, c'est pour revenir sur ce que vous avez dit tout à l'heure, pourquoi privilégier des musiciens locaux et ne pas apporter une diversité des musiciens?
10: Parce qu'on n'avait pas assez de place. En fait, il y a tellement de musiciens et de musiciennes à Saint-Nazaire qu'on ne pouvait pas accepter tout le monde. Et l'idée, c'est que les musiciennes et musiciens de Saint-Nazaire puissent se produire devant leur famille, leurs amis. Donc, okay. C'est pour ça qu'on a décidé. Alors, c'est un choix. Hein. On a décidé que c'était eux qui allaient jouer devant.
6: Et donc, tous les musiciens de Saint-Nazaire ont été acceptés?
10: Oui. Alors, ils ne sont pas tous... En fait, ce qu'il faut bien comprendre, c'est qu'il n'y a pas que les scènes... Nous, on a 4 scènes organisées avec les escales, mais il n'y a pas que nous. Il y a des concerts qui se passent, par exemple, à la Guinguette du Bois Joualand. Il y en a du côté de la Place du Commando. Voilà, il y a plein d'endroits. Hein. Je vous invite à regarder sur le site du VIP. En fait, on a fait une cartographie avec à chaque fois le détail de toute la fête de la musique.
6: Comment arrivez-vous à attirer de nombreuses personnes chaque année?
10: Alors, à la fête de la musique?
6: Oui.
10: En fait, vu que c'est un jour qui est déjà très connu, parce que ça a été créé en 1982, donc ça commence à dater, c'est devenu une sorte de rendez-vous. Et il y a plein de personnes qui l'attendent ce jour-là. Tous ceux qui font de la musique, bien sûr, puis aussi leurs amis. Donc c'est devenu un rendez-vous. C'est devenu un jour de l'année où on sait qu'on va sortir pour entendre de la musique et voir des concerts.
6: Et pour finir, est-ce que vous avez des nouveaux projets pour la suite?
10: Oui, c'est ce que je disais tout à l'heure. On est en train de préparer la rentrée du VIP. Donc ça va arriver pour nous relativement vite après. Une fois qu'on aura terminé, on va faire d'abord le festival des escales, enfin le warm-up d'abord, puis le festival des escales, et puis après on fait la rentrée du VIP.
3: Merci beaucoup Manu. Merci beaucoup de vous être invité à notre interview pour prendre le temps de répondre à nos questions, pour avoir des renseignements sur cette fête de la musique.
10: Eh bien de rien du tout.
3: C'était l'interview avec Manu sur la radio La Tribu.
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1: Bonjour à toutes et à tous. Aujourd'hui, nous sommes partis à la rencontre des Nazériens et Nazériennes pour connaître leur ressenti sur la canicule qui a touché le département il y a quelques semaines. Un reportage de Mathieu et Aïsa.
2: Comment vivez-vous cette canicule en ce moment ?
3: Nous, on a les horaires adaptés, donc ça va, on arrive à gérer. On bosse de 6h à 13h avec les chaleurs.
4: Ah, il fait chaud, c'est pas évident ?
5: Pas très bien, puisque je viens d'être hospitalisé. J'étais en chambre où ça chauffait à mort.
6: C'est sûr que dans le commerce, on est peut-être un peu moins touché que par ceux qui travaillent en extérieur, mais ça change un petit peu notre façon de travailler, surtout de recevoir les clients. Il y a un peu moins de monde en ce moment. Les gens soit profitent de la plage, soit restent chez eux. Donc on fonctionne un peu plus au ralenti. On évite de faire des choses dans notre stock où il fait très, très, très, très chaud et où on manipule beaucoup, beaucoup de carton. Donc on ralentit un peu tout ça. Mais globalement, on s'y fait facilement.
7: Très chaud sur la place, il y a beaucoup de bitume, les arbres sont encore un peu petits, donc du coup c'est vrai que ça reflète un peu la chaleur.
2: Est-ce que la canicule a un impact sur votre travail?
4: Oui, on commence plus tôt le matin, donc 7h, et on finit à 14h pour éviter les fortes chaleurs l'après-midi.
3: Oui, on se lève à 4h le matin. Au lieu de 7h à 7h, elle est à 10h15.
6: Oui, bien sûr, la chaleur fait qu'il y a certaines tâches qu'on est obligé de faire que le matin, parce que l'après-midi, ça devient trop compliqué à faire. Et oui, effectivement, sur l'affluence, ça a un gros impact. Ouais.
7: Bah, on fait les choses plus lentement. On a moins de monde quand même. Les gens viennent moins jusqu'au magasin quand même.
8: Et est-ce que cette chaleur change votre quotidien ?
7: Je pense qu'on essaie de faire des choses un petit peu plus tôt le matin et de se coucher un petit peu plus tard, parce que de toute façon, on attend que la fraîcheur arrive un petit peu. Non, c'est votre cas aussi, j'imagine.
5: Oui, fatalement, on essaye de moins sortir dans les périodes les plus chaudes.
2: C'est quoi votre meilleur plan anti-canicule ?
4: La bouteille d'eau et brumisateur.
3: Ouais, c'est des horaires aménagés. Il n'y a que ça qui marche, les horaires aménagés, des temps de pause de 20 minutes. Et on a deux temps de pause de 20 minutes tous les jours.
5: Je sais pas. C'est le plus possible à l'ombre quand c'est possible.
7: Les éventails ?
6: On a de la chance déjà qu'il fasse un peu plus frais qu'à l'extérieur, constamment. C'est notre local qui fait ça. Donc ça peut très vite devenir un havre pour les lecteurs qui ont envie de se mettre un petit peu à l'abri. Les classiques, boire de l'eau et essayer de pas trop s'agiter non plus.
8: Une canicule qui impacte donc tout le monde, travailleurs, personnes âgées ou encore commerçants. Mais notre environnement est aussi impacté par cette canicule et pour en savoir plus, nous avons échangé avec Xavier Mettet, directeur de France Nature Environnement Pays de la Loire.
9: Alors oui, on est dans une configuration météorologique exceptionnelle pour un mois de mai. On avait déjà connu une vague un peu de beau temps et de chaleur au mois d'avril pendant une semaine et là on est sur une grosse semaine de canicule, on bat des records dans toute la France. Et ce qui est aussi exceptionnel, c'est que toute la France est concernée. On est face à ce qu'on pouvait qualifier il y a quelques années d'un accident climatique, puisqu'on a une remontée d'une goutte chaude depuis l'Afrique sur l'ensemble de la péninsule ibérique, la France et une partie de l'Europe de l'Ouest. Et en fait, ce ne sont plus les accidents. C'est un phénomène qui va devenir de plus en plus régulier, puisque c'est une des conséquences du dérèglement climatique mondial. Ces accidents, en fait, ils sont aujourd'hui de plus en plus réguliers. On en a pratiquement maintenant tous les ans. Alors avant, c'était tous les 5 ans, 6 ans. Tout le monde se souvient aussi de 2003, qui a marqué les esprits, hein, l'été 2003. Mais voilà, ça fait plusieurs années de suite qu'on a 1, 2, 3, 4 phénomènes de canicule sur plusieurs jours de suite en France.
1: Et donc, quels sont les premiers impacts concrets de cette canicule sur l'environnement dans les Pays de la Loire ?
9: Et bien là, ça tombe assez mal, cette période de canicule qui, comme vous l'avez dit, est très tôt dans l'année. On est au mois de mai, on est sur une période où les petits qui sont nés là en ce début de printemps, que ce soit des mammifères, que ce soit des oiseaux, voilà, on a donc beaucoup, beaucoup, beaucoup de jeunes qui ne sont pas encore prêts à supporter des trop fortes températures et qui vont là, qui sont en train de souffrir très, très, très fortement, voire qui sont peut-être morts au moment où je vous parle, puisqu'ils ne peuvent pas supporter, alors qu'ils sont encore fragiles, des températures comme celle-ci. Donc ça, c'est le premier impact sur la biodiversité, hein, sur les animaux. Et puis après, on va avoir d'autres impacts, notamment sur la végétation, où là, on sort du printemps, où on a eu 2 mois de pluie, voire même d'inondations assez fortes dans certains secteurs du territoire, en région Pays de la Loire, je pense à la vallée de la Loire notamment, mais où on va avoir une sécheresse qui va se déclencher assez rapidement et avec des phénomènes assez traumatisants pour la végétation, notamment arborée, Et là, on a potentiellement, si on a de nouvelles épisodes, de nouveaux épisodes de canicule dans les mois à venir, je pense à juin, juillet, un risque de feu de forêt qui va être très important cette année et avec des impacts effectivement là aussi sur la végétation.
1: Ça serait donc le pire scénario que nous pouvons envisager face à cette situation?
9: Alors, ce n'est pas forcément le pire scénario puisque c'est le scénario qui est en train de s'écrire. Après, le pire des scénarios, c'est qu'effectivement, on est vraiment un été très, très, très, très, très, très chaud, très sec, et qu'on ait la même chose l'année prochaine, et ainsi de suite. Et là, on rentrerait dans une boucle, un cercle vicieux, effectivement, qui nous amènerait à sans doute devoir changer beaucoup de choses dans notre vie et dans notre façon de nous comporter par rapport à nos métiers, à nos habitudes, etc. C'est pas nouveau. Les scénarios du GIEC nous annoncent bien qu'en 2050, le climat qu'on connaîtra à Nantes est aujourd'hui le climat qu'on a à Valence, en Espagne. Donc à un
1: Oui.
9: moment donné, il va bien falloir que notre climat, il change, il va changer tout seul. C'est à nous, l'homme, de nous adapter. De nous adapter dans nos métiers, de nous adapter dans nos habitations, de nous adapter dans notre urbanisme, d'adapter nos écoles, d'adapter nos hôpitaux, d'adapter aussi nos horaires de travail, d'adapter aussi sans doute nos déplacements pendant ces phases de canicule. Enfin voilà, il faut regarder comment vivent les autres pays européens du sud de l'Europe. Je pense à la Grèce, au Portugal, à l'Espagne et peut-être même dans le Maghreb. Et à voir qu'on s'habitue et qu'on change nos habitudes et notre comportement. Changer des habitudes, on parle souvent qu'il faut une génération entière pour changer d'habitude. Donc une génération, c'est 20 à 25 ans. Là, on n'a pas 20 à 25 ans devant nous. Donc il faut que les pouvoirs publics, que les collectivités, mais aussi que chaque citoyen prenne ses responsabilités et accepte de changer sa façon de travailler, ses horaires, sa façon de se déplacer, sa façon d'habiter une maison, etc. Et il va y avoir effectivement des habitudes à prendre, un changement de comportement, mais aussi ça va coûter de l'argent. Comment mieux isoler des bâtiments publics, comment mieux isoler une maison, comment construire différemment, comment faire de l'urbanisme différemment, comment isoler des écoles, etc. Et tout ça arrive dans un moment assez compliqué, puisque les collectivités et l'État, ben, ils n'ont plus beaucoup d'argent pour tout ça. Et donc, ben on ne sait pas trop comment faire. Et finalement, ça risque de demander du temps. Et plus on prend du temps, et moins on sera prêt à supporter ces changements météorologiques.
1: Donc ça, c'est ce que pourraient faire les collectivités locales ou territoriales. À l'échelle individuelle, qu'est-ce que nous, on peut faire concrètement face à cet épisode de canicule et éviter que cela se reproduise, même si malheureusement, cela ne sera pas possible?
9: En fait, chaque petit geste participe à atténuer le changement climatique. Même si on dit toujours, c'est pas moi, je peux rien y faire. Si, si, si, si, on peut faire des choses. Changer un peu son comportement. Alors déjà, dans les phases de canicule, c'est changer ses horaires, changer sa façon de manger, changer plein de choses pour pouvoir supporter cette canicule et rester en bonne santé. Donc là, il y a l'aspect santé-environnement qui est très important, hein. Et puis après, c'est comment, tout au long de l'année, je change mes habitudes de déplacement. Je ne prends plus trop ma voiture individuelle tout seul. Je peux prendre ma voiture individuelle, mais avec d'autres, le covoiturage. Je peux utiliser des services de voiture partagée. Je peux essayer de prendre plus le train que la voiture. Je peux essayer de manger plus de saison locale, de qualité. Je peux essayer d'acheter moins d'habits de fashion nation et d'habiter et d'acheter des habits qui permettent de produire moins de déchets. Tous ces éco-gestes que certains ont commencé à prendre doivent être encore être multipliés par 5, par 10, par 100 pour vraiment avoir un impact sur notre environnement.
1: Très bien. Est-ce que cette canicule peut servir, pardon, de signal d'alerte pour accélérer la prise de conscience écologique?
9: Ben nous, on espère qu'effectivement, cette canicule là, puisse se servir d'énièmes signaux d'alerte. Non, c'est pas trop d'illusion parce qu'à chaque fois les médias en parlent beaucoup, à chaque fois les gens subissent, et puis finalement, dans les faits, très peu de gens se servent de ces alertes météorologiques pour se dire on va dans le mur, il faut que je change de comportement. On revient rapidement à nos habitudes de tous les jours. Et en fait, il faudrait que chaque signal d'alerte, comme cette canicule là connue pendant quelques jours, plus d'une semaine au mois de mai 2026, puisse servir d'alerte, de signaux très forts et de dire maintenant on va dans le mur, on est tous responsables, on peut tous agir, à chacun à sa hauteur et j'y vais, je n'attends pas que mon voisin ou que mon élu fasse quelque chose, je commence à faire quelque chose moi-même.
1: En cette période de forte chaleur, la canicule s'impose comme un sujet de préoccupation majeure, à la fois pour la santé, le quotidien et l'environnement. Entre gestes de prévention, adaptation des modes de vie et vigilance accrue, chacun tente de faire face à des épisodes de plus en plus marqués. Un phénomène qui nous rappelle l'importance de rester informés et attentifs, alors que les vagues de chaleur semblent désormais faire partie de notre réalité.
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